0: chevaux, des trompettes. On prend d'autres livres comme Isaïe, d'autres prophéties, livre de Daniel, dans lequel il va être cette question d'une ultime persécution de l'Eucharistie, dont on va parler. Il va être question aussi dans d'autres livres, des Saintes Écritures, où on va trouver toutes ces pistes, tous ces éléments dont va faire référence la Vierge Marie lors de ses apparitions. Mais nous trouverons aussi dans l'Évangile, par exemple, Saint Matthieu, chapitre 24, Jésus qui va faire un résumé, un condensé. On va trouver aussi à Luc 21 et dans l'Évangile de Marc, voilà, Jésus va dire « Quand ça sera le dernier temps, voilà ce qui passerait. » Alors, justement, qu'est-ce qui doit arriver avant cette ultime venue du Christ, la dernière, la définitive? Il doit se passer quoi? Déjà, à Saint Paul, on lui posait la question, mais alors, la venue du Christ, la dernière, c'est pour maintenant? Il disait, non, non, non, mais attendez, il manque encore des événements. Il doit arriver l'Antéchrist, etc., etc. Voilà. Alors nous, 2000 ans après, avec tout ce que l'Église et l'Esprit Saint nous a transmis, sommes-nous capables de savoir quels sont les événements qui doivent arriver avant cette ultime venue du Christ? Allez, je vous pardonne l'ordre. Illumination des consciences, grande apostasie, la venue de l'Antéchrist, la passion, c'est-à-dire une grande tribulation de l'Église, tout à fait, l'abolition de l'Eucharistie, dont on pourrait imaginer que ce qu'on a vécu pendant le confinement, c'est peut-être une préparation. Voilà. Voilà. Cette abolition de l'Eucharistie, dont il est dit dans la Bible, et Jésus va le souligner à certaines mystiques, c'est une période donnée, 3 ans et demi dans laquelle il y a l'Antéchrist qui règne. Donc, abolition de l'Eucharistie, abomination de la désolation. Alors, pour ceux qui pourraient hésiter, ils disent, oh là là, c'est quoi ça? Où est-ce qu'on se sort ça? Cette histoire des persécutions, abolition de l'Eucharistie. Parce que vous savez, parfois, le danger, c'est que sommes-nous qui voulons voir des choses, et on fait dire à la Sainte Vierge Marie, ensuite des choses qu'en réalité n'a pas dites aux Écritures. Mais, pour nous rassurer, voilà ce qu'il dit ici le pape François, en novembre 2013.
1: Les chrétiens qui souffrent dans des temps de persécution, des temps d'interdiction de l'adoration, sont une prophétie de ce qui arrivera à tous.
0: Cette prophétie, comme j'ai dit, on la trouve aussi dans les Saintes Écritures. Et Jésus va faire référence après dans cette condensée qu'il fait dans les Évangiles. D'accord ? Ensuite, après ça, il est question d'un châtiment et une purification, dont nous parle le livre de l'Apocalypse. Mais la Vierge Marie, à plusieurs reprises, va faire référence. On préférait qu'elle ne le dise pas, et qu'ils nous disent que tout va être de couleur des roses, bien entendu. Mais bon, c'est pas comme ça. Peut-être que les choses vont évoluer. Il y a des étapes à franchir. Un peu comme Jésus qu'on parlait aux apôtres de la Passion. Il dit, oui, on t'écoutera un autre jour, on va te défendre, on a les épées, on est bien armés. Bon, voilà. Puis on arrive à la fin des temps. Alors, qu'est-ce la fin des temps? Les différences entre la fin des temps et la fin du monde. C'est la fin de temps du démon, du prince de ce monde. Voilà. C'est pour ça que la Vierge Marie va dire à plusieurs reprises, le démon sait qu'il lui reste peu de temps. C'est pour ça qu'il s'acharne sur les familles, sur les couples, sur les prêtres, etc. Voilà. Mais ce n'est pas la fin du monde, à ce moment-là, avec l'ultime venue du Christ, où ce monde y passe, car il doit arriver le triomphe du cœur immaculé, nouvelle Pentecôte, civilisation de l'amour, avant. Où le démon va être à nouveau enchaîné. Nous dit les Écritures, il y en aura un temps de paix. Voilà, la Vierge Marie va le dire, va développer, par exemple, entre autres, à Fatima. Donc, lorsqu'on nous parle, nouvelle Pentecôte, c'est déjà passé, c'était le Concile Vatican II, etc. C'est très romantique, c'est bien beau, mais en réalité, c'est beaucoup plus que ça. Hein, on va aller beaucoup plus loin. Et on lira après la description que la Vierge Marie elle-même va nous faire. Voilà. Vous l'avez compris, moi, je suis là, ici, uniquement pour relier les points. Mais ici, la protagoniste, logiquement, ce qui nous intéresse, c'est le message que le ciel nous donne. Voilà. Catéchisme, pour ceux qui sont inquiets, hein, et pour ceux qui ont besoin de se rassurer. Voilà. Eh bien, il y a deux numéros qui vont parler. 675, avant l'avènement du Christ, l'Église doit passer par une épreuve finale qui amènera à la foi de nombreux croyants. Vous voyez, il le dit aussi en futur. Ces catéchismes, ils datent des 93. Donc, ce n'était pas l'Empire romain dans le premier siècle, vous voyez. Voilà, la persécution qui accompagne ce pèlerinage sous la terre dévoilera le ministère d'iniquité sous forme de l'imposture religieuse apportant une solution apparente à leurs problèmes au prix de l'apostasie de la vérité, donc l'Antéchrist. L'Église n'entrera dans la gloire du royaume qu'à travers cet ultime Pâques où elle suivra son Seigneur dans sa mort et sa résurrection. Le royaume ne s'accomplira par un triomphe historique de l'Église, selon un progrès, mais voilà, il y a toute cette période de purification. Okay. Vous avez entendu le mot qui a été lu aussi, mystère d'iniquité, imposture religieuse, voilà, et au prix de l'apostasie. C'est l'apostasie de qui ? Ce n'est pas l'apostasie, si vous voulez, des incroyants. Parce que l'apostate, c'est celui qui renonce à ce dont il croyait. Voilà, d'accord ? Donc c'est plutôt des croyants. Et notamment, ce qui fera référence, c'est aussi dans l'Église. Pour ça, la Vierge Marie va donner des messages qui sont un peu durs d'entendre, dont lesquels il parle de façon très ferme par rapport à, voilà, à une crise dans l'Église et à une fidélité qui n'est pas toujours là. Pour ceux qui auraient besoin encore de se rassurer, hein, on va laisser Jean-Paul II nous donner quelques détails pour faire un bon résumé. C'était en Allemagne, 18 novembre 1980. Nous devons nous préparer à des grandes épreuves d'ici peu de temps qui peuvent nécessiter même le sacrifice de nos vies et notre dévouement total au Christ et pour le Christ. Avec votre prière et ma prière, il sera possible d'atténuer ces tribulations, mais il n'est plus possible de les éviter, car un vrai renouveau dans l'Église pourra se produire seulement de cette façon. Combien de fois le renouveau de l'Église a jailli du sang ? Cette fois-ci non plus, ce ne sera pas différent. Nous devons être forts et préparés, faire confiance au Christ et à sa mère et réciter très, très assidûment le chapelet. Très clair. Il est question des tribulations, il est question des persécutions, mais il est question aussi des renouveaux, déjà. Bien, quelle attitude avoir face à ça ? Faut-il avoir peur ? Eh bien, Jésus nous dit en Luc 21, « Quand ces événements commenceront, redressez-vous et relevez la tête, car votre rédemption approche. Restez veillés et priez en tout temps, ainsi vous aurez la force d'échapper à tout ce qui doit arriver et de vous tenir debout devant le Fils de l'homme. » Voilà. Vous aurez la force d'échapper à tout ce qui doit arriver. Redressez-vous, relevez la tête, car votre rédemption approche. C'est l'heure par laquelle on doit passer, et l'Église doit passer avant ces renouveaux. On est en train d'écrire l'histoire du salut. Et le ciel a voulu que nous vivons cette étape. Car vous allez me dire, oui, mais comment on sait que tout ça, ce n'est pas d'ici un siècle, deux ou trois ? Voilà. Eh bien, on va évoquer, et vous allez écouter les messages de la Sainte Vierge, nous sommes déjà rentrés. À notre époque, le prophète, on l'a dit tout à l'heure, envoyé par Dieu, c'est la Vierge Marie. On va commencer, par contre, avec le Sacré-Cœur. C'est très important pour se rendre compte comment le ciel, elle veille sur nous, le ciel veille sur nous, elle essaie de protéger hein, le peuple de Dieu de l'action du démon. On est à Paray-les-Moniales, et commence à se manifester à Sainte-Marguerite Marie d'Alacoque. Et le 17 juin 1689, un siècle, jour pour jour, avant de la Révolution française, eh bien, il fait passer un message au roi de France, Louis XIV. Dis-lui de consacrer la France au Sacré-Cœur, qu'il fasse que la France soit consacrée au Sacré-Cœur, et de mettre mon Sacré-Cœur dans ses étendards, dans ses palais. Et moi, je la défendrai. Je défendrai la France de ses ennemis et des ennemis de la Sainte Église. Cette consigne donnée par Jésus lui-même ne sera pas tenue compte. Un siècle plus tard, éclata la Révolution française. Je développe toutes les conséquences un peu dans le livre. Ici, je ne vais pas m'arrêter. Mais des années plus tard, l'apparition de la Salette, où la Vierge Marie apparaît assise, en train de pleurer, dit les deux pastoraux, on l'a vu pleurer, on ne pouvait pas consoler. C'était comme des gouttes de lumière qui tombaient de son visage. Voilà. Elle avait des instruments de la passion qui pendaient de son cou. Et la Vierge Marie, elle va voir l'effondrement de la civilisation chrétienne suite à l'action de la Révolution et l'entrée du relativisme, déisme, gnosticisme et athéisme. La Sainte Vierge, elle dira quelque chose quand même très fort. Hein. La France a corrompu l'univers. Car grâce à cette courant des pensées qui est rentré par la Révolution, des pays dans le monde entier vont être contaminés, petit à petit. Et l'Église va en souffrir terriblement. On va lire maintenant une petite condensée des messages que la Vierge Marie va donner à la Salette pour prévenir de cet effondrement de la civilisation chrétienne. On passe d'une civilisation où Dieu est placé plus haut que nous, hein, à voir que l'homme il se place au même niveau que Dieu, voire plus haut.
2: On abolira les pouvoirs civils et ecclésiastiques. Tout ordre et toute justice seront foulés aux pieds. On ne verra qu'homicide, haine, jalousie, mensonge et discorde, sans amour pour la patrie ni pour la famille. Les gouvernants civils auront tous un même dessein, qui sera d'abolir et de faire disparaître tout principe religieux pour faire place au matérialisme, à l'athéisme et à toutes sortes de vices. Le vicaire de mon fils aura beaucoup à souffrir, parce que pour un temps, l'Église sera livrée à de grandes persécutions. Ce sera le temps des ténèbres. L'Église vivra une crise affreuse.
0: Alors vous voyez qu'elle le dit en futur, et dès cette apparition où elle parle au monde, le fil rouge va être la crise dans l'Église. Et ce qui inquiète le plus à la Vierge Marie, c'est de dire, mon Église, les prêtres, la hiérarchie, elle est là pour être les bergers, y amener le troupeau vers son salut, vers le ciel. Si on transmet des doctrines qui ne sont pas exactes, si on commence à ouvrir un peu, hein, et élargir cette porte dont Jésus nous a dit qu'elle était étroite, eh bien, il y a un problème. Et c'est pour ça que la Vierge Marie vient nous prévenir et petit à petit va commencer à prendre les choses en main et c'est elle qui va nous délivrer des catéchèses. Qu'en réalité, on a déjà l'Église pour ça. Vous voyez ce que je veux dire? Mais si on transmet une doctrine un peu à la carte, eh bien, elle qui est notre maman, il dit non, je peux pas supporter ça. Moi, on m'a confié mes enfants et comme une bonne mère, vous, si vous êtes inquiète, s'il faut vous changer vos enfants d'école, si ça va pas, eh bien, elle prend un peu les choses en main.
2: La sainte foi de Dieu étant oubliée, chaque individu voudra se guider par lui-même et être supérieur à ses semblables. En l'année 1864, Lucifer, avec un grand nombre de démons, seront détachés de l'enfer. Ils aboliront la foi peu à peu et même dans les personnes consacrées à Dieu. Ils les aveugleront d'une telle manière qu'à moins d'une grâce particulière, ces personnes prendront l'esprit de ces mauvais anges. Plusieurs maisons religieuses perdront entièrement la foi et perdront beaucoup d'âmes.
0: Voilà, 1864, c'est le début de l'internationale socialiste. C'est par là qu'ils vont rentrer petit à petit les idéologies. Et la Sainte Vierge nous dit, voilà la voie d'eau. Hein, dans un bateau, qu'à un moment donné, on va croire qu'il va couler ou qu'il va faire beaucoup de dégâts. Hein. Donc, le démon est à l'œuvre. Et comme je dis tout à l'heure, déjà, le Sacré-Cœur, elle a voulu éviter. On ne l'a pas écouté. Eh bien, Marie, au moins, nous prévient. Voilà ce qui vous attend. Armez-vous. Préparez-vous. Alors, comme le démon, il va avancer pour déployer son plan, la Sainte Vierge, il ne va pas rester le bras croisé. Donc, il y a l'apparition à la Chalette, à Lourdes, à Fatima, Amsterdam. Très important cette apparition, car elle va prophétiser la promulgation d'un cinquième dogme marial. L'évêque, dans la préface du livre, il insiste, on doit prier pour que cette dogme soit promulguée. Parce que ça va être Marie corédentrice, médiatrice et avocate. Va donner un pouvoir supplémentaire à la Sainte Vierge, ultime, pour enchaîner et vaincre le démon. Voilà. Jean-Paul II y a fait référence, Benoît XVI y a fait référence, déjà même Padre Pio, Maximilien Kolb, Mère Teresa, etc. Dès temps en temps, il y a des lettres signées par des évêques et des cardinaux qui sont envoyées au pape demandant la promulgation de ces dogmes. Pour l'instant, voilà, il est en attente. Quand ce moment arrivera, eh bien, il arrivera. La question c'est, est-ce qu'on a enlevé la reconnaissance à Amsterdam? Alors, effectivement, c'est quelque chose inouï dans l'Église, c'est qu'elle était reconnue par l'évêque. Rome, ils n'étaient pas en vacances, vous imaginez bien, quand la reconnaissance a eu lieu, donc ils étaient tout à fait au courant. Pendant des années, il y a eu cette fête, donc dans laquelle il y avait même des évêques et des cardinaux. A priori, probablement, ce qui s'est passé, c'est que quelqu'un avec beaucoup de zèle, Rome, il a sorti une note négative de l'année 1977, mais l'approbation date de 2002. Donc il a fait référence de ce qui avait été dit en 2017, dans lequel il y avait eu quelques réserves. Voilà. Mais Mgr Punt, en 2002, évêque de Haarlem, là-bas à Amsterdam, il avait promulgué de façon tout à fait visible, connue dans l'Église, pas de façon clandestine, vous imaginez bien, eh bien, cette apparition. Donc, disons qu'il y a une certaine confusion qui est née il y a 2-3 ans, suite à la demande d'un cardinal qui a demandé où est-ce qu'il en était par rapport à cette apparition, et quelqu'un a sorti la note dès 1977. Voilà. Bien, je continue avec Garabandal, 1961-1965, hein, Akita au Japon en 1973, où vous voyez tout à l'heure le lien que ça a avec le troisième secret de Fatima, puis les trois de 1981, qui va au Rwanda, où elle va prédire aussi le génocide, l'Escorial en Espagne, puis Medjugorje jusqu'à nos jours, où la Vierge Marie dira « Je suis venu appeler le monde à sa conversion pour la dernière fois, après je n'apparaîtrai plus sur la terre. » Est-ce la fin du monde? Eh bien, si vous avez bien écouté, vous savez que non. C'est parce qu'après, on sera dans cette période de nouvelle Pentecôte, civilisation de l'amour. Il n'y en aura pas besoin de ces apparitions de la Vierge Marie, car on sera vraiment aligné à vivre à la fois selon ce que le ciel attend de nous. Voilà. OK? Pape Léon XIII, 13 octobre 1884. Alors, une vision très importante. Mais il est beaucoup question des 13. Hein, les apparitions de Fatima, c'est des 13. Voilà, là, c'est le 13 octobre. Vous allez voir, Akita au Japon, c'est le 13. Alors, pourquoi le 13? C'est la référence à la Trinité. Dieu un et trin à la fois. Voilà, un seul Dieu, une seule nature avec trois personnes. Bien, 13 octobre 1884. Vision de Léon XIII, très important pour comprendre là où nous en sommes.
2: Un matin, le grand pontife Léon XIII célébra la Sainte Messe, puis assista, comme d'habitude, à une autre cérémonie en remerciement. Tout à coup, on le vit redresser la tête et fixer intensément quelque chose au-dessus de l'officiant. Il regardait fixement, sans battre des cils, comme envahi d'un sentiment de terreur. Il dira « J'ai vu la terre comme enveloppée de ténèbres et d'un abîme. J'ai vu sortir une légion de démons qui se répandait sur le monde pour détruire les œuvres de l'Église et s'attaquer à l'Église elle-même et que je vis à l'extrémité. J'ai entendu la voix de Satan défiant Dieu, disant qu'il pouvait détruire l'Église et amener tout le monde en enfer si le temps et le pouvoir nécessaires lui étaient accordés. Satan demanda à Dieu la permission d'avoir 100 ans pour influencer le monde comme jamais il n'avait pu le faire. »
0: Donc du coup, le pape, il écrit cette prière, il demande à tous les évêques du monde qu'elle soit récitée par les prêtres à la fin de chaque messe. Nous allons la réciter tous ensemble, si vous voulez bien. « Saint Michel Archange, défendez-nous dans le combat. Soyez notre secours contre la malice et les embûches du démon. Que Dieu exerce sur lui son empire. Nous vous le demandons à un suppliant. Et vous, prince de la milice céleste, repoussez en enfer par la force divine Satan et les autres esprits mauvais qui rôdent dans le monde en vue de perdre les âmes. Amen. » Cette prière, malheureusement, au moment du Concile Vatican II, il a été mis un peu de côté, mais Jean-Paul II et même le pape actuel, le pape François, il nous encourage aussi à la réciter. Donc, demandons à nos prêtres, si vous voulez bien, que, voilà, pourquoi pas, le réciter à la fin de la messe. D'accord? Alors, donc il est question d'un siècle. Il est question d'un siècle, et la Vierge Marie, c'est pour ça qu'elle nous a dit tout à l'heure, après je ne reviendrai plus sur la terre, hein, concernant Medjugorje. À Medjugorje, on le lira après, donc il va dire, ce siècle est en train de se terminer. Il y en a qui considèrent, oui, mais est-ce que le siècle, 1864, etc. Non, c'est pas là qu'il avait commencé. C'est pas là qu'il va commencer. On en parlera peut-être tout à l'heure, vous me poserez la question si j'oublie. D'accord? Bien, voyez cette photo. Cette photo, c'était dans les années 30, l'action catholique en France, les processions, toutes les classes sociales mélangées et beaucoup d'ouvriers, hein, et des classes populaires, mais qui, avec l'arrivée du communisme, tout a été raflé et qui sont passés derrière les idéologies, malheureusement. Et c'est une population qui en a complètement perdu, c'est-à-dire malheureusement dans l'Église, presque complètement perdu. Et pourtant,

Il va demander ses sacrifices aux enfants. Il va être question aussi de l'existence du ciel, du purgatoire et de l'enfer, jusqu'au point de faire visiter l'enfer par ses trois enfants. Voilà. Puis, l'importance de la prière pour les défunts, donc les âmes qui sont en purgatoire. Il va développer, hein, on a parlé tout à l'heure de la divine miséricorde, donc là, ici, il va développer la dévotion au cœur immaculé des Maries. Nouvelle dévotion. Vous êtes en train de vivre des grandes nouveautés dans l'Église qui n'existaient pas avant. Vous prenez même docteur de l'Église Saint-Bernard de Clairvaux, parlez-nous du cœur immaculé Marie. Zéro pointé en catéchisme. Il ne savait pas quoi lui dire. Et pourtant, la Vierge Marie dira, le ciel veut répandre dans l'Église la dévotion à un cœur immaculé. Voilà. Il va donner des promesses à ceux qui vivent les samedis, les cinq premiers samedis du mois. Voilà. Le ciel s'engage. Comme dans l'autre atelier dans lequel il nous parle de l'escapulaire, où le ciel aussi s'est engagé par rapport à ceux qui portaient l'escapulaire. Et à Fatima, il va être question des secrets. Et Jean-Paul II, 13 mai 1981, il va souffrir l'attentat. Il se réveille à l'hôpital, il sait qu'il y a quand même une intervention du ciel, sinon il serait déjà mort. Et que la date est la même que celle de la première apparition de Fatima. Il demande qu'on leur amène le dossier de Fatima. Hein, et il voit que, en fait, la consécration telle que le ciel l'avait demandé n'a jamais été faite. 1982, il fait une première consécration. Mais le ciel lui dira qu'elle n'était pas valide. Et pourquoi? Parce qu'il n'a pas été fait en communion avec tous les évêques. Ils avaient à peine été informés, mais pas en communion, et parce que la Russie n'avait pas été citée de façon explicite. Alors, le pape, entre-temps, il part en Pologne, en pèlerinage, et là, il va réciter une prière. Selon le grand spécialiste, c'est là qu'il va démarrer la chute du mur de Berlin, avec, bien sûr, la consécration qu'il fera plus tard, qui cette fois-ci sera valide. 1984. Deuxième consécration, cette fois-ci, sera valide, même si incomplète, car la Russie, pour différentes raisons, je n'ai pas le temps de développer, n'a pas été citée. Voilà. Donc Jean-Paul II, il a fait sur la place Saint-Pierre, on lui a amené les statues de Fatima, et cette fois-ci, c'était en communion avec les autres évêques, même certains qui ont été envoyés en Russie, discrètement, pour réciter au même moment, là-bas, la consécration. Okay. 1989, chute du mur de Berlin, s'est versé une goutte de sang, et 1991, fin de l'Union soviétique, le jour de Noël, on enleva le drapeau communiste du Kremlin. Voilà. C'est-à-dire que quand on fait ce que le ciel nous demande de faire, le ciel agit. Rappelez-vous, le Sacré-Cœur en France. Petite parenthèse, le ciel attend toujours que la France soit consacrée au Sacré-Cœur de Jésus. Nous, en Espagne, le roi Alphonse il l'a fait, avec tous ses ministres, c'est-à-dire le pouvoir temporel et bien sûr le pouvoir spirituel, avec toute la hiérarchie de l'Église. Et il y a 3-4 ans de cela, moi j'étais au centenaire de la consécration qui a été faite, donc à nouveau en Espagne, avec 25 évêques qui étaient présents. Voilà. En France, ça n'a pas encore été fait par l'Église. Il y a quelques évêques qui, à titre privé, l'ont fait dans son diocèse. Mais pas la conférence épiscopale en tant que telle. Voilà. Bien, il ne faut pas oublier ce que Jésus, pour repositionner les choses et la mettre à sa place, va dire à Sainte Faustine, encore, il dit « Parle au monde de mes miséricordes, que l'humanité entière apprenne à connaître mon insondable miséricorde. » C'est un signe pour le dernier temps, voilà, c'est-à-dire pour notre époque. Après viendra le jour de la justice, tant qu'il est temps que les hommes aient recours à la source de ma miséricorde, qu'ils profitent du sang et de l'eau qui ont jailli par eux. Avant de venir comme juge équitable, j'ouvre d'abord toutes grandes les portes de ma miséricorde. Qui ne veut pas passer par la porte de miséricorde doit passer par la porte de ma justice. Et c'est comme ça qu'on arrive à Garabandal. Il y a eu entre-temps les apparitions d'Amsterdam, je l'évoquais tout à l'heure, le cinquième dogme marial, le fameux troisième secret de Fatima, qui va être révélé entièrement par la Vierge Marie à Akita au Japon, mais en 1960, elle va demander à la Vierge Marie, à Sœur Lucie, qu'il soit rendu public, ce troisième secret, mais il ne sera pas rendu public.
Donc, du coup, elle va commencer la Vierge Marie à le dévoiler.

0: dans les différents lieux d'apparition qui vont suivre. Donc, notamment à Garabandal, en Espagne, hein, 1961-65. Elle va donner deux messages et deux signes de la miséricorde des dieux, qu'on vient d'entendre maintenant de Jésus à Sainte Faustine. Les deux messages, il va dire que l'humanité va par un mauvais chemin, qu'il faut revenir à la prière, au sacrifice, au chapelet, et on donne de moins en moins d'importance à l'Eucharistie. Il dira, vous avez oublié de méditer la passion de Jésus. Nous, chrétiens, chaque vendredi, comme il se doit, eh bien, le ciel attend de nous qu'on récite la prière de chemin croix. On devrait entrer dans les églises et voir les uns et les autres émaillés par les différentes stations de chemin croix. Voilà. Et puis, la Vierge Marie lui dira, et je le précise dans le livre, à Kibeho en Rwanda va dire, vous devez revenir à la prière du chapelet de mes sept douleurs, qui a été complètement oubliée. Jean-Paul II l'a récité. Voilà, c'est un chapelet particulier, il y a sept mystères avec sept septaines, c'est pas des dizaines. Voilà. Eh bien, à Garabandal, donc la Vierge Marie, comme je vous disais, elle insiste dans l'importance de revenir aux fondamentaux de la foi. Et elle va préciser, vous verrez des évêques contre des évêques, des prêtres contre des prêtres, des cardinaux contre des cardinaux. Il y en a qui vont par le chemin de la perdition qui traînent derrière eux beaucoup d'âmes. Il ne s'agit pas des scandales, car il s'agit ici plutôt des doctrines erronées, d'une foi un peu à la carte, qui peut nous être transmise. Et il insiste, vous verrez des prêtres et des évêques les uns contre les autres, et même des cardinaux. Voilà. Donc elle fait référence à cette crise dans l'Église. Les enfants les fillettes étaient quand même très embêtées d'être données ce message, parce que vous imaginez en Espagne dans les années 60, donc un prêtre, un évêque, c'était quelqu'un, voilà, c'était quelqu'un déjà presque canonisable aussitôt. Hein, voilà. Il y aura aussi deux signes de la miséricorde de Dieu. Mais les gens demandaient un miracle, hein, un peu comme dans l'Évangile, on voudrait voir un miracle. On voudrait voir un miracle. Et la Vierge Marie dit oui, si le miracle vous est accordé, il a même donné la batte. Donc beaucoup de gens sont montés dans le village, ils s'attendaient au moins, parce qu'on est très fort, hein, nous les humains, ils s'attendaient au moins à un miracle équivalent à celui de Fatima. Et comme ces jours-là, il pleuvait des cordes, il dit, bon, bah, vous allez voir, c'est parfait, les nuages vont s'ouvrir, le soleil va danser, ni vu ni connu, hop, c'est bon. Sortons nos appareils photo. Or, le jour a passé, la nuit est arrivée et rien. Alors beaucoup de gens ils ont dit, bon, tout ça c'est une mascarade, ces apparitions sont fausses, ils ont commencé à rentrer chez eux. Et vous savez, la Vierge Marie toujours nous amène vers qui ? Vous nous amène vers Jésus. Donc, il a été un miracle. Et ce miracle a été un miracle eucharistique. Tout le monde a pu assister et voir cette communion donnée par l'ange, hein, aux voyantes, comme arrivée aussi à Fatima, quand il n'y avait pas un prêtre dans le village pour célébrer la messe. Donc à un moment donné, cette voyante, Conchita, elle est sortie, tout le monde s'est attroupé au-dessus d'elle, et voilà, elle a regardé, il s'est mis en position des prières, et il savait que ce moment-là, donc recevait la communion, mais on ne la voyait pas, et cette fois-là, on a vu la communion, et même ça a été enregistré, filmé et photographié, comme vous le voyez ici. Je vous disais deux signes de la miséricorde de Dieu, je passe rapidement. Un, ça va être, on l'a évoqué tout à l'heure, une sorte d'illumination des consciences qu'on va trouver chez Ézéchiel. Je vais vous nettoyer de vos souillures, hein, de tous vos idoles, je vous donne un cœur nouveau, un cœur de chair qui va remplacer votre cœur de pierre. Voilà. Eh bien, c'est une illumination des consciences, un événement que, selon décrit les voyants, toute l'humanité va vivre au même moment. On rencontre tête à tête avec Dieu, comme ces personnes qui ont vécu cette expérience un peu des morts imminentes. Voilà. Et on va sentir le bienfait des bonnes œuvres qu'on a commises sur cette terre, mais aussi la souffrance et la douleur dans notre cœur et celui des dieux, hein, des péchés non confessés, mais des péchés des actes commis, ainsi que l'omission, le bien qu'on aurait pu faire, mais qu'on n'a pas fait. Voilà. Alors, on a posé la question des voyants, mais quand est-ce que ça va arriver ? Est-ce qu'on est déjà tout proche ? C'était dans les années 80. Donc la question, la réponse a été, non, l'Espagne sera beaucoup plus pire. Donc là, c'est bon, je peux vous l'affirmer, c'est le cas. Douzième élément qu'il a été donné, c'était, il lui a dit, et ça ne peut pas être maintenant parce que, écoutez bien, vous pouvez encore y aller à la messe. Donc, si vous avez suivi tout à l'heure, voilà, un des événements qui doit arriver, c'est cette grande persécution, rentre dans une église des catacombes, grande persécution contre l'Eucharistie. Mais d'où viendra-t-elle? Est-ce qu'il viendra de l'extérieur de l'église ou est-ce qu'il viendra de l'intérieur et tout ça? On ne le sait pas. Mais toute hypothèse est ouverte. Voilà par rapport à cette grande signe des miséricordes de Dieu, par lequel il y aura énormément de conversions. Et suite à ces conversions, c'est là qu'il va se manifester l'Antichrist, pour dire non, non, non. Moi, mon règne, il faut quand même qu'il s'incarne pour de vrai. Et là, on est en train de me casser un peu la boutique. Donc voilà, c'est là que plus que jamais, il y aura la manifestation de l'Antichrist. Deuxième signe de la miséricorde de Dieu, un très grand miracle. Un très grand miracle sur Galavandal et aussi la Vierge Marie le dira sur Medjugorje, dans lequel le ciel va laisser à une date précise qui va être annoncée par la principale voyante quand aura lieu ces miracles, peu après l'illumination des consciences, eh bien, le ciel va laisser un signe indélébile qu'on ne pourra pas détruire comme une lumière qui montre la présence des dieux. Voilà. Et c'est un grand miracle qui aura lieu et à Galavandal et aussi à Medjugorje. Alors, les questions lui ont été posées à Jésus. Mais alors, est-ce que ces miracles, ça sera pour la conversion de beaucoup de gens? Il dit non, pour la conversion de l'humanité entière. Voilà. Le ciel va mettre le paquet, si vous voulez, non, avec ces premières et deuxièmes signes des miséricordes de Dieu, qui seront très proches l'un de l'autre. Petit indice aussi à une des religieuses qui s'est occupée de la principale voyante des Galavandal, Conchita. Comment on peut savoir si ces événements sont proches? Donc, par rapport au siècle, en 1917, la Vierge Marie, elle dit « Je viendrai demander la consécration de la Russie à mon cœur immaculé. » Si on le fait, par elle, on éviterait beaucoup de guerres et une persécution contre l'Église. Elle dit « Je viendrai demander. » Elle ne dit pas « Il faut faire maintenant la consécration. » Vous voyez la nuance? Et c'est en 1929 qu'il dit « C'est maintenant qu'il faut faire la consécration. » Ça ne sera pas fait. Et en 1932, elle dira à Sœur Lucie, comme le roi de France, ils se souviendront, mais il sera déjà trop tard. Par rapport à la consécration, et après la révolution est arrivée. Donc, ça peut être un élément que c'est en 1929 qu'il faudra la faire, comme si le siècle est débuté à ce moment-là, jusqu'à 2029. Mais c'est une hypothèse, hein. J'en sais rien. J'en sais rien. Mais c'est pas 1864 quand le siècle a démarré. Après, est-ce que c'est un siècle exact? On ne sait pas. Ou est-ce que c'est approximatif? Voilà. Est-ce que c'est approximatif? Mais vous voyez un peu tous les indices qu'on commence à voir. Ici, ce qu'on vient de nous dire, les prémices de cette fameuse avertissement ou illumination des consciences. Voilà. Tout ce qui doit arriver. OK? On arrive à Akita, au Japon, 1973. Alors, c'est une statuette en bois et il va pleurer 101 fois. Voilà. Devant la télévision, devant l'évêque, devant tutti quanti. Et l'évêque, il dira, bon, moi, je vais reconnaître ça, c'est évident, j'envoie le dossier à Rome au cas où ils ont quelque chose à dire. Pas de réponse. Alors, il prend son téléphone. Allô, cardinal Ratzinger, vous avez reçu mon dossier? Oui. Allez-vous réagir, dire quelque chose? Il dit non. Pourquoi? Et il lui répond.
1: Cardinal Joseph Ratzinger, 1984. Le message d'Akita est le troisième secret de Fatima. Il correspond à ce que nous retrouvons dans les Saintes Écritures.
0: Voilà, il correspond à ce que nous retrouvons dans les Saintes Écritures. C'est le troisième secret de Fatima. OK? On va le lire maintenant. Accrochez-vous un peu, serrez les dents, mais ça va passer. Mais vous allez voir, c'est un peu dur. En revanche, nous, on ne va pas toucher une virgule à ce que nous dit la Sainte Vierge. C'est pour ça qu'il, d'ailleurs, il choisit les enfants. Parce qu'il dit, au moins, il transmet mon message sans le toucher. Parce que nous, on est tellement forts, tellement grands, qu'il y a même... Voilà. Donc voilà le troisième message, mais après, ça se termine bien.
1: Comme je l'ai déjà dit, si les hommes ne se repentent et ne s'améliorent pas, Le Père infligera un châtiment terrible à l'humanité entière. Ce sera alors un châtiment plus grave que le déluge, tel qu'il n'y en a jamais eu auparavant. Un feu tombera du ciel et anéantira une grande partie de l'humanité, les bons comme les méchants, n'épargnant ni les prêtres ni les fidèles. Les survivants se trouveront dans une telle désolation qu'ils envieront les morts. Les seules armes qui nous restent alors seront le rosaire et le signe laissé par le Fils. Récitez chaque jour les prières du rosaire. Avec le rosaire, priez pour le pape, les évêques et les prêtres. L'action du diable s'infiltrera même dans l'Église, de sorte qu'on verra des cardinaux s'opposer à des cardinaux, des évêques contre d'autres évêques, les prêtres qui me vénèrent seront méprisés et combattus par leurs confrères, les églises, les autels saccagés. L'Église sera pleine de ceux qui acceptent les compromis et le démon poussera beaucoup de prêtres et de consacrés à quitter le service du Seigneur.
0: La Vierge Marie, elle est très claire, elle ne mâche pas ses mots. Voilà, elle nous met en garde. On parle souvent des ennemis de l'Église, etc. Eh bien, il suffit que nous, on soit fidèles dans l'Église. Vous voyez, les ennemis ne pourraient pas faire grand-chose. Donc, elle insiste. Voilà, l'action du diable s'infiltrera même dans l'Église. Et il parle en futur, on est en 73. Paul VI, même, il avait dit, la fumée de Satan est rentrée au Vatican. Voilà. Puis, il ne veut pas cette Église de compromis. Voilà, la porte est étroite. Il faut prendre sa croix. Mais quand on veut faire à la carte, voilà, et par rapport au mariage, et par rapport à la sexualité, et par rapport à la vie, et par rapport à la naissance, à la conception, puis à la mort, et par rapport à tellement de choses, maintenant, voilà. Comme s'il n'y avait plus de péché, comme si... Et après, on va utiliser la miséricorde de façon un peu à la carte, qu'on nous a toujours appris, la miséricorde, elle est là, qu'on s'est repenti, qu'on l'a fait en prodigue. Il est revenu. Et le Père, il a pardonné. Mais il est revenu. Voilà. Je vous lis aussi cette prophétie du Père Ratzinger, car il avait dit en 1969, « Tout va sembler perdu, mais au bon moment, juste dans la phase la plus dramatique de la crise, l'Église renaîtra. Elle sera plus petite, plus pauvre, presque des catacombes, mais aussi plus sainte. Parce que ce ne sera plus l'Église de ceux qui essaient de s'unir au monde, mais l'Église des fidèles à Dieu et à sa loi éternelle. La Renaissance sera l'œuvre d'un petit reste, apparemment insignifiant, pourtant indomptable, passé à travers un processus de purification. Nous sommes dans ces processus de purification. Les mois à venir, les temps à venir, vont continuer dans ce processus de purification, et notamment dans l'Église. On va voir... On n'aura pas que des bonnes nouvelles. Vous voyez ce que je veux dire? Voilà. Mais tout renaîtra et tout partira. Mais on doit passer par cette église un peu des catacombes. Donc, ça, c'était Ratzinger, 1969. On a entendu tout à l'heure Jean-Paul II aussi nous le dire. Lettre à Timothée, parce que vous voyez, il faut toujours réveiller au Saint Écriture, au magistère. Est-ce que ça correspond ou pas? L'Esprit dit clairement, nous dit Saint-Paul, qu'au dernier temps, certains abandonneront la foi pour s'attacher à des esprits trompeurs, à des doctrines démoniaques, ils seront égarés par le double jeu des menteurs dont la conscience est marquée au fer rouge. Voilà. Et on parle bien d'une apostasie, c'est-à-dire ceux qui étaient croyants. On ne parle pas des athées et des incroyants. On a parlé de la grande tribulation, abolition de l'Eucharistie et abomination de la désolation, c'est-à-dire ces grandes apostasies. On ne sait pas d'où ça vient, externe ou interne, tout est possible. Avertissement, illumination des consciences, cette expérience... L'antéchrist et le faux prophète qui se dévoilent et qui essayent de prendre la main sur l'Église. Grand miracle, union des deux Églises catholiques et orthodoxes. Châtiment, purification, jour des ténèbres, s'il n'y a pas la conversion. Mais la Vierge Marie insiste beaucoup sur le mot châtiment, qu'on va trouver dans l'île de l'Apocalypse, qu'Apocalypse 12. Ces périodes-là, 3 ans et demi. Jésus l'a dit, il est redit à plusieurs reprises, puis on le trouve dans les Écritures. 3 ans et demi, un temps court. Nouveau dogme marial, Marie co-rédemptrice, et du coup Marie a cette puissance supplémentaire et spirituelle pour réenchaîner le démon, c'est la fin des temps. Le démon est réenchaîné. Il ne peut plus tenter comme il le fait aujourd'hui. Et on arrive au triomphe du cœur immaculé, nouvelle Pentecôte, civilisation de l'amour. Quand elle a dit à Fatima, à la fin, mon cœur immaculé triomphera, c'est à la fin de quoi? Eh bien, amigos, c'est à la fin de tout ça. D'accord? On arrive à Medjugorje, 1980 jusqu'à nos jours, où la Vierge Marie, elle dira, je l'ai dit tout à l'heure, je suis venu appeler le monde pour sa conversion pour la dernière fois, après je n'apparaîtrai plus sur la terre. Alors, il y en a qui ont du mal à comprendre et qui du coup réagissent mal par rapport à Medjugorje parce qu'ils disent, c'est pas possible, toutes ces apparitions, tous ces messages, etc. Alors, Medjugorje, on ne peut pas le comparer avec Fatima, ni avec Lourdes, ni avec ces apparitions dont on a parlé tout à l'heure. Et elle a une autre vocation, Medjugorje. La Vierge Marie, elle a compris qu'elle a bon aller ici et là, donner un message, même s'il est un peu salé, le message, il a été peu transmis ou pas transmis. Et puis, de plus en plus, ces mauvaises doctrines qui commencent à s'installer, qu'il dit, bon, bah, là, les amis, j'ai compris, c'est moi qui m'en occupe. Je m'installe ici, je vais appeler des gens du monde entier, et c'est moi la patronne de la maison, c'est moi le curé de la paroisse, c'est moi qui va prêcher les retraites spirituelles, c'est moi qui va tout ça. Donc ce n'est pas des messages eschatologiques qu'il va nous donner à chaque fois, pour l'humanité, c'est des enseignements spirituels. Donc il suffit que je lise quelques messages, puis si je commence à vivre ce qu'elle veut, ce qu'elle attend qu'on vive en tant que chrétien, après je ne suis pas obligé de continuer à lire tous ces messages, vous voyez ce que je veux dire. C'est un accompagnement spirituel, il nous donne un peu la béquille. Voilà, la Vierge Marie, sur place. Elle-même va nous l'expliquer.
1: Chers enfants, je suis avec vous et aujourd'hui, je me réjouis de ce que le Très-Haut m'ait fait le don d'être avec vous, de vous enseigner et de vous guider sur le chemin de la perfection. Courage, petits enfants, j'ai décidé de vous guider sur le chemin de la sainteté.
0: Vous voyez, ça, qu'elle me pardonne, mais ça, c'est pas théoriquement à elle de le faire. C'est à l'Église, c'est au prêtre. Mais comme à un moment donné, il y a des défaillances, il dit, bon, je prends les choses en main, vous êtes quand même mes enfants. Et c'est comme ça qu'elle commence chaque message. Elle va remettre les pendules à l'heure, elle va dire, elle va rappeler, et pour dire, voilà, ça vous l'avez oublié dans la foi, ça il faut revenir, ça, etc. Alors, elle va nous inviter pour vivre la vraie conversion, y vivre de l'Évangile, dans l'Évangile, mais tous les aspects de notre vie. Il dit l'importance de la Sainte Messe, la communion le plus possible, la confession au moins tous les mois, le chapelet avec le cœur, le jeûne que vous avez complètement oublié, et la lecture des Saintes Écritures en famille. Voilà. C'est rien de nouveau, mais que petit à petit, avec les siècles, avec les années, on oublie et on croit que parce que je vais à la messe les dimanches, je prie un tout petit peu par ici, par là, et je ne fais pas des gros péchés, eh bien, je suis déjà quelqu'un qui, au moins, il mérite le ciel et qui, en plus, serait presque canonisable. Eh bien, elle nous dit, non, c'est pas ça. La vie chrétienne, c'est pas ça. Vous savez, on est très fort, parfois, pour cantonner la foi. Il dit, bon, au niveau SPI, mon dossier SPI, c'est bon. Je fais ma petite session d'été, Festival Marial, puis je vais à la messe, puis je me confesse quelques fois par an. C'est bon, allez, on peut le cocher. Puis après, on a d'autres domaines dans notre vie dans lesquels Dieu, on ne le laisse pas rentrer. On mène la vie un peu comme on veut. Voir des choses qui sont en connivence avec le péché, ou avec certains mœurs, ou avec plein de trucs. Voilà. Eh bien, non, ce que la Sainte Vierge veut, c'est que tout ça doit rentrer dans toute notre vie. Même dans notre déclaration d'impôt, vous voyez. Il faut être honnête à ces moments-là. Voilà. Donc l'Évangile touche tout. On est à Medjugorje.
1: Je vous invite, chers enfants, à bien saisir l'importance de ma venue et la gravité de la situation. Priez pour que tout ce que je voulais réaliser à travers les secrets que j'ai commencé à Fatima puisse être accompli. Je veux sauver toutes les âmes et les offrir à Dieu. C'est pourquoi prions pour que tout ce que j'ai commencé puisse être pleinement réalisé.
0: Vous voyez, c'est son plan. Il y a le plan du démon, mais il agit. Le problème, c'est que nous, on n'agit pas forcément derrière. C'est ça le problème, et on se trouve dans le contexte dans lequel on est né. Alors, Satan, lui, ne dort pas à travers le modernisme, il vous dévie, il vous conduit sur son chemin. Un jour, le démon s'est présenté devant le trône des dieux et avait demandé la permission d'éprouver l'Église durant une période. Dieu lui a permis de l'éprouver durant un siècle. Ces siècles sont sous le pouvoir du démon, mais quand seront réalisés les secrets qui vous ont été confiés, son pouvoir sera détruit. Déjà maintenant, il commence à perdre son pouvoir, il est devenu agressif. Il détruit les mariages, les divisions entre les prêtres, les obsessions, les meurtres. Vous devez nous en protéger par le jeûne et la prière. Surtout la prière communautaire. Portez avec vous des signes bénis, mettez dans vos maisons, revenez à l'usage de l'eau bénite. Alors le jeûne, très important. La Vierge Marie dira, tout le monde est appelé à jeûner. Peut-être certains plus que d'autres, mais tout le monde. Il y a des batailles spirituelles qu'on ne gagne que par le jeûne. Notre âme, notre corps, ils restent connectés à Dieu pendant toute la journée. Mais il faut bien jeûner. Il y en a qui commencent trop, après ils ont mal à la tête, ils sont de mauvaise humeur, ils donnent des claques à tout le monde, etc. Et à la fin ils disent, le jeûne c'est pas pour moi, c'est terminé, voilà. Comme si ceux qui jeûnaient étaient là comme des oiseaux, ça goûtait pas. Eh bien, le jeûne doit être bien fait, c'est pas juste une petite baguette de pain avec de l'eau, on ne tient pas, physiquement on ne tient pas. Donc soit c'est du pain complet, plus riche, plein d'épeautres, etc. On peut rajouter aussi des fruits secs. Et s'il faut dans la journée, manger une pomme ou un fruit pour tenir, puis la nuit on dîne. Mais notre journée, on l'a passée, voilà, et on l'offre pour une intention. Mais la Vierge Marie, elle insiste. Et il dit que même les guerres peuvent être arrêtées grâce au jeûne. Même les lois naturelles. Il y en a qui pensent que le jeûne, c'est juste pour une élite très particulière qui sont appelés à ça. Et la Vierge Marie nous dit qu'elle nous est tous appelés à ça. Voilà, elle insiste. Jusqu'au point qu'il va dire 2 jours par semaine, mercredi et vendredi. Commençons par un jour, puis après on rajoute l'autre. Et si on a un certain âge, eh bien on va jeûner, comme l'Esprit Saint va nous l'inspirer, on demande un père spirituel, mais elle insiste beaucoup à l'importance du jeûne. Les 10 secrets que la Vierge Marie donne à Medjugorje ont vocation à être révélés avec un prêtre à tout le monde, un peu comme Moïse quand il va voir Pharaon, où Dieu lui dit, tu vas aller voir Pharaon et tu vas lui dire. Donc à un moment donné, il va lui annoncer les plaies. Donc ça va être la même chose. Des événements précis. Grâce à cela, beaucoup de gens vont se convertir. Et dans les événements, on a aussi l'illumination des consciences. Vous voyez, donc même ça, la Vierge Marie l'a prévu. Donc on va être prévenu. Hein, donc elle qui est notre maman, elle veille sur nous, donc même pas de ça, on a à s'inquiéter. Voilà. Concernant le 8e secret, est effrayé, prie Notre-Dame d'avoir pitié de l'humanité. Pourquoi? Parce qu'il s'agit de châtiment. Je priais, le châtiment a été adouci, les prières répétées, le jeûne atténue le châtiment de Dieu, mais il n'est pas possible d'éviter entièrement le châtiment, dit-elle. Voilà. Mais espérons qu'il y aura beaucoup de conversions avant. OK? Où en sommes-nous aujourd'hui? Elle va nous dire, il y a un monde livré au démon, perte de sens du sacré à l'Eucharistie, le Christ dans l'Église, le schisme, avenir, catastrophe naturelle, les guerres, les révoltes, la famine. Eh bien, le ciel nous invite à faire quoi? À faire des refuges. Faire de nos maisons des refuges. Un nouveau Nazareth, des petites Nazareths. Hein. Le Seigneur est ton refuge, tu as fait de très haut ta forteresse. C'est là qu'on sera bien protégé. Un lieu où Dieu est le premier servi, et pas Internet, la télévision, etc. Mais c'est la prière, là où la Sainte Famille, Marie viendrait accoucher, si c'était maintenant Noël. Vous voyez ce que je veux dire? Il viendrait, tiens, je te donne cette adresse, tu peux y aller. C'est des gens comme ça. Voilà. Il viendrait chez vous. Donc faire de chez nous un vrai refuge spirituel. Voilà. Là où on a la paix. On nous prévient, ça va secouer un peu, oui, mais on reste en paix. On arrive à la nouvelle Pentecôte, civilisation de l'amour. Elle va le décrire au père Dongobi, un locution intérieur, le 3 juillet 1987.
1: Oui, après le moment de la grande souffrance, viendra le moment de la grande renaissance et tout refleurira. L'humanité redeviendra un jardin de vie et de beauté. L'Église, une famille illuminée par la vérité, nourrie par la grâce, consolée par la présence de l'Esprit-Saint. Jésus instaurera son règne glorieux. Il sera avec vous et vous connaîtrez les temps nouveaux, l'ère nouvelle. Vous verrez enfin une terre nouvelle et des cieux nouveaux. Et Jésus régnera, Jésus par qui tout a été créé, Jésus qui s'est incarné, qui s'est fait votre frère, qui a vécu parmi vous, qui a souffert et subi la mort sur la croix pour racheter l'humanité et faire d'elle une nouvelle création. Et pour que son règne puisse se répandre lentement dans les cœurs, dans les âmes, dans les familles, dans toute la société. Jésus, qui vous a enseigné la prière pour demander l'avènement sur terre du règne de Dieu, verra enfin cette prière réalisée, parce qu'il instaurera son royaume, et la création redeviendra un nouveau jardin où le Christ sera glorifié par tous, où sa divine royauté sera accueillie et exaltée. Ce sera un règne universel de grâce, de beauté, d'harmonie, de communion, de sainteté, de justice et de paix.
0: Alors, la Vierge Marie nous a dit qu'il y a une triple purification, et dans l'humanité, et dans la nature, dans la création, et dans l'Église. Et après ces nouvelles Pentecôtes, ça sera ça. Vivre dans cette suite, à ce nouveau refleurissement des trois.
1: La grande miséricorde reviendra à vous comme un feu brûlant d'amour et sera donnée par l'Esprit Saint qui vous est envoyé par le Père et le Fils, afin que le Père puisse se voir glorifié et que le Seigneur Jésus puisse se sentir aimé de tous ses frères. L'Esprit Saint descendra comme un feu, mais d'une manière différente de la première Pentecôte. Ce sera un feu qui brûlera et transformera toutes choses, qui sanctifiera et renouvellera la terre jusque dans ses fondements. Il ouvrira les cœurs à une nouvelle réalité et conduira toutes les âmes à une plénitude de sainteté et de grâce. Vous connaîtrez un amour si grand, une sainteté si parfaite, telle que vous n'en avez jamais connue auparavant. C'est en cela que l'Esprit Saint sera glorifié et conduira tous les hommes à un plus grand amour pour le Père et le Fils. Ce sont les temps de la grande miséricorde. Voilà pourquoi ce sont les temps du triomphe de mon cœur immaculé.
0: Donc voilà l'Escorial, là c'est Jésus lui-même qui va détailler, ce sera la paix, la réconciliation entre Dieu et les hommes, je serai servi, adoré, glorifié, la charité brillera de toutes parts, le nouveau roi sera le bras droit de l'Église, laquelle sera forte, humble, pieuse, pauvre, zélée et imitatrice de Jésus-Christ, l'Évangile sera prêché partout et les hommes vivront dans la crainte des dieux. Voilà, dans la crainte des dieux comme don du Saint-Esprit. Okay? Dieu nous prépare déjà. Grâce à qui nous envoie la Vierge Marie, les communautés nouvelles, les groupes de prières, la nouvelle génération des prêtres, le retour des Saint-Jean d'Arc en France, via l'anneau par exemple, puis les consacrations et les scapulaires. Donc c'est très important aussi. Voilà cette catéchèse de Benoît XVI et puis les derniers conseils qu'il va nous donner Saint Paul.
1: Le dernier livre du Nouveau Testament, l'Apocalypse, se termine par cette prière. Viens Seigneur Jésus. Nous pouvons aussi dire d'une manière juste et correcte avec la première chrétienté, « Viens Seigneur Jésus ». Bien sûr, nous ne voulons pas qu'arrive la fin du monde, mais d'autre part, nous voulons que se termine ce monde injuste. Nous voulons également que le monde soit fondamentalement changé, que commence la civilisation de l'amour, qu'arrive un monde de justice, de paix, sans violence, sans fin. Nous voulons tout cela. Et comment cela pourrait-il arriver sans la présence du Christ ? Sans la présence du Christ, un monde réellement juste et renouvelé n'arrivera jamais. Et même si d'une autre manière, totalement et en profondeur, nous pouvons et nous devons dire nous aussi, avec une grande urgence dans les circonstances de notre époque, « Viens Seigneur ».
0: Voilà, donc les derniers conseils que nous donne Saint Paul, qui rejoint tout à fait le thème de notre session ici, de notre festival marial, dans sa lettre aux Thessaloniciens, chapitre 5. « Vous savez très bien que le jour du Seigneur vient comme un voleur dans la nuit, quand les gens diront « Quelle paix, quelle tranquillité !» C'est alors que tout à coup, la catastrophe s'abattra sur eux comme les douleurs de la femme enceinte. Ils ne pourront pas y échapper. Mais vous, frères, comme vous n'êtes pas dans les ténèbres, ces jours ne vous surprendra pas comme un voleur. En effet, vous êtes tous des fils de la lumière, des fils du jour. Nous n'appartons pas à la nuit et aux ténèbres. Alors, ne restons pas endormis comme les autres, mais soyons vigilants et restons sobres. Les gens qui dorment, c'est la nuit qui dorment. Ceux qui s'enivrent, c'est la nuit qui sont ivres. Mais nous qui sommes du jour, restons sobres. Mettons la cuirasse de la foi et de l'amour et le casque de l'espérance du salut. Car Dieu ne nous a pas destinés à subir la colère, mais à entrer en possession du salut par notre Seigneur Jésus-Christ. Alors, voilà un peu en toute vitesse à quoi Marie nous prépare. Maintenant, ce que la Sainte Vierge veut, ce qu'on soit dans la paix, je le dis tout à l'heure, ça ne sera rien qu'en partant d'ici, vous, à table tout à l'heure, vous reprenez vos conjoints ou vos proches, et vous dites, mais pourquoi? Mais tu n'es pas courant, mais voilà ce qui va se passer, mes enfants, réagis, mes jeunes, bouge-toi. Voilà, ça ne sert à rien. Je pense que chacun arrive son moment, et il faut être prêt aussi pour écouter ce genre de choses.

0: Et oui, il faut être en mouvement car on peut mourir une valise sur le cœur lorsqu'on en est trop timide. Jacques Brel, une jolie chanson, Olympia 1964. Puisque vous savez que Jacques Brel était un artiste de scène avant toute chose. Alors, nous avons à présent Baptistine qui nous appelle de Corse. Baptistine.
1: Bonsoir Frédéric.
0: Bonsoir Baptistine.
1: C'est bien, c'est lundi parce qu'on a eu Marie-Leïla et vous nous manquez, hein, c'est trop long. Hein.
0: Oh, ben oui, mais oui, mais oui, on se ment. Mais il faut que je puisse partir un peu le week-end. Oui, alors donc.
1: Oui, oui, il faut souffler le week-end. Voilà. Le week-end, de non, nous, on n'a pas de week-end.
0: Alors, Baptiste.
1: Moi, j'ai la totale. Bonsoir, madame.
2: Bonsoir.
1: J'ai la totale. Alors, je parle trop, il faut m'arrêter parce que je suis timide.
0: Oh, Baptiste, vous êtes timide. Oui, vous êtes.
1: Mais moi, je pense à ma mère, là.
0: Ah, d'accord.
1: Ensuite. Je, en vivant avec le Christ, je m'améliore, je ne sais pas si je m'améliore ou pas, mais je pense. Oui, timide dans le sens que lorsque j'aime, je suis tellement contente que j'embête tout le monde, je débite beaucoup. Par exemple, là, il pleut, il y a du vent, il y a le soleil, ça bloque tout le monde. On se comprend avec Jean-Paul. Et ça me bloque à la maison, je ne peux pas faire ce que je veux, donc ça me met en boule. Alors, oui. Un prêtre de Bastia, il est venu d'Île-Rousse, plutôt, il est venu la première fois, et je pense à ce qu'elle a dit la dame. Je dis la dame parce que je n'ai pas entendu.
0: Florence.
1: Bonsoir Florence.
2: Bonsoir.
0: La dame, donc, c'est Florence.
1: Voilà, Florence. Voilà. Mon arrière-grand-père était de Florence. Mmh. La vie. Donc, ils viennent pour la première fois à Sartène.
0: Oui.
1: Et vous savez, l'homélie, pour ceux qui vont à la messe, il débat après l'homélie, il explique. Alors moi, je ne le connaissais pas, ce prêtre. Et lorsqu'il avait fini, j'ai levé le doigt et puis j'ai dit, vous savez, je pense que c'est ça. Hein. Voilà, ça c'est le deuxième truc de mon caractère. Ensuite, il y a la fille du receveur, elle me dit, Baptistine, on va monter en face de ta montagne où tu habites. J'ai dit, oui, si tu veux, on va marcher. Elle a dit, je connais un coin, ça va aller d'un bout à l'autre et jusqu'au renfort au cimetière. Tu connais? J'ai dit, non, je connais pas. Donc, on part, on marche. Après, on rentre, comme on dit chez nous, Florence, in Amaccia, c'est-à-dire le maquis très dense.
0: Ah, oulala.
1: Avec Amaccia, Frédéric.
0: Amaccia. Alors là, il faut avoir de l'audace, alors, pour faire un scène maquis.
1: Vous le dites très bien ce soir.
0: Merci,
1: hein,
0: merci.
1: C'est bien encore, c'est ça l'italien.
0: Oui, oui.
1: Amaccia. Donc, elle part, petit de taille, bon, un peu moins menu. Elle part, après, elle me dit, écoute, Baptistine, là, j'ai dit, maintenant, on retourne, parce que j'ai vu où tu voulais m'emmener, on retourne. Elle a dit, non, il faut que tu appelles ton fils, m'envoyer l'hélico. J'ai dit, pardon. J'ai dit, écoute, tu vas me suivre, je suis rentrée dans le maquis, j'ai tout poussé, on est ressorti, elle me regarde, et puis elle a dit, mais tu es kamikaze. J'ai dit, non, tu n'as rien compris. « Oui, mais tu es fragile, tu es sensible, tu aimes tout le monde, et tu es sensible lorsqu'on te dit quelque chose, tu fais que pleurer. » Non, on a un mental, ça s'appelle la protection, c'est-à-dire tu pousses tout et tu avances pour ne pas être bloqué.

0: s'appelle pas la protection, Frédéric, ça s'appelle la survie,
1: Oui.
0: plutôt.
1: Alors,
0: Voilà,
1: Baptistine,
0: donc moi,
1: oui.
0: j'ai la totale. Alors, je voudrais demander à Florence
1: Oui.
0: si ça lui est arrivé de lever le doigt. Des fois, je me dis, ouais, non, mais c'était ça, il s'est trompé, le prêtre. Il s'est dit, bon, j'espère qu'elle ne va pas le faire souvent. Oui, je l'ai fait quelques fois, hein. Je ne
1: Oui.
0: suis pas arrêtée. Si elle est comme ça, parce que je n'ai pas tout entendu ce qu'elle a expliqué, et si un jour elle vient en Corse, je l'emmène dans le maquis, je sais qu'elle va la pousser, la maquis, pour pouvoir
1: Ah.
0: ressortir,
1: Ah.
0: pour ça s'appelle la survie.
1: Alors,
0: Et ma
1: Baptistine,
0: maman,
1: oui,
0: ma
1: on pourrait
0: maman, je
1: demander à
0: finirai.
1: Florence, Baptistine, on pourrait
0: Ouais.
1: demander à Florence, finalement, est-ce que je résume un peu ce que vous avez dit, est-ce que le fait de se mesurer à un obstacle, comme disait Saint-Exupéry, est-ce que le fait de se mesurer à un obstacle, ça nous permet de nous élever davantage? Est-ce que lorsque ça va pas très bien, en plus, se confronter volontairement à un obstacle, prendre des risques, ça nous fait avancer, puis finalement sortir d'un état qui serait pas forcément très bon. Alors Florence, qu'est-ce qu'on peut dire à Baptistine? Est-ce que c'est plutôt valable de prendre des risques en réalité?
2: J'ai entendu deux choses
1: Oui.
2: dans ce que nous raconte Baptistine. Lorsque Baptistine lève le doigt, elle s'affirme. Elle affirme son point de vue. Donc, c'est important aussi de dire ce que l'on pense. C'est tout à fait audacieux d'aller à contre-courant et c'est une des sources de l'audace d'ailleurs, d'aller à contre-courant de ce qu'on est en train de nous dire ou de ce qui est en train de se passer. Et dans l'autre cas, dans l'autre histoire, dans le maquis, là, ça n'est pas tant de l'audace que du courage.
1: Alors, la
2: Et
1: nuance.
2: la nuance est la suivante, c'est que le courage, c'est quelque chose d'obligatoire. Et elle a utilisé le bon mot, c'est la survie, c'est-à-dire que je vais faire appel à mon courage quand quelque chose dans ma vie se présente et je n'ai pas d'autre moyen que de devoir y faire face. Donc, je vais rassembler mes ressources et je vais y faire
1: C'est
2: face.
1: un peu droit, c'est un peu carré, c'est un peu masculin, vous dites dans le livre.
2: Ben, il se trouve que c'est un mot masculin, le
1: Le
2: courage.
1: courage, c'est
2: Voilà.
1: bon.
2: Alors que l'audace est une fille. C'est
0: Et je
2: ça.
1: peux
2: Et
1: lui
2: voilà la
1: poser,
2: valeur positive.
1: Oui.
0: je peux
1: Oui,
0: lui poser
1: Baptiste.
0: une deuxième question, moi qui sais jamais,
1: Oui.
0: parce que j'entendais pas tout ce qu'elle dit. C'est super, ça
1: Oui.
0: me fait plaisir. C'est un beau cadeau qu'elle me dit ce soir, parce que moi je trouve chez les autres ce qu'elle dit, et pour la première fois, on me dit, lorsque par exemple je débite, lorsque j'aime quelqu'un, je le surprotège, je débite beaucoup, mais. C'est un genre de timidité, on m'a dit. Donc, voilà, je débite. Enfin, je parle,
1: Vous parlez beaucoup, vous
0: voilà.
1: enrobez la personne, vous, oui.
0: Non, je l'embête pas, hein, mais
1: Maman,
0: si,
1: vous.
0: bon, je lui dis, arrête-toi, si mon fils il dit, ah ouais, basta, oh. Maintenant, ça suffit, hein, lorsqu'il est très fatigué, le pauvre,
1: Oui,
0: parce que, voilà, il est
1: d'accord.
0: lieutenant. À la sécurité, Ajaccio,
1: Alors,
0: ça fait, mais ça fatigue.
1: est-ce que c'est une forme de timidité que d'avoir, je sais pas, une sorte de logorrhée comme ça, des discours sans fin pour
0: Cacher
1: montrer.
0: ce qu'on est, quoi. Cacher
1: Ah, se
0: exactement ce qu'on
1: dissimuler
0: est, ça
1: derrière
0: veut
1: les
0: dire
1: mots.
0: ça, je pense. Hein.
1: Oui.
2: Ça,
1: Alors.
2: c'est plus une question de sensibilité. D'ailleurs, vous l'avez dit, votre ami le dit de vous, que vous êtes très sensible. Donc, quand on parle beaucoup comme ça, c'est plus pour dissimuler sa propre sensibilité. Que
0: D'accord.
2: de cacher quelque chose. On essaie juste de rester un petit peu à distance. Mais si vous voyez le faire, il est aussi possible de ralentir un peu
1: Changer un
2: et
1: peu quelque chose.
2: changer un petit peu et voir si en parlant moins, l'espace, dans l'espace, l'amour s'exprime autrement, ce qui est tout à fait possible.
1: Voilà,
0: C'est vrai parce que
1: Baptistine.
0: c'est fatigant.
2: Voilà.
0: Et comme je loupe rien, Frédéric, je
1: Oui.
0: voudrais dire que
1: Oui.
0: lorsqu'on vient de partout ailleurs, en Corse, bon, nous en Corse, parce qu'il y a des écorces de chêne hein, pour faire les bouchons, le liège, hein, c'est pour ça qu'on appelle la Corse. Mais moi, je suis française et j'habite en Corse, voilà. Donc, le dimanche, si les gens viennent à l'église, ils fréquentent l'église le dimanche, vous voyez, vous
1: Oui.
0: allez dire, elle n'en loupe aucune, c'est vrai, ça c'est un
1: Oui.
0: défaut. Donc, tous les prêtres se mettent au palier de la porte,
1: Oui.
0: à l'entrée de la porte, et ils disent Bon dimanche Frédéric, bon dimanche Baptistine. Donc que vous soyez pas bien habillé, que vous soyez rasé ou que vous soyez nu, bon, on ne rentre pas nu à l'église, mais moi, je m'en fous, les gens font ce qu'ils veulent.
1: Mais enfin, quand même, prêtre, nu, peut-être
0: le
1: pas.
0: Prêtre, encore, ouais, mais on a pas encore tout vu. Hein.
1: Ah non.
0: Donc, je veux dire, on ne peut pas louper un prêtre. Pour revenir à la dame, ça c'est vieux, mais oui, je ne loupe rien. J'écoute, mais ce qui ne... Ça, c'est un défaut aussi. Ce qui n'est pas vrai, il faut que je le redis, même quelques mois après ou quelques jours après.
1: Donc, ah, oui,
0: tous les prêtres, tous les prêtres, madame, rasés ou pas, si vous êtes venu à Calvi, ils sont le dimanche, vous ne pouvez pas le louper. Et Frédéric vous a dit, il faut aller à la sacristie. Non, il est au palier de la porte. Il dit au revoir et bon dimanche.
1: Voilà, c'est ça. Voilà,
0: tous les prêtres
1: une bonne
0: sont corsés de partout pareil. Voilà. Donc...
1: Donc on peut parler avec son... Ouais, on peut parler, on peut discuter.
0: Voilà, parce que vous avez dit, oui, aller à la sacristie pour lui dire si vous avez quelque chose à dire. Non, les prêtres, ils sont tous les dimanches, s'ils viennent tous les dimanches à la messe. Bon, si elle est venue à l'église, qu'il n'y avait pas de messe, qu'il n'y avait personne, elle ne risque pas de voir le prêtre. Mais ils sont devant la porte et ils vous disent bon dimanche Frédéric, bon dimanche Baptistine, et bon dimanche Florence. Voilà.
1: D'accord, donc, ils sont accueillants et disponibles.
0: De partout. Voilà. Pareil. Donc, je ne vais pas oublier Denis.
1: Oui.
0: Omba Jaune, en Corse. Oui. Je vous claque la bise, Lydie.
1: Ah,
0: voilà, Omba Jaune, ça veut dire un gros baiser.
1: Omba Jaune. Voilà. Okay. Merci beaucoup, Baptistine.
0: Omba Jaune. Bonne soirée à vous.
1: Voilà, merci, Baptistine. Nous avons Jean-Michel qui nous appelle sans transition de Paris. Voilà, le voyage a été rapide. Jean-Michel, dites-nous.
3: Oui, bonsoir Frédéric, bonsoir à votre invité.
1: Oui.
3: Voilà, moi, il m'est arrivé quelque chose qui est assez étrange, c'est que je suis très, très, très timide.
1: Ah.
3: Mais il y a une circonstance pour laquelle je n'étais pas du tout timide, c'était pour aller faire les lectures le dimanche à la messe.
1: Ah bon?
3: C'est-à-dire monter les escaliers qui conduisaient à l'ambon, m'installer, regarder les gens, faire la lecture, oser regarder les gens, etc. Et pour ça, j'étais pas du tout timide. Maintenant, je peux plus le faire parce que pour descendre les escaliers, c'est assez difficile avec ma canne.
1: Ah.
3: Mais voilà. Et là, dimanche prochain, je vais recevoir le sacrement des malades parce que la santé commence un peu à décliner.
1: Oui.
3: C'est pas très grave, mais enfin, il faut. Eh bien, je vais m'avancer dans le devant le prêtre, etc. Et le fait de marcher, il y a un espace libre entre l'endroit où se tient le prêtre et puis le banc.
1: Oui.
3: Et ben, j'aurais du mal à marcher avec ma canne parce que j'ai des vertiges parfois qui viennent, etc. Mais je vais le faire parce que pour ça, je ne serai pas du tout timide.
1: Oui. Oui. Alors.
3: Voilà.
1: C'est un beau témoignage, Jean-Michel. Qu'est-ce que vous en pensez, Florence? Cette timidité qui à certains moments peut s'estomper sur
3: absolument
1: une action. Presque une mise en scène, on voit ça avec la majoresse.
2: Alors, c'est pas n'importe quelle action, puisque déjà, il s'agit... En fait, ce qui se passe, et c'est quelque chose que je partage tout à fait, je suis moi-même timide, mais j'ai un grand plaisir à m'adresser à une foule.
1: Ah, ça, c'est un peu paradoxal.
3: Ah, oui.
2: Oui, mais pourquoi? Parce que la difficulté qu'ont les timides, c'est d'engager une relation avec quelqu'un. Donc ici, il faut qu'on s'approche de quelqu'un pour lui faire la conversation. On ne sait pas très bien ce qu'on va lui dire. Mais lorsqu'on grimpe des marches et qu'on se retrouve derrière un micro et qu'on va lire un texte, d'abord qui a beaucoup de sens pour soi et qui est un cadeau, en fait, que l'on fait à l'auditoire qui est devant nous.
1: Que l'on n'a pas écrit.
2: Alors, on ne l'a pas
1: toujours,
2: écrit. Non,
1: pas
2: on ne l'a pas écrit nécessairement. Mais on n'a pas à prendre la parole nous est donnée. C'est-à-dire que le micro nous dit, c'est toi qui, maintenant, peux parler et dire ce que tu as à dire. Donc, il n'y a plus de cette difficulté à entrer en relation. Nous sommes instantanément en relation avec l'ensemble de l'auditoire. Et on adore ça parce qu'il faut savoir que même les timides adorent s'exprimer. Donc, c'est une façon pour nous de pouvoir le faire.
1: Alors, comment sait-on qu'on est timide? Jean-Michel, comment vous saviez que vous étiez timide?
3: Je le savais parce que, par exemple, je me rappelle une fois où des collègues m'avaient interpellé sur ma foi dans la résurrection et où j'aurais répondu, sans même réfléchir à ce que je disais, je crois à la résurrection de la chair et à la vie éternelle. Eh ben, vraiment, là, j'ai pas été timide. Et puis après, j'étais tout étonné de pas avoir été timide. Hein, voilà.
1: Ah oui.
3: Parce que j'ai pas eu le temps de réfléchir, vous voyez, j'ai pas eu le temps de réfléchir. Ma bouche est ouverte et les mots sont sortis, voilà. Voilà, donc il faut, parfois, il faut pas trop réfléchir.
1: Ah.
3: C'est quand on réfléchit qu'on a peur et qu'après, voilà. Et quand on veut faire quelque chose, il faut y aller, il faut foncer et puis voilà, ça marche.
1: Alors Florence, qu'est-ce que vous en pensez? Oui, qu'est-ce que vous pensez de ce que dit Jean-Michel?
2: Eh bien, qu'il y a aussi des choses dont nous sommes sûrs.
1: Alors,
2: et donc,
1: par exemple,
2: quand on vient nous provoquer, quand on vient nous provoquer sur quelque chose, et que ce n'est pas du tout ça que l'on ressent, que l'on éprouve, eh bien, à ce moment-là, la force nous vient du bout des pieds et remonte comme ça, et on peut se défendre quand même. Parce que lorsqu'on est timide, ça ne veut pas dire qu'on se laisse marcher dessus.
1: Oui, au contraire, là, parfois on a beaucoup d'énergie. Oui, dites-nous.
3: J'avais une peur terrible parce que je me disais, pourvu que les collègues qui sont en train de discuter de ça ne viennent pas me poser la question. Et puis ils sont venus me poser la question. Et toi, qu'est-ce que tu crois? À quoi, qu'est-ce que tu en penses? Et là, j'ai répondu.
1: Hein, oui, vous n'avez pas eu le temps de vous cacher.
3: Je n'ai pas eu le temps de me cacher, la timidité, elle est partie.
1: Ouais. Ben, c'est bien ça, Jean-Michel. Oui, c'est bien.
3: Elle est partie.
1: Alors comment? Alors on peut.
3: L'évangile, Jésus dit, quand on vous interrogera, ne vous souciez pas de ce que vous aurez à dire. Les mots vous seront donnés, quoi.
1: Oui, l'esprit vous... Voilà. Alors, est-ce qu'on peut dire, Florence, que quand on est timide, on peut se soigner? Je suis timide, mais je me soigne. C'était le titre d'un film. Est-ce qu'on peut se soigner?
2: On n'est pas malade.
1: Ah,
2: vraiment.
1: Il faut le dire, déjà.
2: Non, mais absolument, que les timides ne se considèrent pas. Je peux utiliser un autre terme qui est juste un terme de psychologie plutôt que c'est d'être introverti ou extraverti.
3: Voilà.
1: Oui.
2: Alors, les extravertis sont des gens qui vont vraiment se nourrir des discussions avec les autres. Et il y a une énergie comme ça qui va circuler entre eux et leur entourage.
1: Ouais.
2: Et donc, ils en ont presque besoin. D'ailleurs, pour exister. Les introvertis ont un rapport beaucoup plus intérieur à eux-mêmes, donc ont un peu une petite inquiétude sur le fait d'être capable d'entrer en relation, mais pas seulement. Il faut savoir que les introvertis ont moins besoin de contact avec les personnes à l'extérieur. Alors que l'extraverti a besoin de beaucoup de contacts. Mon professeur de psychologie prenait cette image. Il disait « Trop de lasagne tue la lasagne ». C'est-à-dire...
1: pas chez moi, parce que plus j'en mange, plus j'ai envie d'en manger. Mais ça dépend.
3: Bah, alors,
1: trop de lasagne tue la lasagne. Oui, Jean-Michel, oui.
3: Je ne suis pas timide pour appeler Radio Notre-Dame et pour répondre à votre émission qui est merveilleuse, qui est extraordinaire. Je vous remercie beaucoup.
1: Voilà.
3: Pour ça, je ne suis pas timide.
1: Non, bah, tant mieux, parce que ça fait plaisir. Voilà. Mais alors, vous êtes timide pourquoi? À quel moment vous êtes timide?
3: Bah, par exemple, quand mes enfants m'agressent, parfois ils le font un petit peu, quand j'ai une décision à prendre et que je ne sais pas quoi faire. Des petites choses. Mais sinon, oui. Quand je suis fatigué aussi, ça arrive.
1: Est-ce que est-ce que la fatigue peut induire les caractères? Est-ce qu'on peut être plus ou moins timide quand on est fatigué? Est-ce que ça renforce le trait de départ, introverti, extraverti?
2: La fatigue va renforcer tous nos traits. C'est-à-dire que si on a tendance à être timide, eh bien on le sera plus. Si on a tendance à être agressif, on le sera plus. Et voilà, ça nous emmène pas nécessairement vers le meilleur de nous-mêmes. Il vaut mieux se reposer.
1: Oui, c'est ça. Si on est complètement extraverti, ça va être vraiment un festival.
2: Festival.
1: Si on est fatigué. Ok.
3: Ben oui, voilà.
1: Bon, ben Jean-Michel, merci beaucoup de votre
3: appel. Merci à vous.
1: Merci.
3: Merci à vous, en tout cas, pour les émissions. C'est formidable.
1: Ben, merci beaucoup, Jean-Michel. Oui, merci. Merci infiniment. Est-ce que vous voulez ajouter une petite chose?
3: Je veux dire que je dis bonjour à tous les amis du chat qui sont là.
1: Ah,
3: voilà.
1: Oui, d'accord. D'accord.
3: Ça, c'est formidable.
1: C'est une petite famille, le chat. Oui, c'est vrai.
3: Une grande famille.
1: Une grande famille. Merci, voilà. Merci beaucoup, Jean-Michel. Nous allons maintenant, puisque c'est le deuxième moment musical de notre émission, écouter Grégoire. Grégoire qui chante à sa façon, timide. Grégoire.
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0: Grégoire, timide. Grégoire qui s'est autoproduit, c'est assez original dans la chanson française récente. Pas forcément de s'autoproduire, mais de vendre 1 500 000 disques, ça c'est plus rare. Donc Grégoire, voilà, qui s'est fait connaître par un public restreint au départ et puis qui n'a cessé de grandir et qui a une œuvre assez singulière dans la chanson française. Alors Grégoire chante la timidité. Est-ce que c'est facile, Florence, de dire à quelqu'un qu'on l'aime? Parce que on voit beaucoup d'histoires qui finalement ne touchent pas ou ne rencontrent pas finalement le chemin qui aurait pu être destiné à deux êtres et qui s'égarent par la timidité de l'un ou la timidité de l'autre. Est-ce que c'est facile de dire à quelqu'un qu'on l'aime? Alors on va essayer bien sûr de se faire comprendre, mais est-ce que c'est facile? D'ailleurs, on le voit dans le livre, là, il y a un choix qui est un peu surprenant, une hésitation, un doute, et puis finalement, bon, voilà. Mais il n'y a pas franchement de timidité à dire le sentiment. Pour ceux qui ont du mal, comment ça se passe? Comment peut-on faire pour ne pas finir justement avec une valise sur le cœur?
1: Est-ce qu'il y a plus difficile que de dire son amour à quelqu'un lorsque on craint que ce ne soit pas réciproque? Je crois que dans la...
0: Le râteau, quoi, le gros râteau.
1: Non, mais parce que... Alors, parfois, on a une sensation comme ça, à deux, qu'en effet, tout est extrêmement partagé.
0: Oui.
1: Je suis frappée. Je vois vivre mes enfants qui cherchent encore... La personne avec laquelle ils vont partager cette réciprocité, etc. Et ils me parlent de combien ils hésitent à dire, à avouer, en fait. C'est-à-dire que même quand on éprouve des sentiments envers quelqu'un, de le dire, on ne le dit pas, il y a toute une pudeur,
0: pourquoi,
1: etc.
0: On a peur que c'est pas...
1: Oh, mais ça, c'est l'histoire du monde. S'il y avait une réponse à ça... Je crois que l'humanité perdrait toute sa poésie, puisque
0: oui.
1: L'amour, c'est ce qui nous fait chanter, c'est ce qui nous fait écrire des poèmes, c'est ce
0: oui,
1: qui nous fait
0: nous
1: vivre,
0: réveille la nuit,
1: nous réveille la nuit,
0: oui,
1: exactement.
0: Oui.
1: Donc ne le traitons pas avec une solution immédiate qui est de dire voilà comment ça se passerait. C'est le plaisir est dans parfois cette douleur, mais parfois cette intensité aussi.
0: Bon, alors quand on prend un gros râteau, et voilà, quand on dit à quelqu'un, finalement, on lui déclare sa flamme, peut-être un peu à contre-temps, souvent, et que ça n'est pas réciproque, c'est un drame, alors que faire
1: pour c'est un drame.
0: Pour remonter la pente, mais oui, c'est un drame. Alors, on peut écrire des beaux poèmes, ça c'est vrai, ça vous trouvera peut-être l'inspiration, mais comment on fait pour s'en remettre?
1: Alors, c'est vrai que l'écriture est une bonne idée, est une meilleure idée que ce que l'on peut imaginer, parce que l'écriture va quand même nous permettre de purger à la fois nos émotions, à la fois nos sensations, à la fois surtout, ça va pouvoir nous aider à trouver du sens à ce que nous sommes en train de vivre. Parce que quand on se prend un énorme râteau, on ne voit pas du tout le sens de l'affaire. On voit
0: non.
1: juste la brutalité de l'affaire et on voit son cœur en miettes.
0: Oui.
1: Mais quand on commence, justement, parce qu'il va falloir s'en détacher... Mais progressivement, c'est pas tout à coup. On va pas. Il y a des gens qui ont différentes stratégies. Hein. Vous avez des
0: Alors,
1: personnes
0: quelles
1: qui
0: sont les stratégies?
1: Ah ben, vous avez des personnes qui vont se lancer dans d'autres tentatives de relations,
0: ah oui,
1: qui vont
0: oublier,
1: collectionner,
0: peut-être.
1: Voilà, en espérant oublier.
0: Oublier, ça
1: il y en
0: marche
1: a
0: pas
1: qui,
0: très bien.
1: il y en a qui peuvent se morfondre pendant très longtemps. Il y en a qui peuvent se distraire. Ça, ce serait plutôt ma façon de faire, c'est de non pas de me distraire en amour, mais
0: Oui.
1: juste en autre chose, que ce soit en me cultivant, en
0: En
1: voyant des
0: voyageant,
1: amis.
0: en sautant en parachute, en...
1: Oui, alors je n'avais pas de quand j'ai sauté en parachute, Dieu merci, ça n'était pas pour régler une
0: Non,
1: peine de cœur.
0: non. Mais vous l'avez fait quand même.
1: Oui,
0: Hein.
1: je l'ai fait.
0: Oui, quand même.
1: En continuant à vivre, en fait, parce qu'il y a plein d'autres poches que l'amour
0: Alors,
1: amoureux.
0: L'amitié,
1: Amoureux,
0: ça
1: voilà.
0: peut aider,
1: Il
0: alors.
1: y a d'autres amours. Il y a l'amitié est une forme d'amour.
0: Oui.
1: La collaboration est une forme d'amour. L'aide aux autres est une forme d'amour.
0: Oui.
1: Donc, on peut mettre son cœur à disposition d'autres choses en attendant que ça revienne. Mais soyons clairs, ça fait très mal. Hein.
0: Oui, ça fait très mal.
1: Oui.
0: On peut peut-être imaginer aussi, dans la prise de risque, on parlait du saut en parachute. Alors, dans le livre, on voit le saut en parachute. Et puis, la jambe peut-être un peu cassée aussi à l'arrivée. Est-ce que se lancer des défis, ça fait partie de quelque chose, ou monter sur scène, par exemple, ou marcher dans le feu, hein, un peu comme nos amis indiens, là, de temps à autre, à La Réunion, par exemple. Est-ce que ça peut nous aider à vivre? Il y a un moment très drôle avec ce type qui fait du karaté, là, enfin, vous verrez quand vous lirez le livre, aux éditions graphiques, Le Duc graphique, je rappelle le titre, hein, Chiche dans ton l'audace, est-ce que justement se lancer des petits défis, ça aide à vivre?
1: Ça élargit la vie.
0: Ah, alors.
1: Je ne connais rien d'autre qui élargisse la vie à ce point-là. C'est-à-dire que il faut déjà comprendre que si on est prêt ou prêt à prendre des risques, c'est que l'on accepte que nos contours sont fluides.
0: Alors, qu'est-ce que ça veut
1: Alors,
0: dire?
1: ça veut dire
0: Les
1: que,
0: contours fluides,
1: oui,
0: dites-nous.
1: ça veut dire que Frédéric, la
0: Oui.
1: façon dont vous vous sentez, vous vous percevez, voilà, nous sommes assez limités dans l'espace finalement. On
0: Oui,
1: tient dans
0: on est.
1: notre pull,
0: Oui,
1: voilà, nous
0: oui.
1: avons la taille de notre pull.
0: Oui.
1: Si je n'essaye jamais rien en dehors de mes habitudes, en dehors de ce qui est attendu de moi, en dehors de ce que fait mon groupe social, en dehors de ce qu'a fait peut-être ma famille avant moi. C'est pour ça que je suis remontée aussi pour explorer
0: Il y a le poids de la famille, on en parlera un
1: Alors,
0: peu.
1: il y a le poids et le soutien et l'image. C'est-à-dire que typiquement, quand j'ai commencé à me demander ce qui peut-être me rendait audacieuse, parce que s'il est plutôt dans, voilà, naturellement, je me mets dans des situations volontairement, parce que l'audace, c'est volontaire. Donc volontairement, je m'inflige des situations qui vont me permettre de découvrir quelque chose de nouveau.
0: Oui.
1: Et quand je regarde quand même mes antécédents et mes précédents, eh bien, j'ai eu des grands-mères formidables qui ont vécu des aventures, l'une parce que c'était la guerre et que la résistance s'imposait, l'autre parce que à 21 ans, elle a quitté ses Pyrénées natales
0: Ah.
1: pour aller en Chine diriger la maternité de Shanghai.
0: Ah
1: Elle
0: oui.
1: n'était jamais sortie
0: Ne
1: de, mais
0: sont
1: oui, du
0: oui.
1: périmètre de Perpignan et encore.
0: D'accord.
1: Donc, elle est partie comme ça sur un
0: Un
1: bateau,
0: coup de
1: sur un paquebot.
0: tête, ouais.
1: Coup de tête, je ne sais pas, désir d'une vie différente, désir d'audace, désir de. Elle était prête à prendre des risques et elle a vécu une vie évidemment bien plus
0: Riche.
1: riche ou à rebondissement que ses frères et sœurs qui sont restés dans le village. Je ne dis pas que c'était nécessairement une vie plus heureuse, parce qu'elle a une vie assez difficile, mais en tout cas, elle a fait ça.
0: Est-ce que c'est une tradition familiale que de prendre des risques? À un moment donné, dans le livre, vous déménagez avec votre famille en rase campagne, et puis vous faites du vélo, je ne sais quoi, et puis alors à un moment donné, vous avez besoin d'aide, les voitures ne s'arrêtent pas, donc je pense que votre papa qui décide de vous faire allonger sur la
1: Ça
0: route pour être
1: c'était
0: sûr que les voitures s'arrêtent. Bon, alors, est-ce
1: oui.
0: que cette prise de risque-là, est-ce qu'il n'y a pas est-ce que ça se transmet pas? Pas que génétiquement en plus, mais est-ce qu'il n'y a pas une transmission dans des familles où on est un peu casse-cou, on prend des risques, est-ce que ça se
1: Alors,
0: transmet pas?
1: casse-cou ou dans ce cas-là précisément, tu as mobylette, nous tombons en
0: Voilà, c'est
1: panne
0: ça.
1: et voilà, et personne ne s'arrêtait pour nous porter secours. Donc mon père m'a dit, couche-toi au milieu de la chaussée
0: Moi,
1: et
0: j'aurais pas
1: là.
0: dit ça à mon enfant, par exemple.
1: Et voilà. Et donc une voiture s'est arrêtée immédiatement. Donc là, on peut voir deux choses. On peut voir un peu d'insolence quand même de sa part, c'est-à-dire
0: Il est
1: que
0: un peu zinzin,
1: oui,
0: quoi.
1: enfin
0: Oui.
1: un peu zinzin. Et puis ça va à l'encontre du bon sens. Donc ça, c'est quand on est enfant et qu'on assiste à ça, c'est quand même une forme de liberté de
0: C'est
1: penser.
0: drôle, c'est drôle,
1: Ouais.
0: c'est drôle.
1: C'est drôle. Et puis, en effet, il s'accorde le droit de faire ça. Il nous fait jouer le jeu. Moi, je le joue avec grand plaisir. Donc, je garde cette idée qui est que on n'est pas obligé de faire comme tout le monde. Et que dans certaines situations, eh bien, on peut avoir des idées farfelues et que la fantaisie, ça
0: Alors, est-ce que
1: marche.
0: c'est un peu familial cette histoire de fantaisie chez les servants Schreiber? Est-ce que c'est pas un peu une marque de fabrique, c'est-à-dire prendre des risques, aller un peu au-delà, faire des choses de façon un peu différente, disons. Et puis peut-être aimer être un peu différent aussi, un peu originaux, un peu
1: Alors,
0: artiste, un
1: oui,
0: peu.
1: la fantaisie, je vais un peu me la réserver parce que je me considère beaucoup plus fantaisiste qu'eux.
0: Ouais.
1: Mais néanmoins, il y a quelque chose dans cette structure familiale qui, en effet, il y a eu beaucoup d'innovations dans la presse.
0: Oui.
1: Ma tante Christiane Collange était la première femme journaliste engagée chez Europe 1, par exemple. Donc, il y a vraiment un contre-courant. En fait, il y a quelque chose de pionnier. Voilà, c'est plutôt
0: Oui.
1: ça, en tout cas dans les vies professionnelles,
0: Des idées,
1: des idées.
0: beaucoup de travail aussi, faut
1: Alors,
0: dire.
1: énormément de travail,
0: Ouais.
1: Mais surtout,
0: Parce qu'on a le temps de s'occuper de sa famille quand on travaille autant. Parce qu'on voit que dans le livre, ben oui, mais c'est pas évident. Parce que quand on veut réussir professionnellement, parfois ça nous mange tout et les enfants en souffrent. Est-ce que dans votre famille, on voit ça un peu dans le livre, c'est un peu le cas, parce que les parents sont très occupés et donc ben, ils n'ont pas toujours le temps d'être présents, quoi.
1: Alors,
0: Alors est-ce que vous avez essayé de faire un peu différemment là? Est-ce que vous avez
1: oui,
0: essayé d'être original là-dessus?
1: avec mes enfants, oui, parce que
0: Oui.
1: vous avez raison, ça a tout mangé et les enfants en ont souffert. Toute ma génération, tous mes cousins ont été élevés de la même façon. Ça, c'était vraiment leur truc, ils travaillaient. Alors, il faut noter une chose aussi, c'est que les femmes,
0: Oui.
1: pour les femmes de ma famille, c'était la première génération qui travaillait. Et jusque-là, nos grands-mères avaient élevé leurs enfants,
0: Oui.
1: mais que ce soit ma mère, que ce soit mes tantes, donc elles étaient journalistes, elles étaient autrices, elles étaient sénatrices.
0: Beaucoup de livres, hein. 100
1: C'était.
0: livres dans la famille, hein, bon.
1: J'ai écrit le centième.
0: Voilà, 100 livres dans une même famille sur 3 générations, il faut quand même le faire.
1: Donc ces femmes, et c'est une discussion que j'ai eue avec ma mère, où ma mère me dit, mais tu sais, en effet, je sais, je me rends compte, et je me rends compte, et vous m'avez manqué, mais. J'avais tellement besoin de travailler, j'avais tellement besoin de m'exprimer parce que c'est vraiment la première fois que les femmes avaient accès à
0: Accéder,
1: ça.
0: oui, c'est vrai.
1: Et donc c'est vrai que le mouvement général dans ma famille a été de se dire, mais c'est une chose fantastique que les femmes puissent travailler, que la voix des femmes soit entendue. Et ça, vraiment, ça, je ne peux pas leur reprocher parce que
0: Oui.
1: c'est
0: Alors
1: un.
0: aujourd'hui, c'est presque un acquis. Enfin, en tout
1: Oui?
0: cas, on peut dire ça a quand même beaucoup évolué. Est-ce qu'on peut aujourd'hui donner comme conseil à des gens qui ont une vingtaine d'années ou qui rentrent dans la vie professionnelle, de faire attention à pas tout sacrifier à une certaine forme de réussite ou à une énergie intérieure ou est-ce qu'on peut leur dire attention quand même, n'oublie pas que le plus important c'est quand même ta famille plus que ta réussite professionnelle ou comment ça peut s'équilibrer?
1: Je dis ça aux deux parents. Mais je crois que les parents, déjà que nous étions, on était beaucoup plus conscients que la génération précédente. La génération de mes enfants en est encore plus consciente que nous ne l'étions. La carrière, l'investissement professionnel est de moins en moins vital
0: On y croit un peu
1: pour
0: moins,
1: les. Oui,
0: hein? On y croit un peu moins.
1: on y croit un peu moins et puis
0: Ouais.
1: on en a moins envie et nous allons vers plus d'équilibre. De ce côté-là. Mais que ce soit les hommes, que ce soit les femmes, que ce soit les parents ensemble, et surtout, une chose qui change doucement, mais qui fait beaucoup de bien, c'est une meilleure répartition des tâches entre les hommes et les
0: Bon,
1: femmes.
0: ça, c'est incontestable.
1: Alors,
0: Hein?
1: incontestable, je ne sais pas ce qui est incontestable, si c'est si
0: C'est
1: c'est
0: le
1: le fait
0: fait
1: que
0: que.
1: ça avance lentement, que ça aille avancer.
0: Que ça avance lentement et que le rapport aux enfants change, par exemple. On
1: Oui.
0: voit des papas avec leurs bébés contre eux, etc. Génération mon père, impossible. Donc on voit que ça change,
1: Oui,
0: quand même.
1: tout à
0: Ça, on
1: fait.
0: le voit dans la rue, on le voit partout. Les enfants, les parents qui vont chercher leurs petits à la crèche, impossible il y a 40 ans. Impossible.
1: C'est ça. Donc, oui, bien sûr, on ne sacrifie pas tout et la famille est ce qu'il y a absolument de plus fondamental. C'est ça qui restera. Mais bon, ça demande quand même. Nous sommes encore funambules, tous et toutes, dans ce monde professionnel qui est complètement réel. Eh
0: Oui.
1: bien, nous devons composer avec tout ça. Et on voit d'ailleurs que pas mal de jeunes adultes n'ont pas envie d'avoir d'enfants parce que
0: Alors, est-ce que ça
1: justement,
0: vous étonne cette idée de ne pas vouloir d'enfants? Qu'est-ce que ça veut dire?
1: ça m'étonne parce que l'amour que j'ai pour mes enfants est tel que je ne vois pas pourquoi on se priverait de ça. Enfin, vraiment,
0: Oui, moi je pense que c'est ce qu'il y a de mieux sur Terre,
1: c'est ce qu'il y a
0: mais
1: de plus fort en tous les cas.
0: oui.
1: Mais c'est vrai que ça présente des difficultés. C'est vrai que l'horizon dans lequel ces enfants sont créés n'est pas tout à fait le même que celui que nous avions lorsque
0: Oui.
1: nous avions envie d'avoir des enfants, ni le même que nos grands-parents. Bon, cela dit,
0: Tu l'as dit,
1: oui,
0: oui,
1: le monde
0: il y a
1: a
0: toujours des petits
1: connu des.
0: problèmes.
1: Oui, il y a toujours des petits problèmes. Le monde a
0: Quand
1: connu
0: même.
1: des périodes historiques
0: Oui,
1: absolument
0: oui,
1: effroyables,
0: oui.
1: et pourtant les enfants sont toujours là.
0: Voilà.
1: Mais vous voyez, la réflexion est très différente. La manière dont ces jeunes potentiels parents regardent l'idée d'avoir des enfants, eh bien, ils ne se posent pas du tout les mêmes questions. Et le monde entier est en train d'évoluer, en tout cas dans les pays dits développés.
0: Riche, disons. Oui,
1: Oui,
0: parce qu'en dessous, ouais.
1: riche, tout à fait.
0: Ouais.
1: Eh bien, la dénatalité commence à se propager. Alors que ce qui est intéressant, c'est que si vous allez dans un, je crois que l'âge médian en France, donc c'est vraiment la moitié
0: Ouais,
1: de la
0: la moitié de
1: population
0: la
1: au-dessus, voilà,
0: population.
1: et de 43 ans. Si vous allez au Nigeria, c'est 17 ans.
0: Oui, c'est
1: Donc ça
0: quand
1: veut
0: même
1: dire
0: pas la
1: qu'il
0: même
1: y a...
0: chose. Donc on peut faire
1: Non!
0: beaucoup d'enfants en n'ayant pas beaucoup d'argent.
1: Absolument, mais ça veut surtout dire qu'il y a énormément de jeunes à venir, alors que nous n'en avons pas, et nous n'en avons pas assez. Et le Japon est maintenant en
0: Oh là là, c'est
1: dénatalité.
0: très grave, oui. Très, très
1: Et
0: grave.
1: vraiment, ce que disent les experts, c'est que cette civilisation va disparaître, juste
0: Voilà.
1: disparaître.
0: Alors, il faut peut-être se réveiller, hein. On peut souhaiter ça à nos amis japonais, une sorte de grand réveil, puisqu'on ne sait jamais très bien où la démographie, c'est une science très inexacte. On ne sait pas très bien représenter le fait que les Français fassent autant d'enfants après la Seconde Guerre mondiale. Les démographes eux-mêmes sont surpris, n'ont pas compris, ne comprennent toujours pas. Donc, la démographie, c'est un mystère,
1: Ouais.
0: hein, ça, on peut le dire. Vous entendez déjà le générique qui marque la fin de la première heure de notre émission. Nous nous retrouvons après une courte pause.

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4: Eh bien voilà, nous sommes de retour, vous l'avez compris. Ce soir, nous parlons de l'audace. Êtes-vous timide ou audacieux? C'est le thème de notre émission. Et notre invité est Florence Savant-Schreiber, qui a commis ce livre, illustré par Jérôme Héaud. On peut dire que c'est un roman graphique chiche. Tentons l'audace, ça c'est le sous-titre, le premier roman graphique de l'auteur du best-seller de 3 kiffs par jour. Donc si vous avez aimé 3 kiffs par jour, vous aimerez Chiche, Tentons l'audace, aux éditions Le Duc Graphique. Voilà, c'est un joli livre à offrir, à lire, et puis ça donne plein d'idées et plein de courage, on peut le dire. Alors maintenant, nous allons écouter une chanson d'Alain Chamfort, dont les paroles ont été écrites, vous vous en souvenez, par Serge Gainsbourg, Manureva. On parlera de l'histoire de cette chanson juste après. Alain Chamfort, Manureva.
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0: Ah, la Chamfort, Manureva, donc un hommage à Alain Colas, qui a disparu corps et bien en mer. Il avait racheté son bateau, le Manureva, à Éric Tabarly. Donc c'était un ancien Penduic, je crois, Penduic 2 ou Penduic 3, je ne sais plus. Voilà, et donc il est parti seul, il était déjà un peu blessé. Et il a quand même voulu faire cette traversée. Et on n'a jamais retrouvé ni le bateau, ni le marin. Donc ça avait beaucoup marqué les Français à cette époque. Hein. C'était quelque chose qui avait eu beaucoup de retentissement. Alors, Florence, qu'est-ce que c'est ça de partir en mer ou de faire de l'alpinisme? Est-ce que c'est du courage? Est-ce que c'est de l'audace? Ou c'est un peu les deux?
1: Ce sont les deux, bien sûr, du courage parce qu'on va se retrouver dans des situations de première nécessité. C'est-à-dire, on va vraiment, les deux situations vont faire appel à une résistance physique, une stratégie, quelque chose, et puis de l'imprévu avec une réaction obligatoire. Mais si on regarde bien, partir tout seul sur un bateau...
0: C'est déjà un peu particulier.
1: Mais oui, et personne ne nous oblige à faire ça. Donc c'est vraiment, si on y va, c'est parce qu'il y a un désir profond. Donc ça, c'est l'audace. De la même façon, s'attaquer au versant d'une montagne, c'est quelque chose que je décide de faire pour moi-même. Mais ça va être très dangereux, objectivement. Donc, le courage est nécessaire.
0: Qu'est-ce qui vous a poussé à sauter en parachute? Je reviens parce qu'on le voit dans le livre et que c'est assez comique. Parce que c'est quand même un livre drôle, hein, il faut le dire. Même si les épreuves ne sont pas faciles, mais ça tire quand même toujours un peu vers l'humour. Hein. Et la joie de vivre. Alors, pourquoi le saut en parachute? Ben voilà, regardez, je tombe dessus, je le montre à l'écran pour nos amis qui nous suivent sur la chaîne YouTube. Pourquoi ce saut en parachute?
1: C'est un pari. Alors, juste qui a précédé la semaine d'avant. C'était une traversée de braise brûlante,
0: oui.
1: Pieds nus.
0: Alors, on voit ça dans certaines traditions de l'Inde. Hein,
1: oui, alors en Inde, en Polynésie.
0: Les Tamouls, par exemple.
1: Bien sûr. Donc, c'est quelque chose qui existe depuis la nuit des temps et qui est vraiment une façon d'aller convoquer son énergie. Ce qui est intéressant, c'est qu'on ne va pas faire ce premier pas si on pense qu'on va se brûler. Donc, lorsqu'on est prêt à partir, à démarrer...
0: Donc, il y a un lit de cendres, un tapis de cendres.
1: Ah, mais ce n'est pas des cendres, ce sont des braises. Les braises, c'est 1000 degrés.
0: Donc, il ne faut pas y aller, alors.
1: Pas de flammes, parce que les flammes pourraient brûler les poils ou le pantalon, etc. Donc, il n'y a pas de flammes. Donc, on attend que ce soit vraiment les braises, mais c'est extraordinairement chaud, les braises.
0: Oui.
1: Et ça brûle la peau, les braises.
0: Oui,
1: sauf que là, on marche... Et
0: alors, comment ça se fait? Vous avez tenté, est-ce que vous avez été brûlé?
1: Non, je n'ai pas été brûlée, justement.
0: Et vous avez traversé le...
1: Et j'ai traversé ce 6 mètres...
0: Alors, vous étiez dans un état de transe, comment ça se passe?
1: Oui, j'étais dans un état de concentration absolue. Je ne sais pas si je vais appeler ça une transe, mais il y a un certain nombre de préparations que l'on fait. Ça s'appelle des ancrages. Donc, par exemple, le poing était très, très, très, très serré comme ça, parce qu'on nous avait appris à y mettre toute la force.
0: Ouais.
1: Quand on regarde en l'air, il faut savoir aussi que c'est une façon de s'extraire du lieu physique dans lequel on est. C'est pour ça que quand on est exaspéré, par exemple, on lève les yeux au ciel, ça nous permet de faire une petite sortie de route.
0: Ouais, ouais.
1: Bon, ça, c'était, je dirais, des indications qui nous donnaient l'impression que nous maîtrisions quelque chose.
0: On a tendance à accélérer quand même quand on traverse.
1: Alors, surtout, on nous dit de ne pas accélérer parce qu'il ne faudrait pas se déconcentrer. Si on se déconcentre,
0: on se brûle,
1: absolument.
0: Alors, les collègues qui étaient avec vous et qui ont traversé les cendres, est-ce que certains se sont brûlés?
1: Non.
0: Ok.
1: Non. Non seulement personne ne s'est brûlé, mais personne n'y est pas allé. Parce qu'évidemment, quand vous allez dans une soirée comme ça, vous vous dites, je suis la seule qui ne va pas y aller. C'est évident, ce sera moi. Et puis en fait...
0: Alors, vous vous dites, je n'ai pas tellement envie de me brûler au troisième degré, donc voilà.
1: Oui, sauf que plus la soirée avance, plus on se dit, j'ai vraiment envie d'y aller. Il y a quelque chose comme ça qui se construit. Donc il y a un moment où j'ai poussé les gens devant moi et en me disant, mais qu'est-ce que tu fais? Mais j'étais prête. Donc j'y suis allée. C'est quelque chose que j'ai reproduit par la suite. J'ai organisé ça aussi pour deux de mes trois enfants lorsqu'ils étaient adolescents parce que j'avais vraiment envie qu'ils aient fait cette expérience. C'est quelque chose qui...
0: C'est une traversée, c'est une aventure.
1: Oui, c'est très initiatique parce que après, il y a quand même une petite voix quand face à des difficultés, on se dit « Ah là là, je ne peux pas ». Il y a une petite voix derrière qui dit « excuse-moi, mais tu me rappelles qui a marché sur le feu ?»
0: Je traversais le feu,
1: voilà.
0: Moi, quand même. Donc, je peux aller parler à quelqu'un un petit peu relou.
1: C'est ça, exactement. Je peux aller parler à quelqu'un d'un petit peu relou. Donc, je reviens de ça pour finir sur le parachute. Et je raconte ça à un de mes copains qu'on appelait Monsieur Plus, parce qu'il faisait toujours plus que tout le monde. Et quand je lui dis ça, il me dit d'abord, je ne te crois pas. Je dis, bah oui, il me dit, bah moi, je suis allée sauter en parachute. Et nous avons passé un pacte ce jour-là. Il m'a dit, je viendrai marcher sur le feu si tu viens sauter en parachute. Et c'est ce que nous avons fait.
0: Ah, c'est sympa. Alors, pour ce qui est de la créativité face aux impasses, est-ce qu'on peut envisager sa vie? Il y a beaucoup de méthodes qui nous vendent du bonheur, qui nous vendent la façon dont on doit et bien se nourrir, et entretenir son corps, et entretenir son esprit, et entretenir sa spiritualité, que sais-je encore. Est-ce qu'on peut, en prenant du recul, considérer sa vie un peu comme un chef-d'œuvre, ou comme les anciens disaient, une statue à sculpter? Est-ce que ça fonctionne? Est-ce qu'on peut se dire, eh bien, je vais essayer de faire quelque chose de ma vie, non pas pour gagner de l'argent, mais pour vivre le plus pleinement possible? C'est une chose qu'on peut envisager, sa vie comme un chef-d'œuvre, disons, comme une toile.
1: C'est pas quelque chose à envisager, c'est quelque chose qui est. Vous imaginez vivre sans justement avoir l'impression que nous créons quelque chose, sans avoir l'impression que nous appartenons à quelque chose qui est plus grand que nous, sans
0: Alors,
1: avoir
0: il y a beaucoup de gens,
1: l'impression.
0: par exemple, qui n'ont pas la foi. Alors, sur notre antenne, évidemment, on est concerné. Et donc, on voit quelque chose de plus grand que nous qui nous transcende. Mais pour ceux qui n'ont pas la foi, la transcendance sera peut-être un peu plus complexe. Ça peut être l'écologie, ça peut être...
1: La transcendance peut provenir de la beauté, peut provenir du rire, peut provenir de l'amour, peut provenir de la nature. C'est-à-dire que si on n'a pas la foi, ce seront des éléments décomposés, des situations dans lesquelles nous allons nous retrouver, qui vont nous permettre de ressentir, et ça, tout le monde le ressent. Donc les psychologues travaillent sur la notion d'émerveillement. Il y a un laboratoire à l'université de Berkeley qui essaye de comprendre ce qu'est l'émerveillement. Alors, si vous allez à Barcelone, par exemple,
0: Oui.
1: ce qui va créer une ferveur collective, c'est le Barça. Donc, et si vous allez
0: Le club de football,
1: voilà, c'est
0: donc,
1: le club de
0: voilà, le
1: football.
0: club de la
1: Et
0: ville.
1: si vous allez, par exemple, en Californie, que vous essayez de comprendre ce qui va remuer les Californiens, ce sont les séquoias, ces arbres absolument immenses qui sont là.
0: Sans âge, enfin, très, très, très,
1: Oui,
0: très
1: enfin surtout,
0: âgé.
1: ils sont
0: Ils sont
1: majestueux, ils sont
0: magnifiques,
1: sublimes,
0: monsieur.
1: ils sont immenses, etc. Donc en plus, c'est culturel. Vous voyez,
0: Ouais.
1: cette transcendance a quelque chose de culturel, ou pour
0: Le
1: certains, ça
0: surf
1: va être
0: aussi en
1: le surf,
0: Californie,
1: ou
0: le
1: ça va être du
0: surf.
1: jambon pour à Barcelone de nouveau.
0: Ouais,
1: Mais
0: ouais.
1: c'est important parce que quand même, ça donne une sensation de quelque chose qui nous dépasse. Et à ce moment-là, vous parlez de chef-d'œuvre.
0: Oui.
1: Heureusement, chacune et chacun d'entre nous sommes un chef-d'œuvre que nous sculptons avec nos petites expériences, mais qui font de nous quelqu'un de complètement singulier. Et je ne suis pas vous, vous n'êtes pas moi, même des gens avec lesquels je vis, des gens qui sont de ma famille, des gens avec lesquels je travaille, nous sommes incroyablement différents. Et c'est la seule chose vraiment que nous créons, et que nous accompagnons tout au fil de notre vie, c'est cette personne-là au sein des autres. Donc toutes ces œuvres composent finalement cette espèce de grand panorama dans lequel nous vivons tous.
0: Qu'est-ce qu'on pourrait dire à nos auditeurs qui n'ont pas l'impression d'avoir une vie, je dirais, agréable? C'est-à-dire, ils se lèvent le matin, ils travaillent, leur travail les satisfait plus ou moins, ils sont peut-être un peu seuls dans la vie, ils n'ont pas fondé de famille, la vie n'est pas rigolote, tu gagnes pas beaucoup de sous, et puis c'est pas très intéressant. Qu'est-ce qu'on peut leur dire? Si on leur dit demain, ça va être génial, ils vont pas nous croire. Qu'est-ce qu'on peut faire? Qu'est-ce qu'on peut leur dire?
1: Alors
0: Qu'est-ce
1: d'abord,
0: qu'on peut changer?
1: oui, d'abord, vous nous avez donné toute une série de
0: J'enfonce un peu la
1: non, mais de
0: barque.
1: conditions extérieures, ça,
0: Oui,
1: d'avoir une
0: c'est
1: famille. On peut
0: vrai.
1: être heureux sans famille.
0: Bien sûr.
1: On peut être heureux quand il ne fait pas beau.
0: Oui.
1: On peut être heureux avec moins de sous. On peut
0: Oui.
1: donc notre bonheur n'est pas conditionné aux circonstances extérieures.
0: L'extérieur.
1: Or, 100% des gens aspirent à être heureux. Je ne connais personne, je n'ai jamais rencontré personne qui
0: Qui veuille
1: dise
0: être
1: ah non non
0: malheureux.
1: non moi ça m'intéresse pas, moi
0: Les hommes
1: surtout
0: politiques, peut-être.
1: non non mais même eux.
0: Même eux,
1: Alors après
0: d'accord.
1: ils se fourvoient un peu dans ce qui peut les rendre heureux.
0: Oui.
1: Nous avons tous, nous aspirons tous et nous avons tous le droit. Enfin c'est même
0: Le devoir.
1: un dû de nous sentir bien. Donc il ne faut pas regarder. C'est très difficile de dire je suis heureux. Voilà,
0: Oui, quand on
1: c'est
0: ne le dit pas,
1: franchement.
0: c'est qu'on l'est plutôt bien. Voilà. Quand
1: Non,
0: on
1: mais
0: dit qu'on est
1: surtout,
0: malheureux, on sait, mais
1: ça veut
0: quand.
1: pas dire oui, absolument. Quand ça
0: Hein?
1: fait mal, on le sait. Et quand ça fait du bien, on le sait aussi. Mais dire je suis heureux, on va toujours trouver quelque chose qui ne va pas. Donc de la même façon, quand on se dit je suis malheureux, eh bien on peut toujours trouver quelque chose qui va. Donc ce qui est beaucoup plus intéressant, c'est de décomposer en petites choses. Alors je parle beaucoup de gratitude
0: Oui.
1: dans mon travail, parce que voilà, une façon de se reconnecter instantanément au meilleur de ce qui se passe et de nous-mêmes et de ce que nous ressentons, c'est de se dire pourquoi, là, tout de suite, est-ce que j'éprouve de la gratitude? Qu'est-ce qu'il a dans ma journée? Alors, cet exercice de 3 kiffs par jour dont j'ai parlé
0: Ça,
1: abondamment dans un autre livre.
0: Qui a bien marché, je crois.
1: Oui, parce que nous aspirons à ça, parce qu'on sait que c'est à notre portée. C'est complètement à notre portée de nous dire ce soir, depuis ce matin, on peut faire l'exercice tout de suite, depuis ce matin, quelles sont 3 choses pour lesquelles j'éprouve de la gratitude, c'est-à-dire pour lesquelles j'ai l'élan de dire merci. Et
0: une rencontre,
1: une rencontre. Il y a quand même eu, à Paris, il y a eu du ciel bleu, alors qu'on a commencé avec une matinée très froide, ça peut être ça.
0: Ouais.
1: J'ai par exemple reçu la visite de mon fils Léon, qui est venu me voir, donc ça c'était une surprise, donc j'appelle ça merci,
0: oui,
1: merci à Léon d'être venu. Je passe là avec vous ce soir un moment très agréable, parce que je trouve qu'il y a une très grande douceur dans ce studio et dans la façon dont se passent les échanges entre nous, mais aussi avec les auditeurs. Donc pour ça, merci, moi ça me donne la chair de poule quand je vis des moments comme ça, donc je dis merci.
0: Alors, on pourrait dire à nos auditeurs, d'abord, ne pas avoir les choses en bloc, mais comme un petit puzzle avec plein de pièces différentes, un patchwork, ou alors une sorte de mosaïque avec plein de petits éléments qui sont plutôt positifs, et puis parfois des éléments qui sont un petit peu moins positifs. Est-ce qu'on pourrait aussi se dire qu'il faut absolument, pour que la vie ait un peu de goût, on parlait hier, du sel qui s'affadit, le texte biblique hier à la messe, où tous les prêtres du monde entier ont dit le même texte, à savoir que si le sel vient à devenir fade, avec quoi on pourra saler et donner de la saveur et du goût. Alors, est-ce qu'il n'y a pas quelques petits grains de sel à trouver dans une existence qui parfois paraît répétitive, un peu morne, un peu répétitive? Quand on prend le métro à Paris le matin, les gens n'ont pas l'impression d'être super heureux, par exemple. Est-ce qu'il n'y a pas des petits grains de sel à mettre dans le plat pour égayer un peu les choses, ou trouver son bonheur? Alors, on peut dire merci pour quelques éléments. Parfois, il n'y a pas beaucoup d'éléments. Est-ce que les gens disent faites du sport, mangez mieux, allez au cinéma, allez au théâtre, sortez voir des expos? Il y a des personnes qui ont du mal à se projeter. Qu'est-ce qu'on peut leur donner comme conseil? Tentez votre chance, allez voir quand même, ça va vous plaire.
1: Je vais quand même revenir sur le métro. Parce
0: qu'il
1: y a quelque chose qui se passe et que beaucoup de gens ne voient pas, c'est lorsqu'on arrive sur le quai et que le métro arrive en même temps que nous.
0: Oui.
1: Voilà. Non, mais ça, c'est fantastique. Non, mais c'est fantastique parce que, alors, on peut se dire rien du tout, et la plupart des gens se disent rien du tout. Ou alors, à cet instant-là, on se dit waouh!
0: Merci,
1: c'est génial. Vous savez, ce qui nous rend le plus heureux, c'est pas nécessairement d'aller au cinéma ou voir une expo.
0: Ouais.
1: C'est ça a vraiment été étudié, on l'a démontré d'ailleurs, on le sait.
0: Oui.
1: C'est lorsque nous sommes totalement concentrés à faire quelque chose.

0: Ça peut être quelque chose que je fais avec mes mains, ça peut être du sport, ça peut être en train de travailler, ça peut être là concentré comme nous le sommes. Donc, je fais quelque chose que je sais faire, mais qui a pour moi un bon niveau quand même de sollicitation. Je sais à quoi ça sert, donc il y a un petit objectif, je sais à qui ça sert. Donc, ça aussi, ça s'inscrit dans quelque chose de plus large.
1: On va en parler de la destination
0: Et
1: après.
0: pendant ce temps-là, je suis tellement concentrée à ce que je fais qu'on perd la notion de soi. C'est ça qui est très important, c'est que dans ces moments de concentration, on ne se parle plus. Je ne sais pas si vous savez que en une minute,
1: Vous parlez beaucoup dans le livre.
0: alors, oui, mais vous aussi,
1: Oui, c'est vrai.
0: nous aussi,
1: Oui.
0: on se dit 3000 mots par minute à
1: 3000 mots
0: l'intérieur de
1: par
0: notre, à
1: minute.
0: l'intérieur de notre tête. C'est-à-dire que là, je suis en train de vous parler, mais vous êtes déjà peut-être en train de préparer votre réponse ou de vous dire quand même, je commence à avoir faim, donc qu'est-ce que je vais bien pouvoir manger? Vous voyez,
1: Oui, des lasagnes, par exemple.
0: voilà, on y revient. Mais lorsque vraiment nous sommes concentrés, cette voix se tait. Et c'est ça qui fait que nous sommes pleinement heureux à ce moment-là. Et la preuve que cela s'est produit est assez simple, c'est que tout à coup, on relève le nez. Et on se dit, oh, l'émission est déjà terminée? J'ai pas vu le temps passer. Et ça s'appelle perdre la notion du temps. Et lorsqu'on a perdu la notion du temps, or ça nous arrive,
1: La méditation, c'est ça un peu la
0: mais
1: méditation,
0: pas
1: mais
0: que,
1: pas que.
0: mais une conversation avec un copain. Tout à coup, waouh, on n'a pas vu le temps passer, on était ensemble. C'est non, non, justement, ce ne sont pas des choses à provoquer, ce sont des choses que l'on observe déjà dans notre vie, où dès lors que le temps est passé comme une fusée, nous étions dans un moment optimal. Et donc, ce qui est intéressant, c'est de les repérer, ces moments, parce que ça, je peux les reprovoquer. Je vous donne un exemple. Quand je fais la cuisine,
1: Alors, j'allais vous poser la question.
0: voilà, ça n'est pas pour moi une tâche domestique, c'est un moment créatif parce que je suis concentrée sur ce que je fais. Je
1: Vous
0: vais.
1: cuisinez seul ou en
0: Ah non,
1: famille?
0: seul.
1: Seul.
0: Ah là là. Et quand mon mari vient pour goûter des choses, justement, pourquoi? Parce qu'il me sort de ma bulle.
1: Oui, ah oui, c'est
0: Et
1: ça.
0: voilà. Et donc je suis complètement dans ma bulle. C'est pour moi, c'est un moment où je me ressource à la fin de la journée. Je me ressource pendant ce moment-là parce que je suis en train d'inventer quelque chose et de le faire avec mes doigts. Donc je ne me parle plus. La journée, hop, silence. Et ça dure
1: Ouais.
0: le temps de la cuisine. Et puis
1: Par
0: ensuite, on va dîner
1: exemple, je vais
0: ensemble.
1: à la pêche, j'observe le bouchon pendant des heures.
0: Si c'est mon truc.
1: Plop, plop, et là, je sais que ça mord ou ça mord pas. Je peux être complètement focus, comme on dit maintenant,
0: Ouais.
1: sur ta petite tache colorée au milieu des temps, quoi.
0: Exactement.
1: Et je pense à rien.
0: Mais je vais vous dire, il y a des gens qui vont éprouver ça. Ça, je raconte ça souvent dans des entreprises. Mais en remplissant un tableau Excel, qui est un tableur, on doit mettre des chiffres, etc. Donc vous vous levez les yeux au ciel, moi aussi, parce que c'est pas ça qui va nous,
1: Non, c'est pas
0: qui,
1: notre
0: qui. Non,
1: truc.
0: c'est pas le nôtre. Mais il y a
1: Mais
0: des
1: ça
0: gens dont
1: peut,
0: c'est le
1: parce
0: truc.
1: qu'il y a une aspiration, il y a une concentration.
0: Et parce qu'ils le font bien, c'est leur compétence. Ils sont super à le faire et ça leur fait
1: Est-ce
0: du bien.
1: que faire quelque chose pour autrui, c'est aussi ce qui nous donne de la joie? Par exemple, je cuisine pour quelqu'un d'autre. Je fais quelque chose pour quelqu'un d'autre. On parlait de don de soi. Je suis dans une association. Je participe à Hiver Solidaire en ce moment, par exemple. Je m'occupe d'une personne, un voisin, une voisine un petit peu plus âgée, je fais ses courses. Est-ce que ça ne donne pas aussi, quelque part, de grande joie,
0: Si,
1: le don de soi?
0: si, l'altruisme,
1: L'altruisme en
0: donc,
1: général.
0: qui est vraiment cette propension. D'abord, nous avons une propension à nous occuper des autres. C'est ça qu'il faut savoir, c'est que on dit toujours que l'homme est un loup pour l'homme, mais c'est
1: Pas
0: faux.
1: seulement, hein.
0: Non, ouais, mais pas seulement. Et c'est faux, en fait. Notre nature profonde est justement d'aller vers les autres. Pourquoi est-ce que ce rapport à la gratitude est intéressant et très important? Parce que plus j'éprouve de gratitude, plus je me sens riche. Et plus je me sens riche, plus je peux vous donner. Et plus j'ai à vous donner, puisque j'ai énormément de chance. Donc, j'ai l'élan de. Et d'ailleurs, mesurer notre gratitude nous rend plus altruistes. En dehors de nous rendre plus confiants et en dehors de nous permettre de vivre plus longtemps. Ça, je peux vous raconter une
1: Oui, je veux
0: étude.
1: bien.
0: Une étude, donc, on s'est demandé si le ressentir de la gratitude avait un impact sur notre longévité. Donc, on a cherché une population homogène parce que quand on parle de longévité, il faut avoir affaire à des gens qui mangent la même chose, qui
1: Oui, bien
0: respirent le
1: sûr,
0: même
1: bien
0: air,
1: sûr.
0: etc. Donc, en cherchant ça, c'est pas évident du tout. À votre avis, où a-t-on pu aller pour trouver vraiment des gens qui ont le même rythme, le même travail, les mêmes heures de sommeil.
1: Pas une grande

0: une alimentation.
1: Disons, grande ville.
0: Eh bien non, dans un couvent.
1: Ah. Une petite ville, alors. Une petite ville.
0: Alors, il était ville de taille moyenne, en
1: oui,
0: l'occurrence.
1: Très moyenne,
0: mais
1: oui.
0: Vous voyez, ce sont des femmes qui vivent dans les mêmes
1: selon
0: conditions.
1: Une règle.
0: Exactement.
1: Voilà, selon une règle.
0: Et les mêmes. Et puis elles ne fument pas, et puis elles n'ont pas d'enfants.
1: Elles ne se maquillent pas, elles ne vont pas en boîte de nuit.
0: Voilà. Surtout, c'est homogène. Et on avait dans ce couvent, on disposait d'une boîte dans laquelle était... à chaque fois qu'une jeune femme entrait au couvent, quand elle arrivait, on lui demandait, lorsqu'elle était novice, de raconter sa vie.
1: Ah oui.
0: Et donc, on avait comme ça, avait leurs autobiographies.
1: Ouais, ouais, ouais.
0: Donc, on a donné toutes ces autobiographies. C'est un couvent qui existait depuis à peu près 150 ans. On a donné ces textes à des sémanticiens qui ont quantifié la teneur de mots ou de tournures de phrases ou de descriptions qui manifestaient de la gratitude ou de l'émerveillement. Et donc, ils ont donné comme ça un score d'émerveillement ou de gratifiabilité à ces textes. Et puis, dans une autre boîte, dans un autre classeur, on avait tous les dossiers médicaux de ces femmes. Donc, pour celles qui étaient déjà décédées, on savait à quel âge elles étaient mortes et de quoi. Et on a rapproché les deux informations, les a croisées, pour s'apercevoir que plus... ces jeunes femmes étaient gratifiées, en tout cas exprimées de la gratitude, mais à l'âge de 19 ans, plus elles avaient vécu longtemps. Et on a même été capable de dire qu'elles avaient gagné 7 ans d'espérance de vie par rapport à leurs sœurs qui étaient plus grognons ou qui étaient moins gratifiables. Donc, qu'est-ce qu'on fait avec une information comme ça ? Est-ce qu'on se dit, oh là là, je suis grognon, je vais mourir jeune, parce que donc à Paris,
1: oh là là, tout le monde va y passer,
0: tout le monde va y passer,
1: ou alors on se met à admirer un peu les choses en disant tiens, je vais grignoter un peu.
0: Exactement, exactement. Et donc on se rend compte que on peut inverser le cours des choses et que si j'inverse le cours des choses, mon altruisme va progresser, ma confiance dans la vie va progresser, ma santé va progresser. Donc c'est tout ça qui nous intéresse.
1: La capacité à s'émerveiller.
0: Oui.
1: Bon, on va finir là-dessus. Je pense que c'est une belle phrase de conclusion. Merci infiniment, Florence Servan-Schreiber, d'être venue nous parler de Chiche, Tonton l'audace, premier roman graphique de l'auteur de 3 kiffs par jour. C'est un titre qui me fait rire, 3 kiffs par jour, qu'on peut aussi se procurer encore en librairie.
0: Oui.
1: Et là, Chiche, Tonton l'audace, on peut le trouver dans toutes les bonnes librairies, édité par Le Duc Graphique. Merci à Denis Thomas qui a contribué à préparer cette émission, à Jean-Paul Lérine qui l'a réalisé, à notre bénévole Anne qui a pris vos appels ce soir. Pour ma part, nous nous retrouvons demain à cette même heure sur cette même chaîne. Nous aurons la joie de parler de textes bibliques et notamment d'amour dans l'Ancien Testament. Un dernier petit mot, Florence.
0: Oh, bonne nuit.
1: Bonne nuit. Alors, ça va être une bonne nuit que je vais vous souhaiter également, sans oublier, bien sûr, de vous confier à la prière de vos anges gardiens. À demain.

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0: frères et sœurs, bonjour, soyez les bienvenus dans Porteurs d'Espérance. Une messe pour la paix au Liban et au Moyen-Orient sera célébrée ce dimanche à 10h à la chapelle du CPSO à Petit-Pérou, aux Abîmes. Célébration que présidera Mgr Philippe Guihougou, de retour de Rome. La communauté maronite de notre diocèse y est attendue, bien évidemment, et plus largement tous les fidèles qui le souhaitent. Il s'agit pour notre Église de s'unir par la prière au peuple du Liban et de toute cette région, mais aussi d'exprimer sa solidarité et sa compassion à la communauté libanaise présente chez nous et qui vit avec douleur tous ces événements. Le père Georges Chamoun, curé de la paroisse Saint-Charbel au sein de notre diocèse.
1: Nous avons finalement pu organiser cette messe présidée par Mgr Philippe pour la paix au Liban et au Moyen-Orient. Avec la communauté libanaise, mais aussi avec de nombreux fidèles syriens et guadeloupéens qui portent le Liban dans leurs prières dès le premier jour de la guerre. En fait, cette messe vient en réponse aux appels du pape Léon, notre patriarche maronite, ainsi que la conférence des évêques de France, qui ne cesse d'inviter les fidèles à vivre des journées de prière pour la paix. Et vous le savez bien, la situation est toujours très critique au Liban. Plus d'un million d'habitants ont quitté leur village, leurs maisons sont détruites et la situation s'aggrave de jour en jour. Ici aussi, nous, les Libanais, nous sommes profondément touchés et bouleversés par ce qui se passe dans notre pays, le Liban. Nous avons l'impression de ne plus voir la lumière au bout du tunnel. Mais malgré tout, nous ne perdons pas l'espérance. Nous croyons profondément à la force de la prière. Nous savons que la prière peut changer le cours de l'histoire. C'est ce que nous enseignent Saint-Charbel, Saint-Maron et toute la longue histoire du peuple libanais. Même au cœur des épreuves, il ne faut jamais perdre l'espérance. Je remercie au nom de tous les fidèles Mgr Philippe pour cette messe et pour ce moment de communion, de prière et d'espérance.
0: Une célébration que vous pourrez suivre en direct ce matin sur les réseaux sociaux du diocèse, Église catholique en Guadeloupe. Ce dimanche, sixième dimanche de Pâques, nous méditons l'évangile de Jésus-Christ selon saint Jean, chapitre 14, versets 15 à 21. « Moi, je prierai le Père et il vous donnera un autre défenseur. » La méditation des textes de la parole de Dieu de ce jour avec le diacre Gilles Lima.
2: La lecture de ce sixième dimanche de Pâques nous invite à entrer au cœur de la vie chrétienne autour de trois mots essentiels. La joie, l'Esprit-Saint et l'amour. D'abord la joie. Dans les Actes des Apôtres, après l'annonce du Christ et les guérisons, il est simplement dit « Il y eut dans cette ville une grande joie ». Et le psaume nous répond « Après les actions redoutables du Seigneur, de là cette joie qu'il nous donne. Il ne s'agit pas d'une joie superficielle ou passagère, mais d'une joie profonde qui naît d'une rencontre. En effet, quand Dieu agit dans une vie, quand il libère, quand il relève, la joie surgit et elle demeure. Ensuite, l'Esprit Saint. Les Samaritains reçoivent l'Esprit par la prière de Pierre et Jean. Et Jésus, dans l'Évangile, fait cette promesse bouleversante. « Je ne vous laisserai pas orphelins. » L'Esprit Saint, c'est la présence de Dieu en nous. C'est lui qui éclaire nos choix, qui soutient notre foi, qui nous aide à vivre concrètement l'Évangile jour après jour. Sans lui, la foi reste tiède. Avec lui, elle devient vivante. Enfin, l'amour. Jésus est très clair. « Si vous m'aimez, vous garderez mes commandements. » L'amour auquel nous sommes appelés ne se réduit pas aux mots. Elle se reconnaît dans les actes, dans la fidélité, dans la douceur, parfois même dans l'épreuve. Et Jésus ajoute cette promesse, « Moi aussi, je l'aimerai et je me manifesterai à lui. » Alors, avec le psalmiste, nous pouvons dire, « Béni soit Dieu qui n'a pas détourné de moi son amour. » Ainsi, habité par l'Esprit Saint, appelé à aimer comme le Christ, nous devenons reconnaissables comme ses disciples. Car, nous dit l'Évangile, c'est à l'amour que vous aurez les uns pour les autres que tous reconnaîtront que vous êtes mes disciples. Que les paroles des textes de ce jour, accueillies avec l'aide de l'Esprit Saint, nous ouvrent à l'amour qui porte du fruit et nous conduisent à une joie vraie et profonde.
0: C'était la méditation du diacre Gilles Lima. Dans la tradition catholique, le mois de mai occupe une place particulière. Il est consacré à la Vierge Marie. Chez nous, la dévotion mariale est profondément ancrée. Notre diocèse, rappelons-le, a pour sainte patronne Notre-Dame de Guadeloupe. De nombreuses paroisses et lieux de culte de notre archipel sont d'ailleurs placés sous le vocable de la Sainte Vierge. Parmi ceux-ci, la chapelle des Grands Fonds, au Moule, qui sera en fête mercredi prochain, 13 mai, comme chaque année, à la même date, pour célébrer Notre-Dame de Fatima. Le père Juste Nyongui est le curé de la paroisse du Moule.
3: Peuple de Dieu de notre diocèse, comme chaque année, nous célébrerons la fête de Notre-Dame de Fatima le mercredi 13 mai prochain à 18h30 à la chapelle qui lui est dédiée dans les grands fonds du Moule. Nous vous attendons joyeusement. N'oubliez pas votre chaise et votre parapluie par mesure de prudence. Après l'Eucharistie, nous aurons une procession mariale avec des cierges allumés. Vous en trouverez sur place.
0: L'actualité de notre Église catholique en Guadeloupe dans l'affaire des défunts en attente de sépulture. Notez qu'une veillée d'adoration et une célébration eucharistique seront organisées à l'église Saint-Pierre et Saint-Paul à Pointe-à-Pitre vendredi prochain, le 15 mai, à partir de 18h. Une démarche d'accompagnement spirituel, de compassion, d'amour, d'espérance et de prière pour ces défunts du CHU qui attendent toujours d'être inhumés dignement. Et nous terminons comme chaque semaine par la prière et la bénédiction de notre évêque, Monseigneur Philippe Guihougou.
4: Une prière pour la paix selon Saint François d'Assise, surtout que je viens de vivre un pèlerinage à Saint François d'Assise et cette prière dans le cadre aussi de la messe pour la paix au Liban et au Moyen-Orient. Au nom du Père et du Fils et du Saint-Esprit, Amen. Seigneur, fais de moi un instrument de ta paix, là où il y a de la haine que je mette l'amour, là où il y a l'offense que je mette le pardon, là où il y a la discorde que je mette l'union, là où il y a l'erreur que je mette la vérité, là où il y a le doute que je mette la foi, là où il y a le désespoir que je mette l'espérance, là où il y a les ténèbres que je mette la lumière, là où il y a la tristesse que je mette la joie. Ô Maître, que je ne cherche tant à être consolé qu'à consoler, à être compris qu'à comprendre, à être aimé qu'à aimer.

Au nom du Père, et du Fils, et du Saint-Esprit. Amen. Je crois en Dieu, le Père Tout-Puissant, Créateur du ciel et de la terre, et en Jésus-Christ, son Fils unique, notre Seigneur, qui a été conçu du Saint-Esprit, est né de la Vierge Marie, a souffert sous Ponce Pilate, a été crucifié, est mort, a été enseveli, est descendu aux enfers. Le troisième jour est ressuscité des morts, est monté aux cieux, est assis à la droite de Dieu, le Père Tout-Puissant, d'où il viendra juger les vivants et les morts. Je crois en l'Esprit Saint, à la Sainte Église catholique, à la communion des saints, à la rémission des péchés, à la résurrection de la chair, à la vie éternelle. Amen. Notre Père qui es aux cieux, que ton nom soit sanctifié, que ton règne vienne, que ta volonté soit faite sur la terre comme au ciel.

Je vous salue, Marie, pleine de grâce, le Seigneur est avec vous. Vous êtes bénie entre toutes les femmes, et Jésus, le fruit de vos entrailles, est béni. Je vous salue, Marie, pleine de grâce, le Seigneur est avec vous. Vous êtes bénie entre toutes les femmes, et Jésus, le fruit de vos entrailles, est béni. Je vous salue, Marie, pleine de grâce, le Seigneur est avec vous. Vous êtes bénie entre toutes les femmes, et Jésus, le fruit de vos entrailles, est béni.

Premier mystère glorieux, la résurrection du Seigneur. Fruit du mystère, la foi. De l'évangile selon saint Jean. Jésus déclarait : Maintenant, le Fils de l'homme est glorifié et Dieu est glorifié en lui. Si Dieu est glorifié en lui, Dieu aussi le glorifiera et il le glorifiera bientôt. Le Seigneur Jésus prononce ces paroles avant de souffrir sa passion. Maître de la vie, sa gloire est de donner sa vie pour nous entraîner avec lui dans la vie éternelle. Prions pour les fidèles du monde entier qui célèbrent la résurrection du Christ en ce dimanche. Notre Père qui es aux cieux, que ton nom soit sanctifié, que ton règne vienne, que ta volonté soit faite sur la terre comme au ciel. Je vous salue Marie, pleine de grâce, le Seigneur est avec vous. Vous êtes bénie entre toutes les femmes, et Jésus, le fruit de vos entrailles, est béni. Je vous salue Marie, pleine de grâce, le Seigneur est avec vous. Vous êtes bénie entre toutes les femmes, et Jésus, le fruit de vos entrailles, est béni. Je vous salue Marie, pleine de grâce, le Seigneur est avec vous. Vous êtes bénie entre toutes les femmes, et Jésus, le fruit de vos entrailles, est béni. Je vous salue Marie, pleine de grâce, le Seigneur est avec vous. Vous êtes bénie entre toutes les femmes, et Jésus, le fruit de vos entrailles, est béni. Je vous salue Marie, pleine de grâce, le Seigneur est avec vous. Vous êtes bénie entre toutes les femmes, et Jésus, le fruit de vos entrailles, est béni. Je vous salue Marie, pleine de grâce, le Seigneur est avec vous. Vous êtes bénie entre toutes les femmes, et Jésus,

Le fruit de vos entrailles est béni. Je vous salue, Marie, pleine de grâce. Le Seigneur est avec vous. Vous êtes bénie entre toutes les femmes, et Jésus, le fruit de vos entrailles, est béni. Je vous salue, Marie, pleine de grâce. Le Seigneur est avec vous. Vous êtes bénie entre toutes les femmes, et Jésus, le fruit de vos entrailles, est béni. Je vous salue, Marie, pleine de grâce. Le Seigneur est avec vous. Vous êtes bénie entre toutes les femmes, et Jésus, le fruit de vos entrailles, est béni. Je vous salue, Marie, pleine de grâce. Le Seigneur est avec vous. Vous êtes bénie entre toutes les femmes, et Jésus, le fruit de vos entrailles, est béni.

0: Amen. Ô Marie conçue sans péché. Deuxième mystère glorieux, l'ascension du Seigneur, fruit du mystère, l'espérance, de l'Évangile selon saint Jean. Jésus disait, « Vous avez entendu ce que je vous ai dit, je m'en vais et je reviens vers vous. Si vous m'aimiez, vous seriez dans la joie, puisque je pars vers le Père, car le Père est plus grand que moi. » Le Seigneur Jésus parle à la fois de sa mort et de sa résurrection, et aussi de son ascension et de sa venue prochaine dans la gloire. Prions pour les fidèles du Christ qui attendent la bienheureuse espérance, l'avènement de notre Seigneur Jésus-Christ. Notre Père qui es aux cieux, que ton nom soit sanctifié, que ton règne vienne, que ta volonté soit faite sur la terre comme au ciel. Je vous salue Marie, pleine de grâce, le Seigneur est avec vous. Vous êtes bénie entre toutes les femmes, et Jésus, le fruit de vos entrailles, est béni. Je vous salue Marie, pleine de grâce, le Seigneur est avec vous. Vous êtes bénie entre toutes les femmes, et Jésus, le fruit de vos entrailles, est béni. Je vous salue Marie, pleine de grâce, le Seigneur est avec vous. Vous êtes bénie entre toutes les femmes, et Jésus, le fruit de vos entrailles, est béni. Je vous salue Marie, pleine de grâce, le Seigneur est avec vous. Vous êtes bénie entre toutes les femmes, et Jésus, le fruit de vos entrailles, est béni. Je vous salue Marie, pleine de grâce, le Seigneur est avec vous. Vous êtes bénie entre toutes les femmes, et Jésus, le fruit de vos entrailles, est béni. Je vous salue Marie, pleine de grâce, le Seigneur est avec vous. Vous êtes bénie entre toutes les femmes, et Jésus, le fruit de vos entrailles, est béni. Je vous salue Marie, pleine de grâce, le Seigneur est avec vous. Vous êtes bénie entre toutes les femmes, et Jésus, le fruit de vos entrailles, est béni. Je vous salue Marie, pleine de grâce, le Seigneur est avec vous. Vous êtes bénie entre toutes les femmes, et Jésus, le fruit de vos entrailles, est béni. Je vous salue Marie, pleine de grâce, le Seigneur est avec vous. Vous êtes bénie entre toutes les femmes, et Jésus, le fruit de vos entrailles, est béni. Je vous salue Marie, pleine de grâce, le Seigneur est avec vous. Vous êtes bénie entre toutes les femmes, et Jésus, le fruit de vos entrailles, est béni.
1: Gloria Patri et Filio et Spiritui Sancto.
0: Ô Marie conçue sans péché. Troisième mystère glorieux, la Pentecôte. Fruit du mystère, la charité. De l'Évangile selon saint Jean. L'Esprit Saint que le Père enverra en mon nom, lui vous enseignera tout et il vous fera souvenir de tout ce que je vous ai dit. Le don de l'Esprit Saint à la Pentecôte nous permet de garder intact le souvenir de Jésus-Christ et d'être d'authentiques témoins du Christ comme si nous vivions aux temps évangéliques. Prions pour les baptisés de Pâques et pour ceux qui vont recevoir le sacrement de confirmation à la Pentecôte. Notre Père qui es aux cieux, que ton nom soit sanctifié, que ton règne vienne, que ta volonté soit faite sur la terre comme au ciel. Je vous salue, Marie, pleine de grâce, le Seigneur est avec vous. Vous êtes bénie entre toutes les femmes, et Jésus, le fruit de vos entrailles, est béni. Je vous salue, Marie, pleine de grâce, le Seigneur est avec vous. Vous êtes bénie entre toutes les femmes, et Jésus, le fruit de vos entrailles, est béni. Je vous salue, Marie, pleine de grâce, le Seigneur est avec vous. Vous êtes bénie entre toutes les femmes, et Jésus, le fruit de vos entrailles, est béni. Je vous salue, Marie, pleine de grâce, le Seigneur est avec vous. Vous êtes bénie entre toutes les femmes, et Jésus, le fruit de vos entrailles, est béni. Je vous salue, Marie, pleine de grâce, le Seigneur est avec vous. Vous êtes bénie entre toutes les femmes, et Jésus, le fruit de vos entrailles, est béni. Je vous salue, Marie, pleine de grâce, le Seigneur est avec vous. Vous êtes bénie entre toutes les femmes, et Jésus, le fruit de vos entrailles, est béni. Je vous salue, Marie, pleine de grâce, le Seigneur est avec vous. Vous êtes bénie entre toutes les femmes, et Jésus, le fruit de vos entrailles, est béni. Je vous salue, Marie, pleine de grâce, le Seigneur est avec vous. Vous êtes bénie entre toutes les femmes, et Jésus, le fruit de vos entrailles, est béni. Je vous salue, Marie, pleine de grâce, le Seigneur est avec vous. Vous êtes bénie entre toutes les femmes, et Jésus, le fruit de vos entrailles, est béni. Je vous salue, Marie, pleine de grâce, le Seigneur est avec vous. Vous êtes bénie entre toutes les femmes, et Jésus, le fruit de vos entrailles, est béni. Sainte Marie, Mère de Dieu, priez pour nous pauvres pécheurs, maintenant et à l'heure de notre mort. Amen.

Ô Marie conçue sans péché. Quatrième mystère glorieux, l'Assomption de la Vierge Marie au ciel. Fruit du mystère, la grâce d'une bonne mort. Du livre de l'Apocalypse. Un grand signe apparut dans le ciel. Une femme ayant le soleil pour manteau, la lune sous les pieds, et sur la tête une couronne de 12 étoiles. C'est la Vierge Marie, la mère de l'Église, qui apparaît ainsi, embrassant tout le ciel. Prions pour les pèlerins de Lourdes qui se confient à elle. Notre Père qui es aux cieux, que ton nom soit sanctifié, que ton règne vienne, que ta volonté soit faite sur la terre comme au ciel. Je vous salue Marie, pleine de grâce, le Seigneur est avec vous. Vous êtes bénie entre toutes les femmes, et Jésus, le fruit de vos entrailles, est béni. Je vous salue Marie, pleine de grâce, le Seigneur est avec vous. Vous êtes bénie entre toutes les femmes, et Jésus, le fruit de vos entrailles, est béni. Je vous salue Marie, pleine de grâce, le Seigneur est avec vous. Vous êtes bénie entre toutes les femmes, et Jésus, le fruit de vos entrailles, est béni. Je vous salue Marie, pleine de grâce, le Seigneur est avec vous. Vous êtes bénie entre toutes les femmes, et Jésus, le fruit de vos entrailles, est béni. Je vous salue Marie, pleine de grâce, le Seigneur est avec vous. Vous êtes bénie entre toutes les femmes, et Jésus, le fruit de vos entrailles, est béni. Je vous salue Marie, pleine de grâce, le Seigneur est avec vous. Vous êtes bénie entre toutes les femmes, et Jésus, le fruit de vos entrailles, est béni. Je vous salue Marie, pleine de grâce, le Seigneur est avec vous. Vous êtes bénie entre toutes les femmes, et Jésus, le fruit de vos entrailles, est béni. Je vous salue Marie, pleine de grâce, le Seigneur est avec vous. Vous êtes bénie entre toutes les femmes, et Jésus, le fruit de vos entrailles, est béni. Je vous salue Marie, pleine de grâce, le Seigneur est avec vous. Vous êtes bénie entre toutes les femmes, et Jésus, le fruit de vos entrailles, est béni. Je vous salue Marie, pleine de grâce, le Seigneur est avec vous. Vous êtes bénie entre toutes les femmes, et Jésus, le fruit de vos entrailles, est béni.

femme, ô Marie conçue sans péché. Cinquième mystère glorieux, le couronnement de la Vierge Marie au ciel, fruit du mystère, une plus grande dévotion à Marie. De l'Évangile selon saint Luc. Marie dit alors, « Mon âme exalte le Seigneur, exulte mon esprit en Dieu, mon Sauveur. Il se souvient de son amour, de la promesse faite à nos pères, en faveur d'Abraham et sa descendance à jamais. » Nous sommes de la descendance d'Abraham si nous prions la Vierge Marie, si nous gardons l'Esprit de Jésus. Prions pour les pécheurs et pour ceux qui ignorent encore le Christ. Que soit ouverte pour eux la porte de la foi afin d'entrer dans le salut de Dieu. Notre Père qui es aux cieux, que ton nom soit sanctifié, que ton règne vienne, que ta volonté soit faite sur la terre comme au ciel.

Je vous salue, Marie, pleine de grâce. Le Seigneur est avec vous. Vous êtes bénie entre toutes les femmes, et Jésus, le fruit de vos entrailles, est béni. Je vous salue, Marie, pleine de grâce. Le Seigneur est avec vous. Vous êtes bénie entre toutes les femmes, et Jésus, le fruit de vos entrailles, est béni. Je vous salue, Marie, pleine de grâce. Le Seigneur est avec vous. Vous êtes bénie entre toutes les femmes, et Jésus, le fruit de vos entrailles, est béni. Je vous salue, Marie, pleine de grâce. Le Seigneur est avec vous. Vous êtes bénie entre toutes les femmes, et Jésus, le fruit de vos entrailles, est béni. Je vous salue, Marie, pleine de grâce. Le Seigneur est avec vous. Vous êtes bénie entre toutes les femmes, et Jésus, le fruit de vos entrailles, est béni. Je vous salue, Marie, pleine de grâce. Le Seigneur est avec vous. Vous êtes bénie entre toutes les femmes, et Jésus, le fruit de vos entrailles, est béni. Je vous salue, Marie, pleine de grâce. Le Seigneur est avec vous. Vous êtes bénie entre toutes les femmes, et Jésus, le fruit de vos entrailles, est béni. Je vous salue, Marie, pleine de grâce. Le Seigneur est avec vous. Vous êtes bénie entre toutes les femmes, et Jésus, le fruit de vos entrailles, est béni. Je vous salue, Marie, pleine de grâce. Le Seigneur est avec vous. Vous êtes bénie entre toutes les femmes, et Jésus, le fruit de vos entrailles, est béni. Je vous salue, Marie, pleine de grâce. Le Seigneur est avec vous. Vous êtes bénie entre toutes les femmes, et Jésus, le fruit de vos entrailles, est béni.

Ô Marie conçue sans péché. Chers pèlerins de Lourdes, soyons attentifs à la parole du Christ dans l'Évangile « Je vous laisse la paix, je vous donne ma paix ». Ce n'est pas à la manière du monde que je vous la donne. Notre Saint-Père, le pape Léon XIV, nous exhortait la semaine dernière à ne pas confondre la paix du monde et la paix de Dieu. La paix du monde est une simple trêve entre deux conflits, c'est une vision négative de la paix. Mais dans la perspective chrétienne, disait-il, la paix est avant tout un don, le premier don du Christ. « Je vous donne ma paix ». Elle est cependant, dit le pape, un don actif, engageant, qui concerne et implique chacun de nous et qui exige avant tout un travail sur soi-même. La paix se construit dans le cœur et à partir du cœur. C'est une vision positive de la paix qui part du don du Christ, toujours présent dans nos cœurs et qui fait de nous des artisans de paix. Chers pèlerins de Lourdes, en cette année jubilaire de l'incarnation, demandons la grâce d'être attentifs à la présence du Christ au milieu de nous, dans l'Église et dans nos cœurs. C'est lui qui est source d'espérance et qui fait de nous des pèlerins d'espérance. Toujours le pape Léon XIV, en commentant la parabole du semeur qui laisse tomber du grain un peu partout, le pape disait « Dieu nous aime ainsi. Il n'attend pas que nous soyons la meilleure terre. Il nous donne toujours généreusement sa parole. Peut-être qu'en voyant qu'il nous fait confiance, le désir d'être une meilleure terre naîtra en nous. C'est cela l'espérance, disait-il, fondée sur le roc de la générosité et de la miséricorde de Dieu. » Chers pèlerins de Lourdes, devant le rocher de Massabielle, demandons à la Vierge Marie, la mère de l'Église, d'être fondée sur le roc de la miséricorde de Dieu et d'être d'authentiques artisans de paix. Vierge Marie, Sainte Mère de Dieu, Notre-Dame de Lourdes, comme autrefois vous avez fait jaillir la source de Massabielle par votre douce intercession maternelle, faites jaillir du cœur de votre divin Fils le don de Dieu, l'Esprit Saint, et répandez-le sur chacun de vos enfants. Vous avez demandé à Sainte Bernadette d'aller dire aux prêtres qu'on bâtisse ici une chapelle et qu'on y vienne en procession. Nous entendons votre appel, et en vous choisissant aujourd'hui pour mère, nous voulons bâtir l'Église dans nos cœurs et dans le cœur de tous nos frères. Vierge Marie, douce mère de l'Église, donnez à vos enfants l'amour de l'Église, et soyez pour eux un refuge assuré jusqu'au dernier temps. Amen. Ô Marie conçue sans péché, le Seigneur soit avec vous. Et que Dieu Tout-Puissant vous bénisse, le Père et le Fils et le Saint-Esprit. Notre-Dame de Lourdes, Notre-Dame de Lourdes, Notre-Dame de Lourdes, Sainte Bernadette,

0: Au nom du Père et du Fils et du Saint-Esprit.
1: Amen. 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

0: Bonjour Jocelyne.
1: Bonjour Étienne.
0: Alors nous avons commencé à parler du prophète Daniel durant son enfance, avec, tu t'en souviens, l'épisode de Suzanne qui était dénoncée injustement par deux vieillards et que Daniel avait confondu. Et bien voilà, nous trouvons à Babylone.
1: Et l'histoire continue. Et oui. Et il faut pour ça remonter donc à la source du livre de Daniel et l'ouvrir tout au début. Nous sommes en la troisième année du règne d'un certain Joachim, roi de Juda, c'est-à-dire en 597 avant Jésus-Christ. Ça ne nous rajeunit pas. Nous sommes donc à Babylone. Nabuchodonosor vient de mettre le siège devant Jérusalem. Et alors qu'Israël se pense invincible du fait de la protection de Dieu, Israël est le peuple choisi et sauvé exactement. Lui-même nous dit, l'Écriture livra dans sa main Joachim, roi de Juda, et une partie des ustensiles du temple qui étaient en or. Le roi les emmena, les uns et les autres, c'est-à-dire la population et les vases d'or, à Babylone, et versa cet énorme butin dans le trésor de la maison de son dieu, un certain Nabu, attribuant ainsi la victoire, non au Seigneur, Yahvé, mais à son idole, ce qui le voudra par la suite, d'être lui-même assez sévèrement corrigé.
0: Alors cet épisode de la vie du peuple juif est très connu, parce que c'est un véritable choc pour Israël, un événement qui le laisse complètement confondu. Comment se peut-il que le même Dieu qui est allé l'arracher à main forte et bras déployés à l'esclavage d'Égypte, la nuit du 14 Nisan, la nuit de Pâques, ce même Dieu qui les a conduits à travers le désert pendant 40 ans, faisant miracle sur miracle, pour qu'ils y survivent dans ce désert, qui a même chassé devant eux cette nation plus puissante pour leur donner la terre de Canaan promise à Abraham, comment se peut-il qu'il anéantissent ce Dieu, son œuvre, Israël, piétine sa propre gloire en déportant Israël en terre étrangère à Babylone.
1: Je t'accorde que c'est extrêmement énigmatique. Comment Dieu, qui les aime et les a choisis entre tous pour porter son nom et révéler son existence aux nations païennes, peut-il balayer son œuvre et risquer ainsi de voir s'anéantir son projet de salut pour toute l'humanité ? Mais Dieu sait que l'exil est l'unique chemin pour sauver la promesse faite à Abraham. Car mieux vaut un bon ennemi pour vous garder bien vivant qu'un mauvais ami pour vous séduire. Dans la souffrance et dans l'humiliation, Israël fera retour sur lui-même et reviendra au Seigneur. C'est au désert, n'est-ce pas, qu'ils ont vécu leurs fiançailles quand ils sont sortis d'Égypte. Eh bien, dans l'opulence, Israël, dans sa terre, a grisé par le sort que Dieu lui réservait, par l'argent et par toutes les valeurs qui s'y rattachent, et s'est mis à les adorer. Donc il est devenu dur et injuste, il se croit au-dessus de tout et de tous, et d'opprimé, il est devenu oppresseur. C'est une leçon à méditer pour nous tous d'ailleurs.
0: Et d'ailleurs que Jésus-Christ médite lui-même, puisqu'il dit sans embâge dans l'Évangile, « Nul ne peut servir de maître. Vous ne pouvez servir Dieu et l'argent en même temps. Ou bien vous haïrez l'un et puis vous aimerez l'autre. Il faut entendre par haïr Dieu qui est l'un, l'unique, et au contraire aimer l'argent. L'autre, avec une majuscule, le bien étranger grâce auquel le démon, puisque c'est souvent le terme qu'on utilise pour parler de l'autre avec une majuscule. Donc l'idée c'est, soit tu t'attaches à l'un, à l'unique, à Dieu, et puis évidemment en s'attachant à ses commandements, comme le Christ s'est laissé attacher à la croix, ou bien tu mépriseras l'autre, à savoir l'argent et le prince de ce monde. Au fond, l'alternative est claire, hier comme aujourd'hui. Et pour en revenir à Daniel, alors avec quelle œuvre souhaites-tu que nous puissions louer le Seigneur aujourd'hui en sa compagnie, Jocelyne ?
1: Alors, l'œuvre par laquelle les trois jeunes gens, Ananias, Azarias et Misaël, vont tout d'abord donner gloire à Dieu, est très très humble en fait. Le livre de Daniel commence ainsi. Après la déportation de l'élite des jeunes gens, issus tous de familles nobles et même de la famille royale, comme c'est le cas pour Daniel, après leur installation à la cour du roi de Babylone, pour y être formés aux belles lettres chaldéennes et devenir ainsi une sorte d'aéropage de courtisans qui donne un éclat merveilleux au trône de Nabuchodonosor, roi du monde, voilà que nous allons parler de légumes.
0: De légumes, de
1: oui,
0: mieux en
1: ça.
0: Mieux, Jocelyne.
1: C'est ça.
0: L'écriture sainte. Alors ce livre, ce saint livre de Daniel, s'abaisserait en ouverture à parler véganisme, légumes,
1: c'est vrai.
0: Parmi des considérations, était quand même vraiment de haute volée, puisqu'on parlait quand même géopolitique. Et puis là, tout d'un coup, ben, c'est presque loufoque et incongru. Que viennent faire ces légumes dans cette galère comme des cheveux sur la soupe, Jocelyne?
1: Écoute, je comprends ta surprise et ton amusement. C'est justement elle qui justifie qu'on s'arrête à ces légumes-là. Les légumes, dans ce contexte, se disent, c'est un pluriel, ils se disent « azézim ». Je te fais un petit panier, la laitue romaine qu'on trouve sur le plateau du Céder Pascal, où elle figure le printemps, le jardin potager qui était l'Égypte fertilisée par le Nil, c'est aussi le riz, les petits pois, les haricots. Bon, je ne vais pas te faire plus
0: ample. Un panier garni.
1: Un panier garni, la ménagère, assure-toi. Mais les sages d'Israël se sont beaucoup intéressés à ces légumes qui constituent le premier défi et la première victoire, ainsi que le premier miracle que Dieu fait pour Israël en exil. Avec des carottes, des navets, des pois chiches, et cette racine, Azeret, vient de Zera, la graine, la semence. Et c'est ce mot qui scande le premier chapitre de la Genèse, la création du troisième jour, quand Dieu sépare les eaux et la terre et que celle-ci verdit de toutes sortes de verdure, herbes portant semences, zera, chacune selon son espèce. Cette œuvre, la première par laquelle apparaît la vie sur terre, c'est elle qui a permis à Daniel de relever le premier défi posé à Israël par l'exil.
0: Ça, c'est intéressant de voir que légumes, en termes d'étymologie, s'approche du mot semence et que la semence se trouve dès la semence de la Bible, à savoir dès le commencement, Genesis, donc au livre de la Genèse. C'est comme si rien n'était inutile, rien n'était négligeable aux yeux du Créateur. Chaque chose, de la plus haute à la plus modeste, du plus grand arbre à la plus petite semence au grain de moutarde, chacun a sa place, chacun a sa raison d'être et sert au fond le dessein de Dieu.
1: Alors, comment cela va arriver, ce grand miracle? Le roi Nabuchodonosor a demandé à Ashpenaz, qui est le chef des eunuques, c'est-à-dire son premier ministre, qui s'occupe des choses de son gouvernement le plus proche, c'est le plus haut dignitaire, de choisir parmi les princes d'Israël des jeunes gens. Alors, le cahier des charges est assez précis. Sans tare physique, très beau et très instruit, capable d'une grande finesse de raisonnement pour devenir sa cour à Babylone. Ils seront ses otages, c'est vrai, un moyen fort utile de faire pression sur leur famille restée à Jérusalem qui regimberait. À la moindre incartade d'Israël, ils devraient répondre sur leur tête, avec leur vie, de cette révolte. Mais au-delà, ils apportent un lustre, et tout le lustre de leur noblesse et de leur sagesse.
0: En effet, ils ne doivent pas avoir plus de 15 ans, ces otages dorés, quand ils vont être déportés pour avoir encore droit au titre d'enfant, quand on va leur parler. Mais le roi Nabuchodonosor a prescrit 3 ans d'études, arrivé à Babylone pour apprendre le chaldéen et être vraiment rompu aux usages de leur pays d'accueil. Après quoi, ils seront présentés au roi pour voir si la greffe peut prendre. Et leur vie va dépendre, là encore, de leur collaboration. Cette intégration forcée, on pourrait dire, ne peut être que réussi s'ils veulent pouvoir survivre, ces otages.
1: Oui, c'est assez simple, l'enjeu. Mais Nabucodonosor ne lésine pas sur les moyens pour qu'ils ne manquent de rien. Non seulement ils ont les meilleures écoles, les meilleurs professeurs, mais encore le même menu que le roi lui-même. Mets délicats, vins fins, enfin, c'est une cage dorée qui s'offre à eux et qu'Ashpenaz s'empresse de leur faire miroiter. Il va aussi les rebaptiser de noms araméens pour leur faire oublier au plus vite leur peuple, leur dieu, leur identité juive, leurs racines.
0: Et permettre ainsi une assimilation parfaite.
1: Oui.
0: D'ailleurs, à Daniel, tout spécialement par ordre du roi, lui qui était prince de Juda, eh bien, on va le rebaptiser Baltasar, du nom de Dieu, du dieu de Babylone. Et d'ailleurs, le texte précise que Daniel déteste ce nom d'emprunt, qu'il le trouve comme une souillure. Et partout dans le livre, il garde ses distances en écrivant toujours Daniel, surnommé Baltasar. Quant à Ananias, il va devenir Shadrach, Misaël deviendra Meshach, et Azarias deviendra Abed-Nego, qui signifie d'ailleurs serviteur de Nabu, Nabu étant le nom du dieu qu'on retrouve dans le nom Nabucodonosor.
1: Exactement. Alors, Daniel a compris très vite que ce traitement de faveur allait détruire en un clin d'œil le judaïsme dans le cœur des jeunes déportés, coupés de leurs racines, de leur famille, de leur foi, et sans cesse menacés de mort s'ils faisaient la moindre obstruction. Alors, il a une idée. Ils vont lutter ensemble avec une arme secrète, la nourriture. Ils avaient peu d'espace de liberté, tu en conviendras, mais ils pouvaient au moins tenter cette carte. Daniel, au risque de sa vie, va trouver le chef des eunuques et Dieu, qui voit son cœur plein de droiture, lui accorde de trouver grâce et miséricorde auprès de lui. Il lui propose le marché suivant afin de ne pas se souiller avec les viandes qui sont alors toutes immolées aux idoles. Et le vin qui lui aussi sert aux libations dans le temple de Bel. Il ne désire rien manger d'autre que des légumes.
0: Et d'ailleurs, il continue en disant qu'on nous en procure de ces légumes. Et donc, il se charge de les faire cuire, d'ailleurs sans que personne ne le sache. Ils ne boiront que de l'eau. Et avec cela, ils seront parfaitement intégrés et obéissants, et d'ailleurs plus studieux que tous les autres, promet-il. Ashpenaz hésite devant une telle proposition. Si le roi s'aperçoit qu'ils dépérissent, il devra en répondre de sa vie et aussi de leur vie, évidemment, sur sa tête.
1: Alors Daniel, qui est fine mouche et très bon négociateur, nous l'avons déjà vu, propose de faire un essai pendant 10 jours. C'est pas beaucoup, 10 jours. Et si au terme de ces 10 jours, ils n'ont pas bonne mine, ils se soumettront aux conditions formulées par le roi. Au bout de 10 jours, imagine-toi, non seulement ils avaient bonne mine, mais ils avaient grossi plus que les autres enfants qui mangeaient les mets à la table du roi.
0: Adieu veaux, vaches, cochons et poulets, comme aurait dit La Fontaine. Vive les véganes, les végétariens, végétaliens et autres macrobiotes. Ça semble être la morale de cette histoire, Jocelyne.
1: Oui, absolument. Alors écoute, il ne s'agit pas d'une loi, d'un régime bien sûr, mais d'un défi doublé d'un miracle. Car c'est Dieu qui fait prospérer nos 4 jeunes gens avec seulement des légumes et de l'eau parce qu'il veut se manifester à eux en exil. Il est là, présent en exil. Il est dans cette épreuve avec eux. Et la preuve, c'est qu'ils ont grossi avec un régime. Mais on en rêve tous, hein. Dieu, va inverser l'ordre naturel des choses pour souligner qu'il est partie prenante dans ce combat de Daniel pour sauvegarder la foi d'Israël en exil, parce que c'est là l'enjeu.
0: Même si c'est vrai aussi qu'un régime riche en légumes et en fruits, pauvre en graisse et en viande, ne fait que du bien à notre organisme, Jocelyne, tout de même.
1: Oui, je sais que tu es très sensible à ce genre de régime.
0: Un esprit sain dans un corps sain.
1: Exact. On peut faire des choses succulentes d'ailleurs, hein, sans les noyer dans la graisse et dans la crème fraîche, je te l'accorde. Pour les études, c'est d'ailleurs très préférable de ne pas avoir une digestion trop lourde, ça évite de dormir sur sa copie. Est-ce qu'on n'est pas en train de voir les ravages que provoque le fast-food pour la génération actuelle et ce nouveau fléau qui est l'obésité chez les ados notamment ?
0: C'est intéressant de voir que la parole biblique, pour peu qu'on s'y attarde pas à pas, elle est une lumière. C'est-à-dire que le Seigneur, le texte biblique, parle aussi de la possibilité de manger des légumes. Voilà, sans loi, chacun fait comme il pense bien. Mais c'est sûr qu'entre le coca bourré de sucre, les hamburgers dégoulinant de graisse, les mayonnaises, au fond, c'est souvent compliqué dans la transmission d'une saine nourriture pour nos jeunes qui se retrouvent avec beaucoup de mal à former leur palais parfois et à vraiment se doter pour toute leur vie d'une bonne hygiène de vie. Oui, mais quand même, Jocelyne, on pourrait dire une chose, c'est que la Bible, elle évoque quand même des banquets qui sont promis pour le festin éternel et qui comportent des viandes succulentes, des vins décantés. Par exemple, le livre des Proverbes en parle au chapitre 9, et même Isaïe s'en fait l'écho au chapitre 55. Et si on va même plus loin, regarde que quand le père accueille le fils prodigue, il va faire tuer le veau gras en l'honneur du retour et de cette conversion, de cette possibilité de retrouvailles. Donc,
1: grosse casserole de légumes.
0: Et c'est ça. Il n'y a pas que des plats de lentilles préparés par Jacob pour Ésaü, tu vois.
1: Oui, oui, tu as raison. Même Dieu, d'ailleurs, aime l'odeur de la viande quand elle monte des holocaustes offerts d'un cœur droit. Donc lui aussi, il aime bien l'odeur du grillé. Cependant, les rabbins soulignent, notamment un certain Abrabanel, un point intéressant. Il dit qu'avant le déluge, Dieu n'avait donné que la verdure, les plantes et les fruits à manger aux hommes, comme il est dit au chapitre 1, verset 29 de la Genèse.
0: C'est-à-dire tout ce qui pousse de terre.
1: Exactement. Dieu dit « Je vous donne toutes les herbes portant semences qui sont sur toute la surface de la terre et tous les arbres qui ont des fruits portant semences, ce sera votre nourriture. »
0: Et d'ailleurs, c'est très intéressant de voir que la moyenne de vie des hommes et des femmes sur terre avant le déluge est d'environ 900 ans. Comme on le voit, oui, au chapitre 5 de la Genèse, par exemple. Et si tu regardes au sortir de l'arche, Dieu consent donc au fils de Noé de manger dorénavant, post-déluge, de la viande. Et tout d'un coup, l'espérance de vie réduit énormément, une sorte de chute vertigineuse.
1: C'est sûr. De là à voir un lien de cause à effet, bon. Alors, mais pour en revenir à l'essentiel, ces fameux légumes de Daniel, eh bien, ils sont d'une toute autre portée. Car nos jeunes gens ont risqué leur vie en réclamant de ne pas vivre selon l'ordre de Nabucodonosor. Et Dieu les a bénis pour ce courage d'être objecteurs de conscience, on dirait, d'une certaine manière.
0: À travers la nourriture, mais d'une certaine façon, voilà, objecteurs de conscience, oui.
1: Ainsi en est-il aujourd'hui des jeunes chrétiens ? Parce que pour défendre leur foi et suivre le Christ au milieu de ce monde qui cherche toujours plus à extirper les racines chrétiennes, eh bien, il leur faut vivre, par exemple, la chasteté dans les fiançailles, défendre la virginité, fuir la drogue, etc.
0: C'est-à-dire que nos jeunes se trouvent dans une sorte de génération hostile, majoritairement extérieure en fait aux valeurs chrétiennes, c'est-à-dire c'est pas qu'elles sont contre, c'est qu'elles ne les connaissent pas, et quand elles les connaissent, ben elles s'y opposent à travers souvent ce qu'on oppose, ce qu'on évoque par la moquerie.
1: Exactement.
0: Se moquer du magistère de l'Église est d'ailleurs souvent épaulé par des voix qui sont venues parfois des rangs de l'Église, malheureusement.
1: Oui.
0: Et ces jeunes se trouvent au fond dans un parallèle très saisissant et comparable à celui de Daniel, parce qu'ils sont un peu comme dans cette fournaise babylonienne que nous évoquons en méditant ce livre de Daniel, Jocelyne.
1: Oui, parce que vraiment, la moquerie, hein, le fait d'être ridiculisé, c'est le feu de la fournaise. La peur du ridicule qui les cerne jusque sur les réseaux sociaux. Toutes les questions qui portent sur la sexualité sont brûlantes, en effet. Défendre la virginité, je le disais, les fiançailles chastes, comme un temps de discernement qui fonde le mariage sur le roc qui est Jésus-Christ, l'ouverture à la vie des jeunes couples, des familles nombreuses, si c'est possible, généreuses dans leur élan. Tout cela semble, je vais dire, pour beaucoup, immangeable. Une nourriture de famine aux yeux du monde, rien à voir avec les viandes grasses dont le monde se délecte. Mais Dieu a quand même donné raison à Daniel.
0: Vive les légumes, Jocelyne.
1: Vive les légumes, Étienne.
0: Ainsi s'achève notre émission. D'ailleurs, en fin d'émission, on vous diffusera une émission qui parle du jardin d'Éden, qui s'appelle « Gardien de mon jardin ». Cette chanson, vous pourrez la réécouter sur ma chaîne YouTube, Étienne Tarnon, ainsi que sur toutes les plateformes de streaming et téléchargement. Elle est aussi baptisée « Laudato si », évidemment en lien avec cette encyclique du pape François. Par ailleurs, nous animons des contes, des concerts bibliques, des conférences dans toute la francophonie. Nous aidons aussi à l'animation de célébrations. Si vous souhaitez nous faire venir dans votre école, votre collège, votre lycée, votre paroisse, votre groupe biblique, votre fête familiale, n'hésitez pas à nous écrire au mail de l'émission biblepasapa@gmail.com. biblepasapa sans action @gmail.com. Très bonne semaine à toi, Jocelyne.
1: Très bonne semaine, Étienne, et surtout très bonne semaine à tous.

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4: Lecture du livre des Actes des Apôtres. En ces jours-là, Philippe, l'un des sept, arriva dans une ville de Samarie. Et là, il proclamait le Christ. Les foules d'un même cœur s'attachaient à ce que disait Philippe, car elles entendaient parler des signes qu'il accomplissait, ou même les voyaient. Beaucoup de possédés étaient délivrés des esprits impurs, qui sortaient en poussant de grands cris. Beaucoup de paralysés et de boiteux furent guéris, et il y eut dans cette ville une grande joie. Les apôtres, restés à Jérusalem, apprirent que la Samarie avait accueilli la parole de Dieu. Alors ils y envoyèrent Pierre et Jean. À leur arrivée, ceux-ci prièrent pour ces Samaritains afin qu'ils reçoivent l'Esprit Saint. En effet, l'Esprit n'était encore descendu sur aucun d'entre eux. Ils étaient seulement baptisés au nom du Seigneur Jésus. Alors Pierre et Jean leur imposèrent les mains et ils reçurent l'Esprit Saint. Dimanche dernier, nous avons vu qu'un problème était né parmi les tout premiers chrétiens. Je m'explique. Dans un premier temps, après la résurrection de Jésus, tous ceux qui ont suivi les apôtres et ont demandé le baptême étaient des Juifs. Parmi eux, certains étaient originaires du pays même, d'Israël, et en particulier de Jérusalem, et ils parlaient hébreu à la synagogue et araméen dans la rue. On les appelait hébreux. Pour la célébration du Shabbat, le samedi matin, ils se rendaient dans des synagogues où l'on parlait hébreu. Les autres Juifs, présents le matin de la Pentecôte à Jérusalem, étaient originaires de ce qu'on appelle la diaspora, c'est-à-dire tout le reste de l'Empire romain. Ils parlaient grec et on les appelait hellénistes. Et pour la célébration du Shabbat, le samedi matin, ils se rendaient dans des synagogues où l'on parlait grec. En demandant le baptême chrétien, ces Juifs n'abandonnaient pas leur religion juive. Ils continuaient à la pratiquer comme ils l'avaient toujours fait. Pour la célébration du Shabbat, le samedi matin, ils se rendaient, comme d'habitude, dans des synagogues où l'on parlait leur langue, les Hébreux d'un côté, les Hellénistes de l'autre. En revanche, pour la célébration chrétienne, tous ces Juifs qui étaient devenus chrétiens se regroupaient dans des maisons particulières, Hellénistes et Hébreux confondus. Et c'est dans le cas de ces célébrations chrétiennes qu'une première querelle avait éclaté entre ces deux groupes de chrétiens, les Hébreux et les Hellénistes, à propos des secours apportés aux veuves. Et pour résoudre ce problème, on avait nommé sept hommes chargés du service des tables. On dirait peut-être aujourd'hui les questions matérielles. C'était notre texte de dimanche dernier. Parmi ces sept hommes, il y avait Étienne et Philippe. Tous les deux sont donc des Juifs devenus chrétiens depuis peu. Chaque samedi matin, ils se rendent à leur synagogue habituelle, une de celles où l'on parle grec. Et ils essayent de convertir les Juifs à Jésus-Christ, bien sûr. Et c'est là que naît une deuxième querelle. Ce n'est donc plus une dispute entre chrétiens d'origine différente. Cette nouvelle querelle oppose des Juifs hellénistes, c'est-à-dire des Juifs de la diaspora, entre eux, ceux qui sont devenus chrétiens et ceux qui refusent. Pour le dire autrement, entre ceux qui croient que Jésus de Nazareth était le Messie, méconnu, crucifié, ressuscité, et ceux qui continuent à penser que Jésus n'était qu'un imposteur. Et c'est là que commence la première persécution. Les Juifs qui refusent de croire en Jésus-Christ attaquent leurs frères juifs devenus chrétiens. Étienne le payera de sa vie. Il est dénoncé par des Juifs hellénistes aux autorités de Jérusalem. Il est arrêté, jugé, exécuté. Ce martyre d'Étienne n'apaise pas la fureur de ses opposants, au contraire. Ils vont s'en prendre aux autres chrétiens du groupe d'Étienne. Et cette toute première persécution, il faut le noter, ne vise pas les apôtres directs de Jésus, Pierre, Jean, Jacques et les autres, qui font partie du groupe des Hébreux. Elle vise seulement les hellénistes. Si bien que les apôtres de Jésus ne sont pas inquiétés. Et ils restent à Jérusalem, continuant à pratiquer leur religion juive, tout en prêchant au nom de Jésus, bien sûr. En revanche, par prudence, le groupe des hellénistes se disperse. Ceux qui sont le plus en danger s'éloignent. Bien sûr, Partout où ils iront, ils parleront du Messie, Jésus de Nazareth. Et donc, grâce à la persécution en quelque sorte, la bonne nouvelle déborde Jérusalem et atteint les autres villes de Judée et la Samarie. C'est paradoxalement cette épreuve, la persécution et la dispersion de la communauté qui permettent à l'évangélisation de gagner du terrain. Et c'est donc ainsi que Philippe est descendu en Samarie. Mais au lieu de s'y cacher, il se met à prêcher. En même temps, il reste en lien, visiblement, avec ceux qui lui ont confié sa mission, puisque la communauté de Jérusalem lui envoie Pierre et Jean, qui viendront en quelque sorte authentifier le travail accompli par Philippe. Je note que ceci se passe en Samarie. Or, on sait à quel point les gens de Jérusalem méprisaient les Samaritains. Ils les considéraient comme des hérétiques, parce que depuis des siècles, entre Judéens et Samaritains, on entretenait soigneusement la brouille et le mépris de l'autre. Philippe, lui, ne s'embarrasse pas des vieilles querelles. Lui, l'homme de la diaspora, il est sans doute plus loin de cette dispute théologique. En tout cas, grâce à lui, l'évangile vient de déborder les frontières de la synagogue. En retour, Luc insiste sur la joie des Samaritains d'accueillir la bonne nouvelle. Cela évidemment fait penser à nombre de passages d'évangile où ce sont les plus humbles, les exclus, qui ont le plus facilement accueilli le message de Jésus.
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4: Psaume 65. Acclamez Dieu, toute la terre. Fêtez la gloire de son nom. Glorifiez-le en célébrant sa louange. Dites à Dieu que tes actions sont redoutables. Toute la terre se prosterne devant toi. Elle chante pour toi. Elle chante pour ton nom. Venez et voyez les hauts faits de Dieu, ses exploits redoutables pour les fils des hommes. Il changea la mer en terre ferme. Ils passèrent le fleuve à pied sec. De là, cette joie qu'il nous donne, il règne à jamais par sa puissance. Venez, écoutez, vous tous qui craignez Dieu. Je vous dirai ce qu'il a fait pour mon âme. Béni soit Dieu qui n'a pas écarté ma prière, ni détourné de moi son amour. Nous n'avons lu ici qu'un choix très court parmi les 20 versets que compte ce psaume. Mais toute la longue aventure des croyants déjà est évoquée ici, ramassée en 3 étapes. Première étape suggérée, au verset 6, nous avons entendu le rappel de l'Exode, la sortie d'Égypte avec Moïse. Il changea la mer en terre ferme. Puis l'entrée en terre promise sous la conduite de Josué par le miracle de l'assèchement du Jourdain. Ils passèrent le fleuve à pied sec. Lorsqu'on lit attentivement les psaumes, on est surpris de l'abondance des échos de l'Exode, qui est le socle de l'expérience croyante d'Israël et donc de son espérance. Deuxième étape, l'époque où le psalmiste compose son chant. Il invite ses contemporains à la prière, à la louange et au partage de l'expérience croyante. « Venez, écoutez, vous tous qui craignez Dieu, je vous dirai ce qu'il a fait pour mon âme. » Troisième étape, l'avenir. C'est la terre tout entière qui est invitée à entrer dans la louange de Dieu. Acclamez Dieu toute la terre, fêtez la gloire de son nom, glorifiez-le en célébrant sa louange, dites à Dieu que tes actions sont redoutables. Ce n'est pas la première fois que nous voyons la prière d'Israël s'élargir à la dimension de la terre entière, ce qui veut dire bien sûr l'humanité entière. Le peuple élu a peu à peu compris qu'il était en mission pour le monde et que cette mission ne serait achevée que quand tous les peuples seraient unis pour entrer dans la joie de Dieu. Et d'ailleurs, on entend ici comme une sorte d'anticipation de ce jour, comme si tous les peuples faisaient déjà partie du cortège des pèlerins qui montent à Jérusalem. Toute la terre se prosterne devant toi, elle chante pour toi, elle chante pour ton nom. Ce n'est encore qu'une anticipation, malheureusement. Mais appeler le futur de tous ces vœux, c'est le hâter, car ce futur ne se réalisera que si nous le désirons ardemment. Alors, nous prendrons les moyens de le réaliser. Au passage, vous avez remarqué l'insistance sur le mot « redoutable », appliqué deux fois à Dieu dans ces quelques versets. « Dites à Dieu que tes actions sont redoutables ». Si on entend par là que nous devrions redouter Dieu, évidemment, c'est inacceptable et complètement incompatible avec la révélation biblique du Dieu de tendresse et de fidélité, comme dit le livre de l'Exode. En fait, dans le langage biblique, le mot « redoutable » faisait partie des compliments que l'on adressait au roi le jour de son sacre pour lui promettre un règne glorieux, capable d'apporter la sécurité à ses sujets. Le roi n'est redoutable que pour ses ennemis. Appliquer ce mot à Dieu, c'est tout simplement une manière de lui dire, en définitive, « notre seul roi, c'est toi ». Ce psaume plonge donc tout à la fois dans le passé, le présent, le futur. Dans le passé, Dieu a libéré son peuple de la servitude en Égypte, comme ils disent. Aujourd'hui, il libère à chaque instant ceux qui le laissent agir. Dans l'avenir, c'est toute l'humanité qui sera libérée définitivement par Dieu des chaînes de toutes sortes qui la tiennent actuellement ligotée dans ses haines, ses peurs, ses guerres. Ce psaume nous introduit donc à ce que représente pour le peuple juif la dimension historique de l'expérience croyante. Comme toujours, c'est du peuple tout entier qu'il s'agit. Dans l'univers biblique, la dimension collective prime toujours sur l'expérience individuelle. Dès son plus jeune âge, l'enfant juif participe à la mémoire de son peuple. Les prières quotidiennes, le Shabbat, les fêtes religieuses, les pèlerinages évoquent toute une mémoire collective dans laquelle il entre par une sorte d'imprégnation lente. L'enfant entend d'innombrables fois les adultes chanter la gloire de Dieu, raconter ses hauts faits, comme on dit. Un jour, à son tour, tout naturellement, il reprendra le flambeau. Il entend la conviction avec laquelle ses aînés affirment « Béni soit Dieu qui n'a pas écarté ma prière, ni détourné de moi son amour ». Devant lui, on répète inlassablement les exploits de Dieu qui a délivré les anciens de l'esclavage en Égypte. Il changea la mer en terre ferme. Ils passèrent le fleuve à pied sec. La journée des adultes, de la prière du matin à celle du soir, en passant par les repas et tous les actes de la vie quotidienne, est imprégnée de cette mémoire du Dieu qui libère de toute servitude. En entrant dans sa famille, elle-même très fortement intégré à son peuple, l'enfant juif entre tout naturellement dans la mémoire de ce peuple. Car la mémoire d'un peuple n'est pas l'affaire de cours d'instruction religieuse, si excellent soit-il. Elle est affaire de vie collective, de rites répétés, d'imprégnation lente. Et nous voyons bien là les dangers de l'individualisme. Nous savons du même coup ce qu'il nous reste à faire si nous voulons transmettre la foi à nos jeunes. Premièrement, imprégner toute notre existence familiale quotidienne de cette mémoire croyante. Et deuxièmement, revivifier nos liens communautaires.
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4: Lecture de la première lettre de saint Pierre apôtre. Bien-aimés, honorez dans vos cœurs la sainteté du Seigneur, le Christ. Soyez prêts à tout moment à présenter une défense devant quiconque vous demande de rendre raison de l'espérance qui est en vous. Mais faites-le avec douceur et respect. Ayez une conscience droite, afin que vos adversaires soient pris de honte sur le point même où ils disent du mal de vous pour la bonne conduite que vous avez dans le Christ. Car mieux vaudrait souffrir en faisant le bien, si c'était la volonté de Dieu, plutôt qu'en faisant le mal. Car le Christ, lui aussi, a souffert pour les péchés, une seule fois, lui, le juste, pour les injustes, afin de vous introduire devant Dieu. Il a été mis à mort dans la chair, mais vivifié dans l'esprit. À lire entre les lignes de ce texte, on peut imaginer que les interlocuteurs de Pierre connaissaient beaucoup de vexations et de moqueries de la part des païens. Ils ne rencontraient pas encore une persécution déclarée, mais une hostilité latente. Il leur fallait s'expliquer chaque fois qu'ils refusaient certaines pratiques païennes, comme les sacrifices aux divinités, par exemple. Pierre leur dit ici, « Frères, c'est votre tour maintenant de vous conduire comme le Christ s'est conduit. Lui aussi a connu les accusations, les calomnies, les menaces, mais il n'a pas dévié. À votre tour, vous devez être capables de résister à vos adversaires. » D'où leur viendra cette audace ? Oh, c'est bien simple. Les chrétiens n'ont qu'une source, qu'un argument, qu'un discours. Le Christ est mort et ressuscité. Pierre ne dit pas autre chose. Il a été mis à mort dans la chair, mais vivifié dans l'esprit. La chair, en langage biblique, cela veut dire la faiblesse humaine, le fait d'être mortel. Ses ennemis ne pouvaient l'atteindre que là. Ils ne peuvent rien contre l'esprit d'amour, qui est le principe même de la vie. Parce qu'il était rempli de l'esprit de Dieu, la mort ne pouvait le retenir en son pouvoir, comme dit Paul. Au contraire, l'esprit lui a fait traverser la mort biologique et a fait surgir en lui la vie. Parce que l'esprit qui s'est manifesté sur lui au jour du baptême est l'esprit de vie. Et c'est ce même esprit qui est entré en nous lors de notre baptême. Désormais, nous le savons, nous le croyons, parce que nous l'avons vu réaliser en Jésus-Christ. Le mal, la haine sont vaincus. La vie est plus forte que la mort. C'est cela, l'espérance des chrétiens. Celle dont Pierre dit que nous devons pouvoir en rendre compte à tout moment. Le Christ avait bien dit à ses apôtres, « Confiance, j'ai vaincu le monde. Le monde attend de nous que nous ne baissions jamais les bras devant le mal, la haine, la violence. » Quand Pierre affirme « le Christ est mort pour les péchés, une fois pour toutes », l'expression « une fois pour toutes » est un cri de victoire. Le monde du mal et du péché est définitivement vaincu dans l'obéissance du Fils. Pierre lit fortement les deux étapes du témoignage du chrétien, ce qui se passe dans le secret du cœur, dans la prière, et le courage de parler. L'un ne va pas sans l'autre. Honorez dans vos cœurs la sainteté du Seigneur le Christ. Voilà la première étape, ce qui se passe en nous, dans le secret de la prière. Et c'est dans la prière que nous puiserons l'audace nécessaire. La deuxième étape, c'est d'oser dire notre espérance, être prêt à dire ce qui nous fait courir, dirait-on aujourd'hui. Soyez prêts à tout moment à présenter une défense devant quiconque vous demande de rendre raison de l'espérance qui est en vous. Si je comprends bien, Pierre nous conseille de ne pas parler en premier. Pour lui, nous devons nous contenter de répondre aux questions de notre entourage. Les interrogations ne germeront que si notre vie tout entière est un témoignage d'espérance. Alors, ceux qui nous voient vivre se demanderont immanquablement d'où nous vient cette espérance indestructible. Nous ne pouvons témoigner de Jésus-Christ que si nous avons d'abord vécu l'espérance. Ce qui veut dire que notre témoignage se fait d'abord en actes et non en paroles. Être rendu capable de mener notre vie d'une manière renouvelée est certainement le témoignage le plus urgent. C'est peut-être dans ce sens-là qu'on peut comprendre la phrase de Jésus « Que votre lumière brille aux yeux des hommes, pour qu'en voyant vos bonnes actions, ils rendent gloire à votre Père qui est aux cieux. » Ce témoignage n'est pas fanfaronnade. Faites-le avec douceur et respect, comme dit Pierre. Cette douceur et ce respect qui ne doivent pas nous quitter peuvent nous faire comprendre la phrase suivante. Ayez une conscience droite afin que vos adversaires soient pris de honte. Faire honte ? Curieuse expression quand même. On ne peut évidemment pas penser que des chrétiens, vivant le commandement d'amour du Christ, n'aient d'autre but que de faire honte aux autres, au sens où nous l'entendons habituellement. Ce dont il s'agit, c'est de donner un tel témoignage de foi, d'espérance et d'amour mutuel que d'autres soient amenés à remettre en question leurs calomnies. Peut-être alors s'ouvriront-ils à la conversion. Finalement, le programme que Pierre trace à ses disciples, c'est le programme même du Christ, c'est-à-dire le programme du serviteur que décrivait le prophète Isaïe. Le prophète disait « Il ne crie pas, il ne lève pas le ton ». Pierre, en écho, conseille « Agissez avec douceur et respect ». Mais en même temps, quoi qu'il arrive, ce serviteur décrit par Isaïe ne se laisse pas décourager. Et à son tour, Pierre insiste « Soyez prêts à tout moment ». À présenter une défense devant quiconque vous demande de rendre raison de l'espérance qui est en vous.
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4: Évangile de Jésus-Christ selon saint Jean. En ce temps-là, Jésus disait à ses disciples « Si vous m'aimez, vous garderez mes commandements. Moi, je prierai le Père, et il vous donnera un autre défenseur qui sera pour toujours avec vous. L'Esprit de vérité, lui que le monde ne peut recevoir, car il ne le voit pas et ne le connaît pas. Vous, vous le connaissez, car il demeure auprès de vous et il sera en vous. Je ne vous laisserai pas orphelins, je reviens vers vous. D'ici peu de temps, le monde ne me verra plus, mais vous, vous me verrez vivant, et vous vivrez aussi. En ce jour-là, vous reconnaîtrez que je suis en mon Père, que vous êtes en moi, et moi en vous. Celui qui reçoit mes commandements et les garde, c'est celui-là qui m'aime. Et celui qui m'aime sera aimé de mon Père. Moi aussi, je l'aimerai, et je me manifesterai à lui. » Nous sommes au soir du Jeudi Saint, après le lavement des pieds. Jésus s'entretient longuement avec ses disciples pour la dernière fois. Il parle de son Père et de la relation qui l'unit, lui, le Fils, à son Père. Il parle de ce lien qui les unit désormais, eux les apôtres, à son Père et à lui. Un lien que rien ni personne ne pourra détruire. « Je suis en mon Père, vous êtes en moi et moi en vous. Celui qui m'aime sera aimé de mon Père. » Toutes ces phrases, ils auront bien besoin de s'en souvenir, de s'y accrocher, si j'ose dire, dans les heures qui viennent. Et puis, au moment où ils s'apprêtent à les quitter, il leur annonce la venue de l'Esprit. En bons juifs qu'ils étaient, les apôtres connaissaient la prophétie d'Ézéchiel. « Je vous donnerai un cœur neuf, et je mettrai en vous un esprit neuf. Je mettrai en vous mon propre esprit. » Et cette autre prophétie du même Ézéchiel, « Je ne leur cacherai plus mon visage, puisque j'aurai répandu mon esprit sur la maison d'Israël. » Avec Joël, la promesse du don de l'esprit s'était faite universelle, et non plus réservée aux prophètes, aux rois, ni même au peuple élu. « Je répandrai mon esprit sur toute chair », avait dit Joël. Alors, dire à ses apôtres « L'esprit de vérité demeure auprès de vous et il sera en vous », c'est leur annoncer que le grand jour de l'alliance définitive est arrivé. Même ce simple mot « demeure », dans la phrase « L'esprit de vérité demeure auprès de vous et il sera en vous », même ce mot « demeure » évoquait pour les apôtres toute la longue attente de leur peuple. L'aspiration de tous les croyants de l'Ancien Testament, c'était la présence de Dieu au milieu de son peuple. Il y avait eu l'attente de la rencontre pendant l'Exode. Et puis il y avait eu le Temple de Jérusalem. Mais on attendait l'Alliance nouvelle, où Dieu demeurerait non pas dans des bâtiments, mais dans le cœur de son peuple, où il serait intimement présent à chaque cœur croyant. Et Dieu l'avait promis. Par la bouche d'Ézéchiel, par exemple, « Ma demeure sera auprès d'eux, je serai leur Dieu et eux seront mon peuple. » Ou encore Zacharie, « Crie de joie, réjouis-toi, fille de Sion, car me voici, je viens demeurer au milieu de toi. » Les apôtres étaient pétris de cette espérance. Ils savaient que l'alliance définitive promise par l'Ancien Testament était destinée à l'humanité tout entière. Et tout au long de sa vie publique, Jésus avait bien dit sa soif que le monde entier soit sauvé. Mais alors, pourquoi dit-il que le monde est incapable de recevoir l'esprit de vérité ? Et il dit cela précisément en ce moment décisif du salut. Est-ce une restriction ? Certainement pas. Jésus ne peut pas se contredire. Et il n'y a pas là un jugement de valeur, mais un constat. Jésus précise, le monde est incapable de le recevoir car il ne le voit pas et ne le connaît pas. Et il continue, mais vous, vous le connaissez parce qu'il demeure auprès de vous et il sera en vous. Ce qui est un envoi en mission. Manière de leur dire, le monde ne connaît pas l'esprit de vérité. À vous de le lui faire connaître. À vous de faire découvrir au monde la présence active de l'esprit en toute chair. Le mot « monde » n'est certainement pas péjoratif. Jésus n'est jamais péjoratif. Le salut du monde est le grand désir de Dieu. Dieu n'a pas envoyé son Fils dans le monde pour juger le monde, mais pour que le monde soit sauvé par lui, disait-il. En fait, il faudrait remplacer le mot « monde » par « esprit du monde », opposé à esprit d'amour. Jésus veut fortifier ses disciples, les aider à croire que la contagion de l'amour gagnera peu à peu et qu'il leur est possible de transformer l'esprit du monde en esprit d'amour. En quelque sorte, la mission qu'il leur donne, c'est une évangélisation par contamination, de proche en proche. Mission impossible ? Non. Puisque Jésus leur dit « Je prierai le Père et il vous donnera un autre défenseur qui sera toujours avec vous. » Phrase ambiguë. De qui l'Esprit de Dieu doit-il nous défendre ? L'horrible méprise serait de croire qu'il puisse avoir à nous défendre devant Dieu, comme si Dieu pouvait vouloir nous condamner. En grec, ce mot « défenseur » désigne celui qui est appelé auprès d'un accusé pour l'assister. C'est le conseiller, l'avocat, le défenseur, le paraclet, comme on dit, choix qui traduit le réconfort. Mais de quel procès parle-t-on ? De celui que le monde fait aux disciples du Christ et à travers eux au Père lui-même et au Christ, c'est-à-dire, en fin de compte, à la vérité. D'où l'insistance de Jésus sur ce mot de vérité, chaque fois qu'il prévient ses disciples des persécutions qui les attendent. Quand viendra le défenseur que je vous enverrai d'auprès du Père, lui, l'esprit de vérité qui procède du Père, il rendra témoignage en ma faveur. Et vous aussi, vous rendrez témoignage, vous qui êtes avec moi depuis le commencement.

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2: Le récit dans lequel nous allons nous plonger aujourd'hui, c'est un des récits les plus célèbres de l'Ancien Testament, tant il frappe l'imaginaire, mais c'est loin d'être une fable pour enfants. Ce récit, c'est celui de l'Arche de Noé et du Déluge, un récit populaire qu'on ne connaît peut-être pas si bien et que vous avez voulu interpréter à votre tour, Jean-Robert.

0: interpellé. Ce n'est pas un commentaire géographique ou une étude qui chercherait à savoir où est situé le paradis sur Terre ou encore où a bien pu s'échouer l'arche de Noé. Qu'est-ce qui vous a interpellé ?
1: Non, c'est plutôt une interprétation, un récit de ce texte de la Genèse, mais qui a à voir avec le fait que je suis géographe. Parce que la création du monde, l'arrivée de l'humanité sur la Terre, le déluge, il y a eu des phases de paroxysme climatique bien, bien connues dans le passé, mais peu importe, c'est pas du tout dans un esprit historique précis que j'ai essayé d'écrire ce texte, interpelle beaucoup le géographe, surtout aujourd'hui où l'humanité a peur que le ciel lui tombe sur la tête, que le réchauffement climatique, la diminution possible de la biodiversité sont des catastrophes épouvantables, que l'humanité ne s'en sortira pas et qu'il vaudrait mieux être beaucoup moins nombreux sur Terre, etc. Donc ça, ce sont des questions que se posent les géographes. Et moi, en tant que chrétien et imprégné de ces textes depuis mon enfance, je me suis dit que ça valait la peine de les interroger et d'essayer d'en tirer quelques interprétations qui peuvent servir au monde d'aujourd'hui.
0: Alors, votre livre, justement, il s'intéresse aux pages de la Bible qui commencent après le récit de la création. Dieu, donc, a créé le monde, le cosmos, la nature, les animaux, Adam, puis Ève. Et nous voici au chapitre 3 du livre de la Genèse avec l'arrivée du serpent. Et le serpent vient trouver Adam et Ève en leur promettant qu'ils seront, je cite, « comme des dieux connaissant le bien et le mal ». Et plus loin, il est même dit que Ève voit qu'il était désirable cet arbre puisqu'il donnait l'intelligence. Alors là, je m'adresse à l'académicien que vous êtes et au goût que vous avez pour le savoir. Où est le problème de connaître le bien et le mal après tout
1: Dieu a créé l'homme pour qu'il vive dans sa contemplation et sa confiance, pas pour qu'il se prenne pour un dieu. Or, la tentation, qui est une tentation d'aujourd'hui des savants, je connais un certain nombre de scientifiques de toutes disciplines, aussi bien dans les sciences dites dures que dans les sciences humaines, qui disent oui, effectivement, il y a plein de choses qu'on ne connaît pas, mais ça va venir, on arrivera à tout comprendre. Donc, il y a une espèce, pour moi, c'est l'orgueil suprême de l'humanité, c'est le refus du mystère. Or, Dieu est à la fois proche de nous et en même temps mystérieux, et il le sera toujours. Et donc, sa création aussi, la création, le cosmos, restera toujours mystérieux parce que sa connaissance est sans cesse repoussée par la science et on n'ira jamais jusqu'au bout, aussi bien de l'infiniment grand que de l'infiniment petit. Et il faut admettre ça.
0: Et donc, de ne pas tout savoir et donc de
1: savoir qu'on ne saura pas tout et qu'on ne comprendra pas tout. Moi j'appartiens à une discipline où le rationalisme, le positivisme ont joué un très très grand rôle. J'ai été éduqué dans la géographie dans les années 60 à la Sorbonne par des professeurs qui étaient parfois excellents dans leur domaine, mais majoritairement marxistes, et donc pour eux le mystère n'existait pas. Donc je n'ai jamais entendu parler, quand j'étais étudiant, de géographie culturelle. Le fait religieux, par exemple, ne les intéressait pas. Et il fallait surtout pas en parler. Ça n'existait pas. Or, c'est une clé pour comprendre le monde. Comme plein d'autres choses qui relèvent, je crois, et c'est ça aussi l'enseignement de la Bible et du texte de la Genèse. Dieu donne une curiosité insatiable à l'homme et en même temps lui demande l'humilité. C'est-à-dire le respect de ce qu'est la personne de Dieu. À l'époque, enfin, la Genèse n'en parle pas, il n'y a pas la Trinité, enfin, elle est là, mais le texte de la Genèse n'en parle pas. Mais à partir du moment où, là, petit à petit, au fil des textes bibliques, la Trinité se révèle, évidemment encore plus fort dans les évangiles, puisque c'est l'incarnation du Fils, l'homme croyant découvre un petit pan du mystère, mais sans aller jusqu'au bout. C'est totalement incompréhensible qu'on a appris ça, si on est chrétien au catéchisme, un seul Dieu en trois personnes, qu'est-ce que ça veut dire? C'est incompréhensible. Donc c'est. Et alors, une des choses importantes, c'est que l'homme, homme et femme, le couple primordial, Adam et Ève, vivent dans l'état d'innocence, nus, et dans le bonheur et le plaisir parfait. Ils n'ont rien ne les arrête, rien ne les torture, rien ne les préoccupe, sauf que il y a un interdit. Cet interdit, c'est

0: symboliquement, l'arbre de la connaissance du bien et du mal. Alors je fais partie de ceux, ce n'est pas si fréquent chez les chrétiens, mais chez les juifs, c'est une interprétation très, très fréquente, qui pense que, évidemment, l'arbre de la connaissance du bien et du mal, les artistes l'ont représenté comme un pommier, parce que malum, le mal, c'est aussi en latin le fruit et la pomme, donc, mais c'est totalement ridicule.
1: Mais vous y voyez autre chose, en effet. Alors, dans votre livre.
0: Moi, j'y vois une vigne et je ne suis pas le seul. Heureusement, il y a même quelques artistes. Il y a un très beau chapiteau à Notre-Dame du Port, à Clermont-Ferrand, qui représente, qui, bien entendu, c'est une vigne. Pourquoi ? Alors, là, vous savez que la vigne est présente dans l'Ancien et le Nouveau Testament constamment. Il y a plus de 400 mentions de la vigne et du vin dans l'Ancien Testament. C'est le signe de l'alliance entre Dieu et les hommes, mais pas à ce moment-là. À ce moment-là, c'est un arbre merveilleux qui donne des fruits absolument d'une beauté extraordinaire, les grappes de raisin. Mais en soi, c'est pas le fruit. C'est le jus du fruit transformé en vin qui entraîne l'ivresse. Et pour moi, la faute, c'est ça. C'est l'homme et la femme, Adam et Ève, s'enivrent, tentés par le serpent. Mais comment regarder ça? Vous allez en manger, vous allez boire le breuvage qui est fait avec ce fruit, et vous serez comme des dieux. Vous allez tout comprendre. Et c'est ça aussi la magie et le mystère du vin. C'est que si l'on en boit un peu, on devient joyeux. Si l'on en boit un peu plus, on peut pénétrer un peu plus, un tout petit peu dans le mystère de la condition humaine. Et si l'on en boit trop, ça devient épouvantable. À ce moment-là, on est capable des pires errements, des pires fautes, et en particulier, ce que dit très bien le texte biblique, allez-y, buvez-en, vous serez comme des dieux. C'est-à-dire que vous allez accéder à la connaissance suprême, c'est-à-dire à cette connaissance qui n'appartient qu'à Dieu. Et évidemment, ça marche pas. Évidemment, ça marche pas. Et à ce moment-là, arrive la punition, mais c'est une punition qu'ils ont provoquée eux-mêmes. Comme tout ce qui nous arrive à nous, quand on fait des âneries, ça nous retombe sur le nez. Et en tant que géographe, moi, je ne crois pas que la Terre ne se venge pas. C'est l'homme qui fait des choses sur la Terre, des aménagements. Quand on construit dans des zones inondables, c'est évident que quand il y a une inondation, ça crée des morts. Bon, mais c'est pas l'eau qui est responsable.

0: Jean-Robert Pitte, est-ce que quand la Terre est malade, pour vous, c'est, ça dit quelque chose de l'homme, finalement ?
1: Bien sûr, ça ne dit que quelque chose de l'homme. La Terre n'a aucune maladie. La Terre, elle est, c'est un, c'est pas un être vivant, c'est un, mais c'est un monde minéral qui est capable, non pas de caprices, mais de choses imprévisibles, genre éruption volcanique. Alors maintenant, on arrive à prévoir quelques jours ou quelques semaines à l'avance, mais pas toujours. Les tremblements de terre, des choses comme ça, les tsunamis, les typhons. Et donc, le seul moyen de ne pas le vivre de manière épouvantable, bien, c'est d'être prudent et donc d'essayer de mieux connaître le phénomène en sachant qu'il y aura toujours des caprices. Et la vie elle-même est pleine de... donc la vie végétale et animale est pleine aussi de surprises, de caprices, et encore plus l'humanité, puisque l'humanité est douée de la liberté. Et donc de la liberté de faire ce qu'elle veut, et si elle le fait imprudemment, ça lui retombe sur le nez. Mais elle fait en général, quand on étudie, et là je parle en tant qu'historien et géographe, quand on regarde la place des sociétés humaines sur la Terre, aujourd'hui on est 8 milliards et on vit mieux que, lorsque j'étais étudiant, 3 milliards sur Terre. Il y a moins de famines qu'il y a 50 ans. Ça veut dire que finalement, le bilan est plutôt globalement positif. Mais en même temps, l'humanité est capable du pire, les guerres mondiales, les génocides, les effroyables catastrophes qui arrivent de la faute de l'homme et de la volonté de l'homme.
0: Alors, on va revenir justement dans ce goût pour le vin qu'ont notre Adam et Ève, dont vous parlez dans votre livre. Alors, vous dites à un moment donné, ils furent pris du désir de désobéir, rien que pour voir à quoi ressemblait le mal et quel plaisir cela pouvait cela procurait de s'y livrer. Est-ce que la conséquence justement de l'enivrement, c'est aussi d'oublier son créateur et puis de se laisser aller à la tentation?
1: Je ne crois pas que, enfin, le fait de s'enivrer n'est pas, c'est pas recommandable, mais en soi, si c'est fait, je dirais par surprise, c'est pas très grave. On peut boire trop. Je pense que le jour des noces de Cana. Donc là, on n'est plus dans la Genèse, on est dans les Évangiles, mais le jour des noces de Cana, ils avaient déjà, c'est écrit dans le texte, ils avaient déjà beaucoup bu. Lorsque la Vierge Marie dit à Jésus, tu sais, ils n'ont plus de vin, mais mon heure n'est pas encore venue, femme, que me veux-tu, etc. Et puis elle insiste, dit, ils n'ont plus de vin. Et elle dit au serviteur, faites ce qu'il vous dira. Donc elle l'oblige à faire ce miracle. Et donc ce jour-là, c'est 600 litres de vin, on sait que c'est 6 jars, 600 litres de vin qui ont été fabriqués, le meilleur vin de toute l'histoire de l'humanité, puisque c'est Dieu lui-même qui l'a fait. Il n'y a pas de meilleur vin, même aujourd'hui, on ne fera jamais d'aussi bon vin que celui de noces de Cana. Je regrette beaucoup de ne pas y avoir goûté. Et je pense que ce jour-là, ils ont énormément bu. Ils ne devaient pas être en très bon état à la fin des noces. Mais ça fait rien. C'était pour la joie. C'était pas une volonté de défier Dieu. Au contraire, puisque c'est Dieu lui-même qui leur offre la possibilité de s'enivrer un peu. Tandis que dans le récit de la Genèse, il y a bien cette idée qui est soufflée par le serpent. Allez-y, vous serez comme des dieux. Allez-y, allez-y, allez-y. Et donc c'est ça qui là, il y a péché. C'est là où il y a péché. Lorsque, bien plus tard, dans la Genèse, c'est-à-dire 15 générations plus tard, ou 20 générations plus tard, Lot s'enivre et ensuite commet un inceste avec ses filles, c'est les filles qui l'enivrent, et c'est pas dans une volonté de défiance vis-à-vis de Dieu, c'est au contraire pour sauver la vie. Comme elles n'ont plus leurs maris qui sont restés à Sodome, et qu'elles n'ont que leur père pour engendrer une descendance, le père, qui est un juste, ne va pas coucher avec ses filles spontanément. Il faut l'enivrer pour qu'il commette cet acte, qui n'est pas d'ailleurs présenté comme une faute majeure dans l'Ancien Testament. Oui. Et pourtant, c'est un inceste.
0: J'ai parti parfois des surprises de l'Ancien Testament.
1: Oui, tout à fait. Oui.
0: Alors, l'homme est chassé du paradis puisqu'il n'a pas obéi. Oui. Alors, il va porter son désir sur autre chose que Dieu, et c'est là aussi où ça interroge. C'est-à-dire qu'il va vers les idoles, il souhaite posséder, désirer toujours plus de choses, et arrive la frustration. Vous soulignez cet aspect de la frustration. Puisque l'homme ignore Dieu, puisque l'orgueil commence à grandir en lui, il va vénérer autre chose et il va développer le culte des idoles, les armées qui dominent.
1: Oui, et puis le
0: désir charnel.
1: Le goût goût de la possession, le goût du pouvoir, le goût de la possession de l'autre, du corps de l'autre aussi. J'interprète le meurtre d'Abel par Caïn de cette manière-là. C'est beaucoup plus que... Alors, certes, Abel est un juste qui...
0: Alors, ce sont les enfants d'Adam et Ève, on reprécise.
1: Ce sont les enfants d'Adam et Ève. Abel offre les sacrifices et Caïn aussi. Mais Abel offre tout ce qu'il a de mieux, c'est-à-dire les premiers-nés de ses agneaux, etc. Tandis que Caïn, c'est pas dit dans la Bible, mais je l'interprète comme ça, offre des légumes avariés, des céréales un peu pourries, et Dieu refuse. Et donc il devient très jaloux de son frère, qu'en réalité il convoite, puisqu'il ne peut pas coucher avec ses sœurs et avec sa mère, et donc il le convoite, et Abel se refuse à Caïn, et ça aboutit à ce meurtre. Donc vous avez là quelque chose qui est une espèce de révolte contre Dieu de la part de Caïn. Mais pourquoi je donnerais le meilleur de mes récoltes à Dieu en sacrifice? Déjà je souffre assez à labourer la terre pour obtenir trois grains. Il faudrait en plus que je lui donne le meilleur. Non, c'est pas possible. Et puis alors, cette jalousie aboutit au meurtre.
0: Et alors, on a dans ce récit Dieu qui interpelle Caïn. Si tu as agi bien, ne relèveras-tu pas ton visage, puisque Caïn est abattu, il vient de commettre ce meurtre. Mais si tu n'agis pas bien, le péché est accroupi à ta porte, il est à l'affût, mais tu dois le dominer. Ça qui est demandé par Dieu.
1: Oui, mais Caïn n'en est pas capable. Caïn est à la fois abattu par, et en même temps, il a une mauvaise joie. Suis-je le gardien de mon frère ? Suis-je le gardien de mon frère ? De quoi te mêles-tu ? Voilà. Donc il y a un refus de Dieu. Et le péché, c'est ça seulement. C'est pas le. On a souvent, surtout dans le catholicisme, une vision un petit peu comptable du péché. Ça, c'est un péché véniel, un péché mortel, etc. Mais le seul vrai péché, c'est le refus de Dieu. Et c'est le refus d'accepter la majesté divine et la puissance divine. Un seul Dieu, tu adoreras. C'est le premier commandement du Sinaï, ça veut dire quelque chose, mais c'est pas si simple que ça à respecter.

0: On poursuit toujours dans ce texte avec vous, Jean-Robert Pitt. On poursuit la lecture de ce texte. C'est la suite, c'est la descendance. Il y a beaucoup d'histoires de génération en génération dans la Bible. Et là, on poursuit toujours Adam, Ève. Il y a un autre fils. On a parlé de Caïn et Abel. Et l'un des fils, c'est aussi Seth, S-E-T-H, qui veut dire accordé. Dieu m'a accordé une nouvelle descendance. Et alors, on peut lire dans l'un des versets, « Alors on commença à invoquer le nom du Seigneur avec le fils suivant, le fils de Seth, qui s'appelle Enoch. » Alors, pourquoi est-ce qu'ils vivent aussi longtemps? Vous vous êtes interrogé sur ces longues, longues vies qui durent plus de 900 ans. J'ai été vérifié. Effectivement, les dates sont très précises.
1: En gros, entre Adam et Noé, il y a pratiquement 10 000 ans, si on compte ce qui est écrit dans l'Ancien Testament. Mais peu importe. Donc, moi, il y a sûrement d'autres interprétations. J'ai pas lu tous les pères de l'Église et les théologiens à ce sujet. Donc, je dis, c'est mon interprétation, pour qu'ils aient le temps de bien méditer sur la condition humaine et de savoir qui est Dieu et de méditer aussi sur le passé et sur la faute de leurs premiers parents. Mais peu importe. En tout cas, ils vivent longtemps. Et surtout, il y a une lignée de justes.
0: C'est ça qui est intéressant. Il semble y avoir un juste par génération.
1: De 7 à Noé, il y a un juste par génération. Et les autres se vautrent un peu dans le stupre et l'orgie. Et il y a toujours un juste par génération. Mmh. Et 10 000 ans après la faute originelle, c'est le tour de Noé, qui est un juste depuis sa naissance. Enfin, il fascine ses parents. Il a les cheveux blancs ou blonds, très très clairs, les yeux brillants, etc. Tout ça. Il naît circoncis. C'est une des interprétations, une des traditions, de dire que Noé est né déjà circoncis, c'est-à-dire pur, en quelque sorte. Dieu, voyant le péché se répandre partout dans l'humanité, s'est beaucoup développé, vit dans le péché, et donc Dieu décide de la supprimer complètement. Et là, c'est là où j'invente un dialogue entre les personnes de la Trinité. Qui me paraît possible. Alors certains me disent, mais non, mais c'est là tu es hérétique, ils sont totalement unis, il ne peut pas y avoir de dialogue, mais c'est trois personnes différentes en un seul Dieu. Et donc le dialogue, il existe, on le voit dans l'Évangile, quand Jésus dit à Dieu, si ce calice peut passer loin de moi, s'il te plaît, épargne-moi ça, c'est bien le Fils qui s'adresse au Père et qui lui fait une demande qui n'est pas recevable, mais il l'a fait quand même. Et c'est à la fois en tant qu'homme et en tant que Dieu qu'il dit ça. Donc, pour moi, ce sont des personnalités différentes. Quand l'Esprit Saint, il a un rôle très très particulier. D'abord, c'est lui qui fabrique l'incarnation.
0: Avec la Vierge Marie, oui.
1: Avec la Vierge Marie, c'est l'Esprit Saint. Donc, chacune des personnes de la Trinité a son rôle. Aucune ne domine l'autre. Et le Père, qui a l'air de dominer, qui a l'air d'être le mâle dominant dans l'ensemble, le Père ne peut rien faire sans l'accord total du Fils et de l'Esprit-Saint. Et avant le déluge, il y a un moment où Dieu est tenté de supprimer totalement l'humanité. Non, de toute façon, c'est une race de vipères, etc. Donc, je supprime tout. Et c'est finalement, il a une espèce de d'hésitation et il dit bon, je vais quand même le repentir. C'est après.
0: Après
1: le déluge, quand Noé offre un sacrifice à Dieu sur le mont Ararat, Dieu dit c'est l'alliance. Il y a l'arc-en-ciel qui a été représenté.
0: On y reviendra. Donc là, on est plutôt dans le fait que effectivement, il s'irrite de ces hommes et il veut les effacer de toute la terre.
1: Donc, il décide de sauver quand même, de faire repartir pas de 0-0. Il ne refait pas la création. Il extrait de la création une infime parcelle qui est Noé, sa femme et ses trois fils, et leurs épouses, puisqu'ils sont tous mariés, donc ils sont 8. Une parcelle de tout le reste de la vie, qui est, symboliquement, donc c'est le texte biblique ne parle que des animaux qui rentrent dans l'arche, mais il y a aussi les plantes, évidemment, parce que sans les plantes, la vie ne pourrait pas repartir. Et curieusement, il n'y a pas d'explication dans la Bible, je n'en ai pas non plus, évidemment pas les animaux marins, puisque l'eau monte, mais les animaux marins, ils continuent à vivre et à survivre. En revanche, tous les animaux terrestres sont éradiqués, sauf un couple ou parfois quelques couples de chaque espèce. Et tout ça rentre dans l'arche, ce qui apparaît bizarre parce que ça fait quand même beaucoup de monde dans l'arche, mais rien n'est impossible à Dieu, donc moi ça ne me choque pas du tout.
0: Jean-Robert Pitt, je voudrais revenir, Jean-Robert Pitt, sur ce que vous disiez de Noé qui est injuste, parce que à ce moment-là, il y a dans cette partie de la Bible, il y a des héros qui sont en quelque sorte une alliance, un couple entre Dieu et les femmes sur terre. Les fils de Dieu en fait s'approchent des femmes et les enfants s'appellent des héros. Alors est-ce que Noé est un héros ou il est injuste?
1: Je pense que le mot juste est plus convient mieux. Noé a conscience de sa condition humaine, il a conscience d'être lui-même un pécheur, mais il fait du mieux qu'il peut pour respecter Dieu, pour l'adorer, le vénérer. Donc j'invente avant le déluge, donc Noé s'éloigne de son lieu de résidence habituel que je situe en Mésopotamie, mais ça peu importe, ça n'a aucune importance, et il s'en va dans la montagne pour parler avec Dieu, pour se promener, admirer la nature, etc., nommer les plantes et les animaux, parce qu'il les connaît tous. Quand il rentre dans l'arche, il sait exactement qui rentre et qui ne rentre pas, et qui manque, qui pourrait manquer à l'appel. Et donc j'imagine Noé se promenant, alors il se trouve que je suis allé dans cette région d'Arménie qui est absolument merveilleuse, Noé se promenant et dialoguant avec Dieu dans la montagne, couchant à la belle étoile. Dieu est un, c'est ça, être juste, c'est respecter Dieu et respecter qui il est, tout en sachant que l'homme n'est pas parfait. Noé est parfaitement conscient, très conscient de ne pas être parfait.

0: Jean-Robert Pitt. En quoi le monde est corrompu à ce moment-là? Puisque c'est ce qui va provoquer, au fond, la colère de Dieu.
1: Oui, mais il est corrompu par ce qu'on a dit tout à l'heure, par l'orgueil, par le stupre, l'amour de la chair exagérée, abusif, CHAIR, la recherche exclusive du bien-être et tout ce qu'on appelle les péchés capitaux. Après, l'orgueil, l'avarice, etc., la violence. Donc tout ce qui sera après codifié, justement, par les 10 commandements révélés bien plus tard à Moïse sur le Sinaï. Mais déjà, il y a les lois noachiques qui sont déjà une préfiguration des 10 commandements.
0: Jean-Robert Pitt, qu'est-ce que vous diriez que ça annonce du Christ, au fond, sur cette partie-là, c'est-à-dire les textes que nous avons commencé à lire dans la Genèse, les chapitres 3, 4, 5, qu'est-ce que ça annonce pour vous du Christ et qu'est-ce que ça vient dire pour nos communautés aussi?
1: Moi, ce que ça annonce, c'est que le Fils Jésus, qui existe de toute éternité, dit à son Père, avant le déluge, tu ne vas pas supprimer l'humanité, puisque je dois moi-même... ça fait partie de mon être profond, je dois m'incarner à un moment donné de l'histoire. Parce que Dieu a créé, au moment de la création du monde, il a créé l'histoire. Il a créé la géographie, il a créé l'histoire, le temps.
0: Et il a créé le temps, c'est ça que vous
1: dites. Parce que Dieu ne connaît avant ni le temps ni l'espace. Il crée l'espace, il crée le temps, qui sont le cadre de vie de l'homme. Et Jésus dit à son Père, mais attends, je dois m'incarner, et puis c'est l'Esprit Saint qui va m'incarner dans la Vierge Marie, parce que tout ça c'est dans le projet de Dieu, donc il faut que l'humanité soit là, puisque je suis là pour la sauver. Et c'est notre amour commun immense pour l'humanité fait que nous allons sauver définitivement l'humanité. Donc il faut que tu laisses l'humanité sur Terre.
0: Et alors, pour vous, c'est cela qu'annonce finalement cette création de l'arche, où il y aura d'ailleurs des impurs et des purs. Je voyais dans les animaux qui vont entrer, il y a aussi les impurs, ils ont leur place dans l'arche.
1: Il y a aussi les impurs qui, alors en nombre moins important, mais il y a effectivement l'ensemble de la création, un résumé de la création qui est à l'intérieur de l'arche. Moi, j'ai un peu de mal avec, du moins à expliquer, ce qu'est un animal pur et un animal impur, mais dans le judaïsme, c'est très important. Et ça deviendra de plus en plus important, puisqu'après arrivera, mais bien plus tard, la cacheroute, avec le fait qu'on ne peut pas manger. Mais c'est difficile à interpréter dans le texte de la Genèse. Hein. Le rapport, pour moi, est pas très très clair. Pourquoi les Juifs ne mangent pas de poissons sans écailles et d'animaux à pieds non fourchus, etc. Donc, j'ai mon interprétation, mais ça renvoie à des travaux bien connus, c'est que le peuple juif a cherché à se distinguer des peuples païens qui habitaient au Proche-Orient autour. Et un des moyens de se distinguer, c'est bien sûr la circoncision, et donc un signe physique, et deuxièmement, une alimentation qui distingue le pur de l'impur. Parce que, en fait, auparavant, les Juifs ont mangé du cochon et des animaux et les poissons sans écailles, sans aucun problème.
0: Quand vous dites auparavant, c'est parce que Jésus vient dire que ce qui est impur, ce n'est pas.
1: Alors ça, c'est après que le Jésus dit, c'est terminé. Tout ça, c'est terminé. Maintenant, c'est ce qui sort de la bouche de l'homme.
0: Mais vous voulez dire qu'il y a une époque où, dans le judaïsme,
1: tout ça a été bien étudié. Les Juifs, c'est tardif cette distinction par l'alimentation.
0: Merci beaucoup Jean-Robert Pitt d'avoir été avec nous pour cette première émission. On vous retrouvera la semaine prochaine sur toujours cet ouvrage Noé, la vigne de la vie, publié aux éditions du Cerf. Je rappelle que vous êtes président de la Société de Géographie où nous nous trouvons aujourd'hui. Vous êtes aussi historien, géographe du paysage et de la gastronomie, et puis membre de l'Académie des sciences morales et politiques, et vous êtes l'auteur de ce livre que je citais, Noé et la vigne de la vie. Merci beaucoup.
1: Merci.

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0: L'absence apparente de Jésus ne doit pas nous attrister ou nous désoler, car au cœur de ce creux, il y a de la place pour l'autre. L'autre avec un grand A et l'autre avec un petit A. C'est tout le sens de l'évangile de ce dimanche qui doit nous encourager à vivre pleinement notre vie en présence d'un Dieu source et qui en même temps nous invite à nous relever les manches. Pour commenter cet évangile, je reçois cette semaine Sébastien Anthony. Bonjour.
1: Bonjour Béatrice.
0: Vous êtes prêtre assomptionniste, je le rappelle. Nous écoutons la parole au chapitre 14 chez Jean, versets 15 à 31.
1: Si vous m'aimez, vous garderez mes commandements. Moi, je prierai le Père, et il vous donnera un autre défenseur qui sera pour toujours avec vous. L'Esprit de vérité, lui que le monde ne peut recevoir, car il ne le voit pas et ne le connaît pas. Vous, vous le connaissez, car il demeure auprès de vous et il sera en vous. Je ne vous laisserai pas orphelin. Je reviens vers vous. D'ici peu de temps, le monde ne me verra plus, mais vous, vous me verrez vivant et vous vivrez aussi. En ce jour-là, vous reconnaîtrez que je suis en mon Père, que vous êtes en moi et moi en vous. Celui qui reçoit mes commandements et les garde, c'est celui-là qui m'aime, et celui qui m'aime sera aimé de mon Père. Moi aussi, je l'aimerai, et je me manifesterai à lui.
0: Sébastien Anthony, pour démarrer cette émission, resituons avec vous le passage que nous venons d'entendre. Nous sommes chez Jean.
1: Nous sommes donc dans le quatrième évangile, l'évangile de Jean, qui est l'évangile un peu spirituel. Nous sommes juste à la sortie d'un discours de Jésus qui annonce qu'il est le chemin, la vérité et la vie, qu'il est le chemin vers le Père. Et donc il se décrit comme étant finalement le but, le passage obligé plutôt que le but de l'existence du croyant pour avancer vers le Père, être en intimité totale avec Dieu. Et puis juste après notre passage d'aujourd'hui, il donnera quelques clés, quelques moyens pour être missionnaire et être porteur de cette bonne nouvelle, de cette connaissance à avoir de son identité pour justement avancer paisiblement vers le Père.
0: Dimanche dernier, l'évangéliste Jean mettait l'accent sur la relation très étroite qui lie Jésus et son Père. Et puis cette fois, il y a un troisième terme qui fait son apparition, c'est l'Esprit-Saint. Donc on peut dire que ces trois-là vont inspirer ce qui donnera plus tard la fameuse formule de la Trinité ?
1: Exactement, vous avez ici quelque chose du lien ou des liens qui unissent la Trinité et qui unissent aussi le croyant à la Trinité, comment finalement Père, Fils et Saint-Esprit et croyants se rencontrent, sont nourris, enfin du moins les croyants nourris de la Trinité et de voir comment finalement elle agit pour le croyant, pour celui qui veut se mettre résolument à la suite du Christ.
0: On peut dire que c'est aussi une manière très particulière de parler dans ce passage de Jean, de la part de Jésus. Il y a comme une initiation à un chemin d'intériorité pour les disciples qui vont apprendre à vivre sans lui.
1: Alors à la fois un chemin d'intériorité, mais en même temps c'est pas une intériorité qui serait coupée des obligations finalement à vivre au cœur du monde, parce que au premier verset de ce passage d'aujourd'hui, il demande à garder ses commandements. Donc l'idée de commandement, ce sont des choses à faire finalement, des choses à vivre, des choses à pratiquer, qui du coup ne nous dispensent absolument pas. Au contraire, elles affirment qu'il ne faut pas s'enfuir ou vivre dans une forme d'intériorité qui serait dans une bulle déconnectée des réalités de ce monde. L'intériorité justement ne devrait pas être quelque chose qui nous coupe du monde, mais qui au contraire nourrit notre action dans le monde. Et là, Jésus, justement en liant commandement et amour, le signale et le formule de manière pressante.
0: Lisons avec vous justement le passage que nous écoutons ce dimanche. Jésus disait à ses disciples, « Si vous m'aimez, vous garderez mes commandements. » Alors il est question de commandements. Dans le Premier Testament déjà, il y a des commandements, les 10 paroles reçues par le peuple au désert. Quels sont les commandements de Jésus? Est-ce qu'ils sont différents?
1: Jésus donne un certain nombre effectivement de commandements dans les versets, dans les chapitres qui précèdent, où on pourrait entendre ces commandements notamment comme un appel d'abord au service. C'est au chapitre 13 et avec un commandement qui est essentiel, qui est celui qu'il formule au moment du lavement des pieds, le soir du dernier repas, si vous voulez, du moins qui introduit l'Eucharistie, c'est de dire, voilà, lavez-vous les pieds les uns aux autres. Donc c'est une dimension, un appel à servir les uns les autres, à être au service les uns des autres. C'est un des premiers commandements. Après, au verset 34, toujours du chapitre 13, il nous parlera de cet appel à aimer son prochain, à s'ouvrir à l'autre, à lui offrir quelque chose de l'ordre de la tendresse, pas simplement du sentiment où on aime ou on n'aime pas un petit peu du bout des lèvres, mais véritablement à s'engager dans la relation avec l'autre en passant justement par l'amour, c'est-à-dire l'accueillir, le recevoir, le respecter, y voir en lui quelqu'un de profondément digne de cet amour, quelqu'un véritablement avec qui exercer quelque chose de toute la force de l'évangile finalement qui nous veut être en relation de paix les uns avec les autres, donc en aimant les autres. Et puis, il y a justement encore un autre commandement qui est l'appel à croire, un appel à croire, mettre notre foi en Christ, mettre notre foi en lui. Donc, servir, aimer et croire, ce sont les commandements, les appels que le Seigneur nous donne pour vivre selon son évangile.

0: Sébastien Anthony, il est question de garder les commandements. Si vous m'aimez, vous garderez mes commandements. Jésus ne dit pas vous appliquerez mes commandements, vous vivrez mes commandements, mais vous garderez. Comment comprendre ce verbe?
1: Alors effectivement, garder, on peut avoir garder, c'est soit les garder, comment dire, les protéger, comme on monte la garde, si vous voulez. Donc il y aurait peut-être à y comprendre que ces commandements peuvent être blessés ou attaqués, pour reprendre un vocabulaire militaire, hein, par rapport à cette idée de garde. Parce qu'effectivement, qui peut prétendre qu'il sert les autres avec un désintéressement profond, avec un total empressement pour le faire? Qui peut prétendre qu'il aime effectivement chacun et chacune de ceux qui l'entourent, du plus proche au plus lointain? Qui peut prétendre qu'il a une foi à déplacer les montagnes, si j'ose dire, et pour reprendre cette expression, mais en tout cas une foi totale, une foi vraiment fondée et absolue? Personne. Personne vraiment ne vit les commandements. Personne ne vit à fond ces appels que le Christ nous lance. Et on pourrait du coup être découragé ou se sentir découragé, être tenté de les abandonner, de les laisser. Et donc là aussi, cette dimension de garder, justement, s'oppose à cet abandon. Garder ces commandements pour ne pas les abandonner, mais en même temps, en les défendant, en n'étant pas simplement à satisfait de, ou réduire, entre guillemets, notre manière de vivre en se disant, ben voilà, j'y arrive pas, ben c'est pas si grave que ça. Donc, ils sont attaqués par notre mode de vie, par nos lâchetés, par nos ambiguïtés. Et en même temps, le Christ nous dit, mais ne les lâchez pas. C'est pas parce que vous n'y arrivez pas que pour autant il faut lâcher l'affaire.
0: Est-ce qu'on pourrait dire aussi que l'amour lui-même nous garde? Quand on vit vraiment dans l'amour, nous sommes gardés.
1: Et ben c'est ce que le Christ effectivement développe ensuite, parce que c'est un petit peu plus loin, quelques versets plus tard, quand il dit « je ne vous laisserai pas orphelin ». Donc s'il ne nous laisse pas orphelin, c'est qu'il va s'occuper de nous, c'est qu'il va nous garder comme un père, comme une mère, s'occupe de ses enfants, garde ses enfants, les protège, les accompagne. Et effectivement, ceci se fait dans un élan d'amour.
0: Jésus poursuit son discours devant les disciples. « Moi, je prierai le Père et il vous donnera un autre défenseur qui sera pour toujours avec vous. » L'Esprit de vérité, lui que le monde ne peut recevoir, car il ne le voit pas et ne le connaît pas. Je prierai le Père. Il est question de la prière de Jésus. On voit Jésus de temps en temps aller prier à l'écart dans les évangiles synoptiques. Ici, c'est comme si nous rentrions dans sa prière.
1: Alors voilà, là vous mettez le doigt sur quelque chose qui est essentiel même dans nos manières de prier, dans la liturgie. C'est presque même la définition même de la prière. Parfois, on se dit, ben voilà, prier, est-ce que c'est aligner un certain nombre de mots, de formules, apprises par cœur, plus ou moins claires? Est-ce qu'il s'agit d'avoir des attitudes particulières? Est-ce qu'il s'agit d'avoir un discours particulier? Est-ce que, en fait, la prière n'est pas simplement appuyée sur des formules. La prière, c'est véritablement, effectivement, comme vous le disiez, entrer dans la prière du Christ, entrer dans cette relation que le Christ a avec son Père. Et quand on dit que le Christ prie son Père, en gros, il nous englobe avec lui, il nous attire avec lui, il nous tourne vers son Père avec lui. C'est tout au début de l'évangile de Jean, dans le prologue de Jean, c'est le premier chapitre, où on voit que le Verbe qui est un autre nom de Jésus, est tourné vers Dieu. Tourné vers Dieu, si on regarde le Christ, eh bien, on voit dans quelle direction finalement il s'oriente et il nous oriente. Un peu plus tôt dans l'évangile, donc juste au verset, les versets qui précèdent notre passage d'aujourd'hui, il nous dit « Je suis le chemin, la vérité et la vie qui conduit vers le Père ». En gros, la prière doit nous conduire vers le Père. En fait, c'est un moyen pour nous orienter vers le but de notre vie, être en intimité avec le Père, en intimité avec Dieu le Père.
0: Il est question du paraclet, mais alors c'est intéressant parce que le paraclet c'est le défenseur et Jésus dit un autre, je vais vous donner un autre défenseur. Ça voudrait dire que lui est le premier défenseur et qu'il y aurait un deuxième défenseur? Ça veut dire quoi déjà, cet autre?
1: Déjà cet autre, et puis juste un tout petit peu avant l'autre, parlons du défenseur lui-même si vous voulez bien, parce que de quoi avons-nous besoin d'être défendus? C'est justement, quand on faisait tout à l'heure l'énumération des commandements, donc je rappelle, servir, aimer, croire, les commandements que Jésus nous laisse, et force est de constater que nous n'y arrivons pas, eh bien peut-être que nous avons une forme de culpabilité que nous pouvons porter. Peut-être que nous avons notre conscience qui nous accuse et qui nous dirait « ben tu n'y es pas l'auteur, tu n'y arrives pas, tu es un hypocrite, tu es en dessous de tout ». On a besoin d'être défendu. Le premier défenseur, c'est effectivement le Christ qui nous dit « le péché n'a pas d'importance, moi je te sauve ». Je te les donne, ces commandements, parce que ils sont pas simplement des applications morales à vivre ou des bonnes choses à faire pour être gentil. C'est pas du tout ça l'objet. C'est servir, aimer et croire, croyant ou non, on sait que ça nous fait du bien. On sait que c'est là le sens de notre vie qui se fonde ici. Donc le Seigneur, en fait, en nous donnant ses commandements, ne nous demande pas de faire des choses extraordinaires ou qui seraient hors de notre portée, mais simplement de durer dans ce qui nous fait du bien. Et paradoxalement, ce qui nous fait du bien, eh bien, on a du mal à le faire parce que, encore une fois, servir tout le monde, eh bien, on y met des objections, aimer, angoisser et croire encore. Donc il y a, c'est assez étonnant finalement. On sait que ça nous fait du bien, on l'expérimente. Rien de tel que de, voilà, il y a une certaine joie à servir les gens qui sont autour de nous, à voir que l'on peut participer à leur propre bonheur, leur propre joie. Il y a du bonheur à aimer les autres. Et pourtant, on blesse, on abîme ce qui est précieux et ce que l'on sait être précieux. Et donc le Christ, comme premier défenseur, nous dit « Je te sauve de cela ». Mais là, il se trouve qu'effectivement, le Christ n'est plus sur terre de manière visible, d'une certaine manière, enfin, carrément, enfin, il est ressuscité, certes, il est monté au ciel, on le sait, il est toujours présent avec nous, mais en tout cas, on ne le voit pas se balader dans la rue, enfin, sauf certaines personnes sont gratifiées de certaines apparitions, mais ça reste quand même très très rare. Et l'Esprit Saint, donc cet autre défenseur, cet Esprit, il est peut-être un peu plus visible, d'une certaine manière, parce que cet Esprit, il ne s'agit pas d'y voir, essayer de se le représenter mentalement ou physiquement, de savoir à quoi il pourrait correspondre. Moi, je crois que cet Esprit Saint, finalement, c'est notre capacité à aimer et à vivre. Cette capacité de recevoir la vie qui se donne. Or, nous sommes tous des vivants. Donc, l'Esprit Saint est à l'œuvre en nous parce que nous sommes vivants. Quand on parle de l'Esprit Saint dans la Bible, même au tout début, il s'appelle pas l'Esprit Saint, mais l'Esprit, au moment de la Genèse, au moment de la création, on nous dit l'Esprit plane sur les eaux. Comme si, au moment où il n'y a pas encore de vie, voilà, il est déjà là, la vie est déjà là à l'œuvre et la vie va pouvoir surgir à ce moment-là. On dit aussi, au moment de l'Annonciation, quand la Vierge Marie est visitée par l'ange Gabriel, l'Esprit viendra sur toi. Et c'est à ce moment-là que la vie naît en elle, d'une certaine manière, avec la naissance de Jésus, ou du moins, elle est enceinte de Jésus à ce moment-là. À la résurrection, c'est pareil, c'est aussi l'Esprit qui relève, finalement, le Seigneur. Donc l'Esprit, en nous regardant les uns les autres, en nous regardant vivants, d'une certaine manière, on voit l'œuvre de l'Esprit, simplement dans la vie qui circule autour de nous.
0: Sébastien Anthony, nous continuons à écouter et à commenter l'évangile de ce dimanche. Chez Jean, chapitre 14, versets 15 à 21, Jésus, je le rappelle, parle à ses disciples de la venue de l'Esprit. Revenons sur ce qu'il disait. Cet Esprit, il sera toujours avec vous. L'Esprit de vérité, lui que le monde ne peut recevoir, car il ne le voit pas et ne le connaît pas. L'Esprit est toujours du côté du disciple, à lui d'y penser, de le reconnaître, de le voir à travers les autres, vous le disiez à l'instant.
1: D'une certaine manière, oui. Quand on parle du monde aussi, il faudrait surtout pas penser que, en gros, le monde serait mauvais, inhabitable, et que nous serions une sorte de race de pure qui n'aurait surtout pas à se mêler avec la société telle qu'elle est. C'est pas du tout le propos de Jésus.
0: Alors, quel est le sens du monde là ?
1: Quand on parle du mot monde dans l'évangile de Jean, ce sont ceux qui consciemment s'opposent à l'action de Dieu. Donc ce sont les opposants, en fait, ce sont ceux qui s'opposent. Pour marquer une forme de liberté, c'est-à-dire que Dieu ne s'impose pas, ou en gros nous n'aurions pas le choix. Dieu ce n'est pas quelqu'un qui aurait un pistolet qui serait pointé sur notre tempe en disant « aime-moi » ou alors « tu n'existes pas ». Il s'autorise à ce que justement des personnes qui s'opposent à lui puissent être vivantes aussi et vivent. Donc il y a des opposants. Et donc quand le Christ dit « le monde ne me reçoit pas », c'est ce qu'il dit. Le monde ne me reçoit pas, ça signifie il y a des opposants qui ne me reçoivent pas et je ne peux pas aller contre cette volonté-là. Je ne peux pas m'imposer à eux, je ne peux pas faire en sorte qu'ils me reçoivent malgré eux. Donc ce n'est pas une punition, ce n'est pas non plus une forme de don particulier qui serait donné à certains plutôt qu'à d'autres, mais voilà, le disciple, c'est celui qui justement accueille. Donc celui qui accueille, eh bien Dieu va se manifester à lui par ce don de l'Esprit.
0: Alors, Esprit de vérité, qu'est-ce que ça signifie ? Parce que le Christ disait, effectivement, quelques versets plus haut, qu'il était la vérité.
1: Voilà, alors c'est justement, alors ils sont, c'est peut-être, vous ouvriez tout à l'heure votre propos en faisant le lien entre Père, Fils et Saint-Esprit. J'imagine qu'ils se causent entre eux. Donc cette vérité, en tout cas, qu'ils veulent révéler du sens de la vie de l'humanité, de la vie de tout homme, de la vie du sens du monde, du sens même de toute la création et même de tout le cosmos, finalement, si on entre dans cette idée et dans cette foi que le Seigneur a tout créé, que tout a un sens et qu'il y a une vérité par rapport à ce sens qui se donne à vivre, justement. Et cette vérité, ben, c'est ce que nous croyons. Alors là, je me pose évidemment en croyant. Encore une fois, il ne s'agit pas d'imposer ma foi aux autres en disant que tout le monde est dans l'erreur s'il ne pense pas comme nous les chrétiens. Chacun avance comme il peut, et même au sein de l'Église, au sein des chrétiens, il y a aussi des manières de croire plus ou moins avancées. Nous n'avons pas tous, il n'y a pas de thermomètre, de baromètre de la foi qui donnerait une moyenne à tout le monde avec, voilà, on fait ce qu'on peut finalement, mais on est orienté vers cette vérité. La vérité n'est pas un acquis, elle est au bout d'un cheminement. Jésus nous tourne vers la prière, vers le Père, les versets plus haut, je suis le chemin, la vérité, la vie, mais je suis le chemin qui conduit à cette vérité. Voilà, c'est le Christ lui-même qui est à découvrir, c'est le Christ lui-même qui est à accueillir, mais cela prend du temps. Et cette vérité, du coup, se déploie dans le temps.

0: Enfin une bonne nouvelle, Béatrice Saltner.
1: Nous poursuivons la lecture de l'évangile de ce jour avec vous, Sébastien Anthony, toujours chez Jean. En ce jour-là, vous reconnaîtrez que je suis en mon Père, que vous êtes en moi et moi en vous. Donc dans ce verset, il y a une sorte de rapprochement. Jésus est dans le Père, mais Jésus est aussi en nous. Ça voudrait dire que le Père est en nous.
2: En nous, on ne peut pas être plus intimement accueilli qu'en nous, si vous voulez. On n'est plus du tout extérieur à l'autre. C'est une manière de dire que vraiment l'intimité est totale. Donc accueilli en nous, oui, Père, Fils et Saint-Esprit, accueilli dans le cœur du croyant pour y demeurer, pour y rester, pour y être et s'y épanouir. D'une certaine manière, nous sommes tous en quête, et c'est la Bible nous le dit aussi, la quête d'une terre promise, la quête d'une demeure, la quête d'un lieu où habiter, la quête d'un lieu où véritablement nous sentir chez nous. C'est cela le sens de la quête de la terre promise. Nous sommes tous dans cette recherche-là d'une unification intérieure, de savoir qui nous sommes, de savoir qui nous sommes pour Dieu, de savoir qui nous sommes pour les autres, et d'être enfin finalement en paix avec toutes nos angoisses et toutes nos questions qui peuvent nous torturer parfois. Nous avons besoin de demeurer. Et là, le Seigneur se propose et nous dit la réponse à ta quête, la réponse justement à ce besoin d'être unifié, demeurer, elle se trouve en Dieu. Et accueille-nous dans ta grande liberté, bien sûr, mais accueille-nous pour pouvoir l'expérimenter effectivement.
1: Lisons avec vous la finale de l'Évangile. « Celui qui reçoit mes commandements et les garde, c'est celui-là qui m'aime. Et celui qui m'aime sera aimé de mon Père. Moi aussi, je l'aimerai et je me manifesterai à lui. » Le verbe « aimer » est prononcé 4 fois.
2: Aimer, c'est pas simplement... Enfin, on ne se paye pas de mots dans l'Église en disant que l'on aime. Parfois, on entend, vous les chrétiens, vous avez ce mot d'aimer à la bouche énormément. C'est vrai, mais justement, il ne faut pas l'avoir qu'à la bouche d'une certaine manière. Il faut l'avoir en acte et le vivre dans ses commandements qui sont encore une fois le service de l'autre, l'accueil de la différence, l'accueil de tous ceux qui m'entourent et la foi en Dieu. Et effectivement, ce sont là ces marqueurs qui permettent d'authentifier notre foi en Dieu, finalement. On fait quelque chose de cet ordre-là, notre être de disciple. Celui qui aime vit ses commandements. On ne sait pas, c'est pas du sentiment, c'est pas quelque chose de mignon, c'est pas quelque chose de... Voilà, c'est vrai, ça nous engage pleinement.
1: Et qu'est-ce que ça veut dire quand Jésus dit que si nous aimons, il se manifestera à chacun d'entre nous?
2: Alors, la manifestation de Jésus après sa résurrection, ce n'est pas, encore une fois, le Jésus de l'histoire qui peut apparaître en chair et en os, si j'ose dire. Ça peut arriver, encore une fois, mais ce n'est pas ça d'abord. Après l'ascension, vous savez, ce moment où l'on dit que le Christ monte au ciel, les anges apparaissent aux disciples et disent « mais n'ayez pas le nez en l'air, pourquoi est-ce que vous fixez le ciel? Pourquoi est-ce que vous regardez là-haut? C'est pas là qu'il faut le chercher ». Vous allez le retrouver en Galilée. C'est cette région au nord du pays, tout autour du lac de Tibériade, pour faire court, où se mêle toute l'humanité. Il y a plusieurs nationalités qui sont par là, plusieurs langues qui s'y mêlent, on y fait du commerce, enfin voilà, c'est un grouillement de population. Et c'est là qu'on rencontrera le Seigneur. Donc, si le Seigneur se manifeste, il ne s'agit pas de le voir au coin de la rue, il s'agit d'abord de comprendre que c'est dans la rencontre de l'autre, dans la rencontre des autres, et justement en servant les autres, en aimant les autres, eh bien quelque chose de la manifestation de Jésus est possible, parce qu'il ne peut pas se manifester autrement que finalement dans la rencontre des autres. C'est quelque chose de l'Église finalement, c'est quelque chose du corps du Christ. Alors c'est une notion un peu particulière, le corps du Christ, Église, son corps. Nous, les baptisés, nous sommes le lieu de la manifestation du Christ quand nous aimons, quand nous consolons, quand nous nous approchons des autres. Et si nous poursuivons ainsi son œuvre, comme il l'a vécu quand il était sur cette terre, nous le rendons visible au cœur du monde. Nous rendons l'Évangile crédible d'une certaine manière, parce que nous le vivons effectivement. Nous sommes transformés, nous sommes habités par cet amour que le Seigneur nous donne, et nous le rendons aux autres, et ainsi nous rendons cet amour visible, et donc le Christ visible à d'autres.
1: Sébastien Anthony, nous avons lu l'évangile de ce dimanche. En quoi est-il une bonne nouvelle pour nous aujourd'hui?
2: Eh bien, moi, je crois que c'est un merveilleux appel que le Seigneur nous dit. Alors, cette histoire de défenseur qui nous protège, qui défend d'une certaine manière nos consciences inquiètes parfois, justement nous dit que nous sommes délivrés de ce mal et que nous n'avons pas à nous y engluer ou nous y empêtrer ou ne regarder que cela et même parfois avoir un esprit un peu torturé par rapport à ça, mais de nous lancer encore et encore sur les chemins de l'amour, sur les chemins du service des autres, sur l'ouverture au monde, un monde à aimer, un monde à rencontrer, un monde à transformer, un monde à avoir un regard positif sur lui pour lui manifester la présence du Seigneur.
1: Mais alors, on lui parle justement, on lui dit que on compte sur lui, à cet esprit, on le prie, parce que on dit parfois que c'est un peu l'oublié entre le Père et le Fils.
2: L'esprit, encore une fois, pour moi, c'est ce qui nous rend vivants. Donc c'est tout ce qui conduit nos initiatives, qui nous pousse en avant, qui nous donne de l'imagination, qui déploie finalement tout ce que nous sommes et qui nous rend fort pour pouvoir avoir de l'imagination justement pour aimer ou pour servir ceux qui nous entourent. L'esprit, c'est ça. L'esprit n'a pas de limite dans la vie qu'il nous donne et qu'il nous demande de vivre avec lui en fait et de déployer dans toutes ses dimensions. C'est ça l'esprit.
1: Comment le recevoir ?
2: En le demandant, en croyant peut-être même déjà que nous l'avons reçu, qu'il est déjà là. Tous les sacrements, donc il y a 7 sacrements dans l'Église, ce sont des étapes, des moments importants, des moments clés que l'Église donne pour que justement la grâce de Dieu se communique. Chacun des sacrements fait appel à l'Esprit. Pour qu'il y ait un sacrement, il y a toujours l'appel de l'Esprit qui est mentionné d'une manière ou d'une autre. C'est ce qu'on appelle une épiclèse, un appel de l'Esprit, un appel dessus, dans l'Eucharistie, mais dans tous les sacrements, c'est le cas. Avec notamment ce geste que le ministre, le prêtre ou le diacre fait à ce moment-là, qui est d'imposer les mains pour bien dire qu'il y a quelque chose qui, comme quand on impose une main, c'est comme une forme de bénédiction, de passage, quelque chose qui se transmet. Et cet Esprit se reçoit ainsi pour celui qui s'ouvre et qui l'accueille. Et peut-être de manière optimale, si j'ose dire, dans les sacrements.
1: Jésus vient aussi nous dire dans ce passage que une vie intérieure, aussi grande soit-elle, n'a pas beaucoup de sens si nous n'agissons pas.
2: Notre vie intérieure, elle se remplit de nos rencontres. Si vous n'avez personne finalement, si vous n'avez pas de, ne serait-ce qu'un prénom, un visage, une situation à présenter dans votre prière, de quoi parlez-vous à part parler de vous-même? Or, justement, si nous sommes envoyés aux autres, si nous nous ouvrons aux autres, eh bien notre prière se remplit de tous ces visages, de toutes ces situations, de tous ces espoirs, de ces cris, de ces joies, et nous devenons quelque part des transmetteurs ou des liens, des traits d'union entre ciel et terre, avec cette vie qui circule, qui se donne et se reçoit, où à la fois nous présentons la vie de nos contemporains au Seigneur, et en même temps, lui nous donne la force pour les rejoindre, les servir, les aimer. Et là, du coup, quelque chose du lien de l'esprit se fait et nous demeurons effectivement ainsi en Dieu.
1: On peut avoir peur aujourd'hui, le mot peur, il revient, que ce soit vis-à-vis de la situation sociale, politique, économique, environnementale. Cet évangile vient justement nous donner de la force.
2: Je crois qu'il nous donne de la force et de l'espérance. Effectivement, les clignotants sont plutôt au rouge en disant « voilà, le monde va mal, etc. » Mais est-ce que c'est ce monde-là que l'on veut ? Le Seigneur nous demande de transformer ce monde. Ce monde est en état de... C'est un autre passage qu'on trouve notamment chez Paul. Le monde est en enfantement. Il est en train de naître encore. Il est en train de devenir... Et nous sommes invités justement à participer à cette transformation du monde. Jamais se résoudre à ce que nous connaissons ou à ce que nous voyons, jamais nous résoudre finalement au mal. Bon, il ne s'agit pas de dire qu'il n'existe pas, nous le constatons. Nous ne sommes pas non plus en ce sens où nous serions complètement déconnectés des réalités de notre quotidien et de nos contemporains, c'est évident. Mais il y a une forme d'espérance que certains nous reprocheront en nous disant « mais mes pauvres amis, vous êtes vraiment des bénis oui-oui ou béats », mais peu importe. Et justement, si nous sommes poussés par l'esprit, oui, l'esprit, la force de vie, la force de Dieu avec nous peut transformer ce monde.
1: Un grand merci à vous Sébastien Anthony. Pour ceux qui désirent relire l'évangile de ce dimanche, je rappelle les références, c'est chez Jean, chapitre 14, versets 15 à 21. À la technique, merci à Antoine Picot et Pierre-Henri Paget.

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1: La morale, après avoir connu un certain rejet, nous nous souvenons du slogan « Il est interdit d'interdire », connaît un regain d'actualité. En effet, en cette période de changement profond, pensons aux expérimentations des bébés éprouvettes, l'homme est confronté à de multiples choix en morale. Dans la vie politique également, dans le domaine économique, dans la conduite de la vie quotidienne, l'homme sent qu'il a besoin de repères. Mais où trouver ces points de repère? C'est ce que nous allons voir avec le père Joël Guibert.

0: Bonjour père.
1: Bonjour.
0: Aujourd'hui, père, on a vraiment l'impression qu'il y a une disparition, un certain rejet de la morale.
1: Alors c'est vrai qu'on voit deux choses paradoxales, contradictoires à propos de la morale, disons la morale chrétienne aujourd'hui. Hein, c'est clair un peu pour tout le monde qu'il y a une sorte d'érosion de la morale chrétienne. Dans la société, la morale chrétienne n'est plus la référence globale des gens. Et puis en même temps, on s'aperçoit qu'il n'y a surtout pas une disparition de la morale en tant que telle. Je dirais même que lorsqu'on y regarde de très près, il y aurait plutôt un champ de la morale qui est très important. À propos de la morale aujourd'hui, on voit une sorte de paradoxe, une contradiction donc, et une sorte de crise de la morale. Hein, il n'y a plus de consensus fondamental en ce domaine. Chacun fait un peu sa morale, comme disait la chanson, chacun fait un peu ce qui lui plaît. Et puis de l'autre côté, il y a un besoin urgent de la morale dans une société qui, comme on dit, s'est sécularisée, c'est-à-dire elle s'est séparée des tutelles, de la tutelle religieuse. Regardez tout simplement, comme vous le disiez dans votre introduction, la création et l'intérêt pour les comités d'éthique. Donc en résumé, d'un côté, on ne veut plus de morale, et puis d'un autre côté, on en redemande.
0: Alors, vous semblez dire que la morale aujourd'hui n'a surtout pas disparu, mais tout simplement qu'elle ne se réfère plus aux grandes religions. Alors, à quoi se réfère-t-elle?
1: On peut dire effectivement, me semble-t-il, hein, que, il y a une nouvelle morale aujourd'hui, et que la morale n'a surtout pas disparu, même si elle ne se réfère pas à la religion dite catholique, surtout en Europe, hein. Cette nouvelle morale, on peut dire qu'elle est un peu omniprésente dans la société. Sa référence, c'est un peu l'opinion, et puis je voudrais montrer qu'elle n'est pas si cool que ça, et qu'elle est peut-être plus totalitaire qu'elle ne le prétend, hein. Essayons de reprendre ces trois traits. Une nouvelle morale qu'on peut dire omniprésente. Si vous ouvrez votre télévision, tous les débats télévisés du genre ça se discute ou c'est mon choix jouent sur cette dialectique. Il y a un constat, il y a tel mode de vie, telle situation, et puis on en discute. C'est-à-dire, en fait, qu'est-ce qu'on en pense? Est-ce que c'est bon de faire cela? Alors bien sûr, quand on ressort de ces émissions, on ne sait pas trop quoi penser. Mais vous voyez, la question, elle est posée. Si vous ouvrez la radio, hein, je ne sais pas si nos auditeurs se rappellent du flop qu'avait été une certaine émission de Skyrock il y a quelques temps. Des jeunes téléphonaient pour exposer leurs problèmes sexuels, et puis vous aviez un animateur, un psychologue de service qui était là, qui était très honnête d'ailleurs, et qui vous dit ce qu'il faut faire ou ne pas faire. Vous voyez, notre monde est à certains égards immoral, c'est-à-dire il est contre la morale, mais il n'est surtout pas amoral, c'est-à-dire sans morale. Cette nouvelle morale, donc, est un peu omniprésente. Quelle est sa référence? Je crois que c'est, on peut dire que sa référence, c'est l'opinion.

0: Où cette nouvelle morale puise-t-elle ses nouvelles valeurs, puisqu'elle ne se réfère plus à la Sainte Écriture? Sans mauvais jeu de mots, on peut dire qu'elle se réfère à la Sainte Opinion. Hein, c'est-à-dire que c'est l'opinion du plus grand nombre qui devient une sorte de facteur déterminant de toute décision collective. Lorsque ça se fait, il faut le faire. C'est bien, puisque tout le monde le fait et que la loi le permet. Ce qu'on pourrait appeler une sorte de morale du sondage et de l'opinion. On peut dire, pour faire simple, que cette nouvelle morale de l'opinion se structure autour de quatre piliers. La source des valeurs de la morale actuelle, ce n'est plus Dieu, ce n'est plus l'institution et l'Église, mais c'est l'opinion majoritaire, comme on le disait. Le nouveau décalogue, ce ne sont plus les 10 commandements, mais c'est le sondage, résumé de ce qu'il faut faire ou pas faire. Donc, à partir de ce qui fait, de ce qui se fait dans la société actuelle, c'est ce qui doit se faire. Les personnages référents. Alors bien sûr, c'est plus le pape, hein, il est souvent assez écorché actuellement, ou alors quelques évêques, mais c'est plus le pape et les évêques, mais c'est des scientifiques. On peut dire que c'est les nouveaux papes, hein, qui nous disent ce qu'il est possible de faire en matière scientifique et ce qui devient ipso facto la règle morale. Regardez les débats pour la bioéthique, hein. Ce qui peut se faire au niveau scientifique devient la règle morale. Et puis ajoutons à cela, à ces papes que seraient les scientifiques, il faut mentionner les vedettes du moment. Je suis très frappé de l'impact auprès des jeunes de tel discours moral d'une vedette du showbiz ou du sport. Ça a énormément d'impact. Et puis les moyens de diffusion de cette morale nouvelle, de l'opinion. Alors c'est plus la Sainte Écriture, c'est plus l'homélie du dimanche, mais c'est les médias qui sont très friands des débats d'ailleurs qui se terminent souvent par des combats, l'essentiel n'étant plus le contenu de la discussion, mais parfois le combat pour lui-même qui fait monter l'audimat. Et puis je vous disais que cette nouvelle morale a un autre trait. Apparemment, elle est très cool, hein, chacun fait ce qui lui plaît, mais elle est peut-être plus totalitaire qu'il n'y paraît. Les accusations portées contre l'Église, hein, vous savez, le fameux slogan qu'on entendait et qu'on entend encore, non au retour de l'ordre moral, il pourrait peut-être bien se retourner contre les accusateurs. J'en prends deux pistes, par exemple. On accusait l'Église de régenter les consciences, d'être culpabilisante avec toutes ces normes. Et c'est très très difficile aujourd'hui d'aller contre les normes que nous proposent les médias. Je dis cela parce que les parents s'inquiètent. Je rencontrais une maman il y a quelque temps qui était effarée parce que son enfant, il avait peur d'aller à contre-courant. Je ne sais pas si les parents mesurent le poids médiatique qu'il y a actuellement sur leurs enfants. Si tu as le malheur de penser différent, tu es porté en dérision et surtout, tu ne te sens pas normal. Pour cette dimension culpabilisante, soi-disant, de l'Église, je vais essayer de vous montrer à travers quelqu'un de très neutre à quel point cette nouvelle morale est aussi très culpabilisante, alors qu'elle se veut très cool. Écoutez ce que dit le sexologue Gilbert Torgman, qui a écrit un ouvrage, une étude sur la sexualité des adolescents, qui sont donc pris dans cette nouvelle morale, un ouvrage qui s'appelle La première fois, aux éditions Ramsay. Il dit ceci: aussi voyons-nous de plus en plus de jeunes filles consultées pour symptomanie dépressive, parce que, ne se décidant pas au rapport sexuel, elles ont un sentiment d'anomalie. Voyons-nous des garçons paniqués, humiliés, parce qu'ils n'ont pu répondre à l'invitation d'une partenaire plus libérée et plus agressive. Voyez, on accuse le retour de l'ordre moral, mais j'ai bien l'impression qu'avec cette nouvelle morale, ben, y a un sacré ordre moral qui est en place. Et puis si tu veux déroger à ça, ben, tu passes pour... Alors bien sûr, on est accusé de sortir du Moyen Âge. Hein. Et puis on accusait aussi l'Église d'être un peu polarisée par des questions d'alcôve, des histoires de zizi. Pardonnez-moi d'être aussi clair. Mais quand on s'aperçoit des ouvrages, par exemple, le magazine 20 ans, septembre 96, dans le même numéro, vous pouviez trouver les titres suivants: Comment trouver son amour d'été? Êtes-vous un couple névrosé? Les filles et les gays, donc les homosexuels, aiment-ils les mêmes mecs? Votre père est-il homo? Très intéressant, fait remarquer Xavier Lacroix, moraliste à Lyon. Derrière une morale très cool, tout en conseils, en fait, ce sont encore des impératifs plutôt totalitaires. Le mieux est. N'hésitez pas. Vous devez. Surtout ne pas. Vous voyez, cette nouvelle morale, elle est bien en place. elle est omniprésente, sa référence, c'est souvent la sainte opinion, et puis elle est peut-être moins cool et moins neutre qu'il n'y paraît.
1: Alors, vous semblez vouloir dire que tous nous faisons de la morale sans nous en rendre compte, comme M. Jourdain faisait de la prose.
0: Oui, la question de la morale n'est pas réservée aux croyants, aux intellectuels ou aux gens scrupuleux dans l'Église. La question morale, même si nous aimons pas ce mot moral et nous allons préférer aujourd'hui le mot éthique, mais c'est la même chose, ça fait simplement un peu mieux, un peu plus scientifique. La question morale est une question de tout homme et une question de tous les jours. On fait de la morale dès que jaillit cette question. Que dois-je faire dans telle situation? Que dois-je faire pour être plus heureux, pour me construire davantage? Une autre manière de dire les choses, j'emprunte ce terme au moraliste Xavier Thévenot. La morale, dit-il, est ce à quoi le genre humain s'oblige quand il veut donner sens à sa vie. Ou ce beau mot de Montaigne, qui avait une magnifique formule, la morale, c'est faire bien l'homme. Alors, on peut donner quelques pistes de ces exemples de questions morales au cœur de la vie quotidienne. Un couple ami se déchire, on en parlait juste avant l'émission. Hein. Que dire? Que faire? Un jeune couple, le gynécologue lui annonce, vous n'aurez pas d'enfant. Que faire? Votre maman est atteinte depuis 10 ans de la maladie de Parkinson. Que faire? Au sein de mon entreprise, une greffe est décidée. Que dois-je faire? Notre fils nous annonce qu'il est homosexuel. L'accueillir? Le rejeter? Lui faire une morale? Que faire? Mon mari et moi gagnons bien notre vie. Nous nous posons la question de la solidarité. 2 salaires élevés sont-ils vraiment nécessaires pour nous? Alors je crois que nos auditeurs pourraient allonger la liste. On voit bien que on ne peut pas faire fonctionner la morale, vous savez, comme un formulaire de sécurité sociale. Il y a une question qu'on posait et puis il suffirait de cocher. Tout simplement parce que c'est pas que la morale soit compliquée, mais c'est que la morale, elle est riche de ce qu'est riche un homme. Un homme, c'est pas une disquette d'ordinateur. Bien sûr qu'il y a l'objet de la morale, mais l'homme a aussi un cœur, des intentions, des circonstances particulières, des intentions bonnes et mauvaises, en somme, une liberté. Ce qui fait que la question de la morale, pour répondre à votre question, est une question de tous les jours, est une question pour tout le monde, et c'est une question riche qui peut pas solutionner avec un distributeur à 100 balles.

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1: Alors, pouvez-vous nous aider à faire quelques constats de la mentalité morale actuelle ?
2: Je vais essayer, hein. Je vais essayer en épinglant quelques réflexions très simples, hein, de jeunes qu'on entend à droite à gauche, des réflexions qui peuvent exprimer à la fois des dérives morales possibles, mais aussi qui peuvent représenter des défis possibles pour notre époque. Une première réflexion qu'on entend souvent. Mais à quoi ça sert ? Quelle est l'utilité, par exemple, d'attendre avant de vivre en couple ? Si on peut faire des fécondations in vitro, pourquoi s'en priver ? Nous sommes une mentalité très technicienne, scientifique, et le faire l'emporte souvent sur le sens. Si la science peut le faire, qu'est-ce qui nous empêche de le faire ? Quand la morale se pose la question « qu'est-ce qu'il faut faire ?», c'est toujours en référence à un sens de la vie de l'homme. Le comment est commandé par un pourquoi. Une autre réflexion. Mais enfin, si on a envie, c'est vrai que notre mentalité est très marquée par le désir, et ce désir est si fort qu'il l'emporte sur le droit et la loi. Le désir en soi est une très bonne chose. L'Église ne va surtout pas contre cela, et l'Évangile non plus. Mais quand il tourne sur lui-même, ce désir, il devient étouffant. L'exemple type actuel, il me semble, c'est le désir de l'enfant parfait et à tout prix, désiré quels que soient les moyens utilisés. En morale, il y a le désir, mais il y a aussi le droit et la loi. Le droit de l'enfant à être reconnu comme un être désiré pour lui-même, et non pas simplement comme un objet de désir, une chose qui viendrait combler les manques d'un couple. Une autre réflexion souvent entendue, c'est comme tu le sens, disent souvent les jeunes. Hein, nous vivons dans une société très marquée par l'affectivité et le primat des sentiments. Le mariage, tout particulièrement, repose actuellement, me semble-t-il, et c'est une de ses grandes fragilités, il repose sur un poids du sentiment qui devient presque totalitaire. Or, dans la vie morale, la vie au quotidien, le sentir aimer doit être régulé par le vouloir aimer. Je ne sais pas si vous vous rappelez de cette réflexion de Bismarck qu'il donne à sa jeune épouse. Sachez, madame, que je ne vous ai pas épousée parce que je vous aime, mais parce que je veux vous aimer. Des couples me disaient à quel point cela bouleversait leur cœur de couple. Ce que je sens n'est pas la seule réponse. Il doit être régulé par ce que je suis en profondeur et ce que je suis appelé à être, au-delà de mes sentiments. Une autre réflexion, avec un langage pas très français d'un jeune, tout le monde est égaux. Il y a une certaine idéologie aujourd'hui qui a confondu égalité et dignité. On en est venu à nier la différence, la complémentarité. On voit plus très bien aujourd'hui la différence entre un homme et une femme. Hein. L'hétérosexualité et l'homosexualité sont souvent mises sur le même pied. C'est une question de choix personnel. Pour l'Église, pour la morale, tout n'est pas sur le même pied. Si tous ont la même dignité, tout n'est pas à mettre sur le même pied. Tout ne se vaut pas dans les choix moraux. Certains choix rabaissent ce qu'est l'homme dans sa vocation profonde. Une autre réflexion de jeunes, tout de suite. Hein, notre jeune génération est marquée par le TGV et l'immédiateté. On me faisait remarquer, et c'est le père Benoît Bertrand qui a fait une conférence sur la morale, à qui j'empruntais quelque peu cette réflexion, qui disait que le père Émile Granger, prêtre éducateur, remarque que certains jeunes qui l'accueillent sont incapables d'attendre que leur beefsteak soit cuit dans la poêle. Ils mangent la viande presque crue, ils ne peuvent pas attendre, ça laisse rêveur. Hein. Or, en morale, la rapidité bloque la maturité du désir. On dit par chez nous qu'il faut 3 mois pour faire un chou. Hein. Il faut du temps pour mûrir une décision et habiter une orientation. Donner du temps au temps, tout simplement parce que l'homme est histoire. Une autre réflexion que j'emprunte à un tube d'il y a quelques années, « T'as le look coco hein, », disait ce tube. C'est-à-dire que nous sommes très marqués par l'apparence, l'extérieur. Et nous avons peut-être délaissé notre intérieur. Le philosophe Kierkegaard écrivait « Si j'étais médecin, si l'on me demandait ce que je conseille, je répondrais « Faites silence, faites taire les hommes ». La grande crise de l'intériorité, du silence, d'une certaine solitude intérieure, pour se construire sans silence, sans intériorité, comment se mettre à l'écoute profonde de son cœur, à l'écoute de sa conscience ? Une dernière réflexion. J'ai rien à dire. Ça, combien de fois on a entendu ça dans nos groupes, je crois que vous animez vous aussi, des groupes de jeunes. Nous sommes curieusement dans une société de l'information, de la communication, mais dans laquelle pourtant il n'y a peut-être jamais eu si peu de communion. Hein? Des gens, après s'être confiés de choses difficiles, disent « c'est la première fois que je dis cela, et à qui voulez-vous que je le confie ? Et si vous savez comme le simple fait de m'ouvrir le cœur m'a permis d'y voir plus clair hein ?» Nous avons une grande peine à nous dire, et pourtant c'est vital. Je pense qu'un des défis aujourd'hui est d'aider les gens à risquer une prise de parole. Parce que la parole libère l'intérieur et aide à prendre du recul par rapport aux événements, aux décisions. Elle permet, me semble-t-il, de grandir.
1: Alors, quel peut être le point de départ d'une réflexion sur la morale pour un chrétien ?
2: Je crois que c'est une question très très importante que vous posez. Quand les gens pensent morale, ils pensent spontanément 10 commandements. Obligation, interdit. Je voudrais remonter encore plus loin la réflexion. Certes, les 10 commandements sont des repères très importants de conduite, de vie pour un homme, un croyant. Mais il me semble qu'il est nécessaire de remonter encore plus loin pour fonder notre morale chrétienne. Remonter plus loin, non pas pour compliquer les choses, mais il me semble que savoir d'où l'on vient, c'est se donner toutes les chances pour savoir où l'on va. La morale chrétienne se fonde donc sur un point de départ et un point d'arrivée. Et le point de départ et le point d'arrivée sont intimement liés. Le point de départ. Le point de départ, on le trouve justement dans le départ de la Bible. L'homme est créé à l'image de Dieu. Genèse 1, 27. Ça, c'est le fondement de la morale, le point de départ. Alors, quand on dit que l'homme est créé à l'image de Dieu, ça ne veut pas dire que j'ai un bouton sur la figure et que Dieu a le même. Hein. Ça ne veut pas dire que je lui ressemble, que j'ai le même nez que lui, heureusement pour lui. Mais ça veut dire que je suis créé à l'image de Dieu. Ça veut dire qu'il y a en moi quelque chose de Dieu. Et que mon chat, il n'est pas capable d'entrer en relation avec Dieu. Il y a en quelque chose en l'homme qui fait qu'il est capable d'entrer en relation libre avec Dieu et avec le monde. Comme dit le catéchisme de l'Église catholique, l'image divine est présente en chaque homme. Alors, il y a une conséquence très importante de ce point de départ. Si l'homme est image de Dieu, ça veut dire qu'il participe quelque part à l'être de Dieu. Et on voit tout de suite qu'il participe à la morale de Dieu. Il participe au cœur d'amour de Dieu. Il participe à la loi éternelle. Hein, c'est ce que dit Jean-Paul II dans son encyclique sur la morale. Si l'homme participe à la nature de Dieu, la morale chrétienne, ce sera tout simplement vivre comme Dieu, adopter les mœurs de Dieu. Vous voyez très vite que nous sommes très loin de cette conception de la morale que les gens ont souvent, et même à l'intérieur de l'Église, à savoir une simple observation par l'homme de lois purement extérieures et contraignantes. Les lois, ils sont pas à l'extérieur, ils sont à l'intérieur de moi. Et ces lois sont l'expression de Dieu. La morale, avant d'être les mœurs de l'homme, selon l'étymologie, c'est d'abord les mœurs de Dieu. La morale, c'est vivre comme Dieu. La morale, c'est vivre de Dieu. Vous savez, moi, je suis un petit peu insatisfait quand on me présente la morale comme une imitation du Christ ou une marche à la suite du Christ. Tout ça, c'est extérieur. Je crois que la morale, c'est vraiment vivre du Christ. Autrement dit, la loi, elle est intérieure à ma conscience. Je suis créé à l'image de Dieu, c'est-à-dire que je participe à la loi morale de Dieu. Je ne suis pas un automate. Autrement dit, la conclusion sur ce point de départ, c'est que la morale, c'est adopter le comportement de Dieu, car je suis créé à l'image de Dieu. Alors nous sommes donc très loin d'une morale qui serait l'observation de la loi sèche, purement extérieure à moi. J'ai évoqué le point de départ, et maintenant le point d'arrivée. Le point d'arrivée, c'est notre vocation à la béatitude. Le premier et le dernier mot de Dieu qui appelle l'homme à la vie morale, c'est pas un impératif, tu dois faire cela, mets-toi au garde à vous. Le premier mot et le dernier mot de Dieu qui appelle l'homme à la vie morale, c'est heureux. Comme dit le catéchisme de l'Église catholique, dès sa conception, la personne est destinée à la béatitude éternelle, autrement dit au bonheur, quoi. Nous sommes loin d'une conception de la morale qui serait comme l'ordre idiot d'un adjudant qui nous ferait faire 10 fois le tour de la place d'armes en affirmant aux jeunes bleus que c'est vital pour le salut de la France et sa propre survie. Les lois morales ont à voir avec mon bonheur. Les lois morales qui sont à l'intérieur de moi sont l'expression de mon bonheur. Tout simplement parce qu'en Dieu, comme disait Paul VI, tout est bonheur et tout est joie. La morale chrétienne, c'est vraiment participer à la morale de Dieu, et cette morale de Dieu est la morale de mon bonheur.
1: Alors si l'homme est image de Dieu dans sa vie morale, l'enjeu est de réconcilier l'action de Dieu et l'action de l'homme pour une vraie morale chrétienne.
2: Tout à fait. Je crois que la plus grande hérésie, me semble-t-il, qui a couru à travers les siècles, c'est d'oublier que l'action de Dieu est toujours première par rapport à mon action. Je vous livre un petit mot, une petite expression de saint Augustin. Certes, nous travaillons nous aussi, mais nous ne faisons que travailler avec Dieu qui travaille en nous. Autrement dit, la morale, c'est pas moi qui fais et puis Dieu qui viendrait couronner mes belles œuvres, comme moi si je construisais les murs d'une maison et puis Dieu viendrait y mettre le toit. La morale chrétienne, les fondations, c'est Dieu qui les donne. Alors, ça va être tout un dispositif harmonieux entre l'action de Dieu et la réponse de l'homme. Ça va être les vertus théologales, ça va être les vertus cardinales, ça va être les dons du Saint-Esprit. Si vous voulez une image, je vous donnerai bien cette image de l'arbre magnifique. Je crois que le Concile Vatican II parle de la vie chrétienne comme une vie selon l'Esprit. L'arbre plonge ses racines en Dieu par la foi au Christ. C'est ce qui donne assise à la vie morale. La sève qui passe à l'intérieur de l'arbre, c'est la charité du Saint-Esprit, c'est-à-dire les sacrements, les vertus, la prière, etc. etc. Le décalogue, c'est un peu ce qui fait tenir l'arbre bien droit et digne. Et puis, ce qui tire sans cesse vers le haut et qui lui donne de porter des fruits, ce sont tout simplement les béatitudes.
0: Eh bien, merci Père pour ces premières bases lancées sur la morale. Nous avons retenu que... il n'y a pas une disparition, mais une érosion de la morale. La nouvelle morale est omniprésente. On peut parler de la sainte opinion à cause des médias, de cette diffusion dans les médias. C'est une morale cool, mais finalement totalitaire. On fait de la morale dès que l'on se pose cette question « Que dois-je faire pour ?» C'est donc une question de tous les jours. La mentalité morale actuelle, c'est le « faire » l'emporte sur le sens, le désir l'emporte sur le droit et la loi, le sentir aimer et non le vouloir aimer, le tout tout de suite et le diktat de l'apparence. Mais pour un chrétien, il faut voir le point de départ de la réflexion morale, ce sont les 10 commandements et surtout la Genèse, l'homme est créé à l'image de Dieu. Et le point d'arrivée de la morale, c'est notre vocation à la béatitude. On peut résumer en disant « en Dieu ». Tout est bonheur et joie. C'était donc l'émission Au Puy de Jacob qui a traité aujourd'hui des bases de la morale chrétienne avec le père Joël Guibert. Merci de votre écoute et à la semaine prochaine.

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2: Il est l'heure de retrouver à présent Sœur Claire du Rédempteur pour un enseignement sur le thème « Disciples missionnaires à l'école de Marie ». C'est extrait du pèlerinage des Béatitudes qui se tient cet été au sanctuaire Notre-Dame de Lourdes.
3: Donc pour moi, dans le titre de ce carrefour, l'important, c'est pas « disciples missionnaires », c'est « à l'école de Marie ». Parce que les modes, ça passe, même si être disciple et être missionnaire, ça ne passe pas, puisque c'est l'Évangile. Mais voilà, on va vraiment essayer de se mettre à l'école de Marie. Je vais commencer par une parenthèse. J'aime beaucoup les parenthèses. Dans les enseignements, parfois, c'est ça le plus intéressant. Alors, j'ouvre une première parenthèse. Je vous disais, enfin, dans la prière, mais je le crois profondément, Marie est présente au milieu de nous. Elle est présente à l'Église, hein. Elle est présente au corps que nous formons. Et elle est aussi présente à chacun de nous, maintenant et aussi dans notre vie ordinaire. Je me permets cette parenthèse en raison du nom de la salle, donc qui est dédiée au pape Pie XII, hein, le pape du dogme de l'Assomption. Si je peux dire, et si l'Église croit en cette présence maternelle de Marie à l'Église, hein, mais également à chacun de nous, à chaque chrétien personnellement, individuellement, hein, c'est en raison de l'Assomption, hein, en raison de ce dogme de foi qui nous dit que Marie est au ciel en son corps et en son âme, parfaitement glorifiée dans la plénitude de la gloire de Dieu, parfaitement arrivée à la maison. Et vous voyez, tout au long de sa vie terrestre, Marie était déjà notre mère. Elle était déjà notre mère. Et elle avait déjà conscience pour une part de sa maternité, hein, sur l'Église naissante. Et en même temps, elle vivait sous le régime de la foi, comme nous. Et donc, elle n'avait pas encore une conscience claire, précise, individuelle de chacun de ses enfants. Alors que maintenant que Marie est glorifiée pleinement dans la gloire de Dieu, dans la pleine vision de Dieu, en raison de cette union, de cette participation parfaite à la gloire de Dieu, Marie a une conscience une capacité de présence à chacun de ses enfants. Donc, ça change quand même quelque chose, si vous voulez. Et donc, dire que Marie est présente à ma vie, qu'elle est présente dans ma vie concrète, oui. Que Marie me connaît mes joies, mes peines, mes aspirations. Oui, on peut le dire, ce n'est pas seulement une espérance, un peu de dévotion, quelque chose qui nous fait du bien au cœur, parce qu'on a besoin de ne pas être tout seul, d'avoir une maman, mais c'est une réalité. Jésus nous a donné une mère, et une mère qui, aujourd'hui, dans la gloire de Dieu, peut se rendre présente à l'Église, bien sûr, et à chacun de ses enfants. Voilà, donc je crois profondément que Marie est au milieu de nous maintenant et que elle sait que je connais pas tous vos prénoms, mais Déborah est là, que Jo est là, que je suis là, et elle nous connaît, voyez, avec ce que nous sommes aujourd'hui, hein, dans nos vies, nos aspirations, etc. Et c'est important parce qu'elle connaît aussi déjà le cœur des auditeurs qui vont aussi suivre cet enseignement par les ondes, ceux qui le visionneront par Internet. Marie peut se rendre présente à chacun de ses enfants. Hein? Voilà, c'est une parenthèse que je referme, mais elle est importante. Et c'est aussi pour cela qu'on peut se mettre à l'école de Marie. Vous voyez, ce n'est pas, je dirais, abstrait. Ce n'est pas seulement une théorie, on va regarder un bel exemple et du coup on va faire comme Marie. Non, être à l'école de Marie, c'est beaucoup plus que ça. C'est beaucoup plus que, et c'est déjà beaucoup, de regarder Marie, de contempler sa vie, de nous mettre à son école, voyez, comme un exemple. Mais être à l'école de la maman, c'est plus que ça. C'est dans le présent, me laisser enseigner, éduquer au présent. Voyez, c'est pas seulement un modèle du passé que je regarde, qui est un magnifique modèle, qui est le modèle, hein, mais ce serait au passé, voyez. Ce n'est pas au passé, c'est au présent que Marie m'éduque, m'enseigne, prend soin de nous et prend soin de chacun de ses enfants. Et on a un magnifique témoignage de ce que je viens de dire ici à Lourdes, avec ce que Marie a vécu avec Bernadette. Alors vous allez me dire, oui, mais Bernadette, elle a vu Marie. Elle a eu une apparition de Marie. Elle a parlé avec Marie. Oui, ça c'est vrai que c'est assez exceptionnel. Ça ne nous arrivera certainement pas. Mais voyez, on n'en a pas besoin finalement. On n'a pas vraiment moins que Bernadette. On n'a pas vraiment moins que Bernadette. Ce que Marie a fait avec Bernadette, c'est-à-dire se rendre présente à Bernadette le 11 février 1858 et les jours qui ont suivi jusqu'au 16 juillet 1858. Hein, on va avoir dans 2 jours cet anniversaire de la dernière apparition à Lourdes. Ce que Marie a fait en se rendant présente, voyez, à Bernadette, mais elle le fait dans nos vies. Elle le fait pas moins. Alors, ça prend pas tout à fait cette forme exceptionnelle d'une visitation, d'une apparition mariale, mais elle ne le fait pas moins. Et ce que Marie a fait avec Bernadette en termes de l'éduquer, la faire grandir, faire d'elle une disciple missionnaire, eh bien, Marie peut faire la même chose, fait déjà, évidemment, la même chose avec nous. Je n'ai pas la prétention de vous apprendre grand chose aujourd'hui, mais j'aimerais qu'on puisse, voilà, simplement peut-être se remémorer le grand don que Jésus nous a fait de sa mère, le grand don qu'il nous fait, qu'il nous a fait, voyez encore une fois, ce n'est pas au passé qu'il nous fait. Et comment nous pouvons vivre toujours davantage avec Marie. Je vais ouvrir une autre parenthèse. Encore une fois, ce sont les parenthèses qui sont les plus importantes. On parle parfois donc de la mission. Être disciple missionnaire, être en mission, devenir témoin, voilà. Tout ça, c'est très très bien. Mais la perspective que je vais prendre aujourd'hui, c'est d'entendre la mission de manière encore plus large. Parce que il y a un petit risque lorsqu'on parle de mission, de témoignage, c'est de penser qu'il faut faire des choses. Or, bien sûr, on peut faire des choses, hein, pour annoncer le Seigneur, témoigner de l'Évangile, etc. Mais la mission, c'est pas d'abord faire quelque chose. C'est d'abord vivre. Votre vie de baptisé, est une mission. Votre vie est mission. Indépendamment des circonstances dans lesquelles vous vous trouvez, indépendamment de ce que vous allez faire. Le faire est important, mais voyez, il est second. Et c'est déjà très important d'apprendre de Marie que ma vie, telle qu'elle m'est donnée par Dieu, avec tout ce que je suis, ce qui fait aussi mon histoire, ce qui fait mes talents, mais aussi mes fragilités, mes limites, ma vie est mission. Et de ce point de vue-là, j'allais dire, je suis en mission parce que je suis. Vous voyez, je suis en mission, je suis missionnaire parce que j'existe. Et parce que j'ai été baptisée, et parce que voilà, je suis quelque part un autre Christ par le baptême. Vous voyez? Donc, je vais refermer cette parenthèse, mais c'est une perspective importante pour moi. La mission, ce n'est pas d'abord de faire des choses, c'est d'abord de comprendre que parce que Dieu m'a donné l'existence et parce que Dieu m'a donné de surcroît la grâce d'être enfant de Dieu par le baptême, alors là, ma vie déjà est mission. Hein? Voilà. Et si on regarde la vie de Marie, ce que l'on va faire par petites touches, on voit très très bien ça dans la vie de la Sainte Vierge. Si je vous demandais qu'est-ce qu'a fait la Sainte Vierge, vous serez peut-être tout d'un coup bien embêté, parce que vous trouveriez des choses très très ordinaires en fait. Hein ? Qu'est-ce qu'a fait la Sainte Vierge ? Quelle a été la mission de la Sainte Vierge ? On va en reparler. Mais tout d'un coup, hein, on se retrouve devant une vie très simple finalement, très ordinaire aux yeux du monde, hein, très ordinaire. Voilà. Et c'est pour ça qu'on peut regarder Marie. Un prêtre me disait un jour, et je trouve ça très très fort et très profond, et je pense que c'est à recevoir comme une grâce. Ma vocation, c'est Marie. Ma vocation, ma mission, finalement, c'est Marie. Je crois que, en Marie, nous avons vraiment le type, vous voyez, de ce qu'est être pour Dieu, être pour Jésus, être pour les autres. Et je crois vraiment qu'un baptisé, c'est vrai que sa mission, c'est Marie, quelque part. Je vous laisse cette phrase un petit peu presque énigmatique. Vous pourrez méditer sur cette phrase. Ma vocation, c'est Marie. Alors, je voudrais d'abord revenir sur la première expression, de l'expression donc disciple missionnaire. En regardant comment Marie s'y est prise avec Bernadette. Avant d'être missionnaire, Bernadette a été disciple. Elle a été disciple, Bernadette, voyez. Marie a fait faire un processus de croissance, d'éducation à Bernadette au cours des apparitions, qui est pour nous un peu caractéristique de la pédagogie de Dieu, de la pédagogie de Marie. C'est pour ça que c'est toujours intéressant d'y revenir et de le creuser. Alors, je ne vais pas revenir en détail sur toutes les 18 apparitions, mais simplement rappeler donc qu'il y a eu 18 apparitions entre le 11 février 1858 et le 16 juillet 1858. 18 apparitions, et dans ces 18 apparitions, il y en a déjà eu 12 avant la 13e. Alors, la 13e apparition, c'est l'apparition importante pour cette année, puisque c'est celle où Bernadette reçoit cette mission de faire quelque chose, aller dire aux prêtres que l'on construise une chapelle et que l'on vienne ici en procession. Donc, cet envoi en mission vers les prêtres, Bernadette la reçoit à la 13e apparition, le 2 mars 1858. Donc, avant, on a eu 12 apparitions. Je vais revenir sur ces 12 apparitions qui, à mon avis, nous montrent déjà comment, qu'est-ce que ça veut dire être disciple. Et chez Bernadette, et donc chez nous aussi, être disciple, c'est tout un chemin baptismal, vocationnel, eucharistique. Les deux premières apparitions, elles sont silencieuses. Marie ne parle pas. Je ne vais pas revenir en détail sur chaque apparition, hein, je pense que vous connaissez aussi assez bien. Mais c'est intéressant de voir que les deux premières apparitions sont silencieuses. Alors on pourrait se dire, mais à quoi elles ont servi? À quoi ça sert de venir si on ne parle pas? À mon avis, les deux premières apparitions, dans ce cheminement de Bernadette, qui va être formée par Marie, hein, dans sa vocation baptismale à devenir disciple de Jésus, disciple missionnaire dans l'Église, les deux premières apparitions, leur intérêt, un de leurs intérêts, c'est pas forcément le seul, mais ça a été de tourner Bernadette vers le ciel. Donc vous vous rappelez, le 11 février, il fait froid, Bernadette vient au bord du Gave, donc un petit peu loin du centre-ville de Lourdes, hein, pour ramasser des vieux os et puis du bois, avec sa sœur et puis une amie. Elle vient donc dans cette grotte qui n'est absolument pas la grotte d'aujourd'hui en termes de propreté, hein, c'est la grotte aux cochons, c'est un peu la décharge publique de Lourdes, enfin voilà. Donc c'est un lieu sale, obscur, sombre, humide, bon, en plus en février, hein. Voilà, donc là, on n'est pas vraiment dans l'onction, mais imaginez un peu. Et Bernadette, dans ce lieu qui est sale, qui est obscur, qui est malfamé, si vous voulez, qui est éloigné de la ville, etc., Bernadette va faire l'expérience de deux choses, finalement. De la lumière, dans l'obscurité, la lumière. Et puis, la grotte, elle attire le regard vers le bas, je dirais. Vous voyez, on regarde le fond de la grotte pour trouver du bois. Hein. Donc, elle va faire l'expérience de lever les yeux, de passer de la terre au ciel, quelque part. Son regard va devoir s'orienter vers le ciel. Hein, parce que la lumière vient du haut de la grotte, du creux du rocher. Donc, on passe de l'obscurité à la lumière. On passe finalement de la terre, en tout cas du fond, voyez, de cette grotte, à devoir lever le regard. Elle va devoir passer finalement à ce qui est immédiatement apparent. La grotte, il fait froid, ça sent mauvais, c'est sale, etc. À ce qui n'est pas immédiatement apparent, la présence de Marie, la présence du ciel, finalement dans sa vie à elle, Bernadette. Et puis, au-delà de la lumière, il y a cette petite demoiselle, hein, cette belle dame, qui sourit. Elle ne dit rien, mais elle sourit. Et je crois que vraiment ces deux premières apparitions, vous voyez, silencieuses, où il y a finalement de la lumière, un regard qui se lève et un sourire, ça oriente Bernadette vers le ciel. Et ça, c'est très important. Pourquoi ? Le ciel, c'est le but. La lumière, c'est le but. Le sourire, c'est le but. Si vous voulez, Bernadette, elle venait de son cachot, hein, froid et humide. Elle était là dans sa grotte froide et humide, toute sale, etc. Je vous passe la misère, etc. Mais vous connaissez l'histoire de Bernadette. Et là, tout d'un coup, elle passe à une autre dimension. Mais à une dimension qui est tout aussi réelle que c'est sale, c'est obscur, c'est froid, c'est la misère. Qui est plus réelle. Et ça, c'est très, très important dans notre cheminement personnel de foi. Voyez, le disciple, c'est celui déjà qui un jour a fait l'expérience dans sa vie, c'est exactement ça qui s'est passé dans l'évangile, des gens qui faisaient l'expérience de rencontrer Jésus, et en rencontrant Jésus, ils faisaient l'expérience d'une autre dimension. Ils oubliaient qu'ils étaient lépreux, ils oubliaient qu'ils étaient paralysés, ils oubliaient qu'ils étaient sous occupation romaine, ils oubliaient beaucoup de choses. Et il passait à une autre dimension, la dimension la plus importante, celle pour laquelle nous sommes faits, hein, celle vers laquelle nous allons. C'est extrêmement important de connaître le but. Et donc Bernadette, dans la rencontre avec Marie, dans la rencontre avec le sourire de Marie, sans un mot, voyez, elle passe de la terre au ciel. Alors elle va retrouver très très vite la terre, voyez, mais dans sa vie concrète, de jeune adolescente baptisée, tout d'un coup, il y a une dimension qui va s'ouvrir et qui est fondamentale. Exactement ce qui se passait pour tous ceux qui rencontraient Jésus et certainement la Sainte Vierge, je pense aussi, sur les routes de Galilée. Tout d'un coup, une dimension s'ouvre, la vraie d'une certaine manière, celle qui ne passera pas, hein, un sourire, une lumière, un bonheur qui est ma vocation, pour laquelle je suis faite et qui m'est promise et qui m'est déjà donnée. Donc, connaître le but, voyez, vers quoi nous allons. Et encore une fois, c'est à la fois le but, et en même temps, ce but, il est déjà là. Nous espérons tous aller au ciel. Nous espérons tous être dans la gloire de Dieu comme Marie. Mais en même temps, le ciel, il est déjà présent au milieu de nous. Dans la foi. On reparlera de la foi, c'est très important. Mais voyez, un disciple, c'est celui qui a fait une expérience, j'allais dire du ciel, de Dieu, de la lumière. On peut mettre finalement différents mots pour dire la même chose. Je suis fait pour le ciel, je suis fait pour Dieu, je suis fait pour la vie éternelle. Et Jésus nous dit bien dans l'évangile, hein, la vie éternelle est déjà commencée. Du moment où vous êtes venu à l'existence, et c'est pour ça que toute vie a un prix incalculable, quelles que soient les tribulations, les misères, les circonstances de notre vie sur terre, hein, toute vie, du moment que nous sommes donnés à l'existence par Dieu, c'est un don de Dieu. À ce moment-là, nous sommes déjà programmés, nous sommes dans l'éternité. Voyez, votre vie ne finira pas. La mort, c'est une étape, c'est un passage, évidemment. Mais c'est plutôt une bonne nouvelle. Hein. Mais vous voyez, ce n'est pas une fin. C'est la fin de cette vie terrestre, mais ça nous ouvre à la plénitude de la vie que nous pouvons déjà vivre ici-bas. Voilà, donc les deux premières apparitions me semblent très importantes. Des apparitions, vous voyez, on pourrait se dire, bah, il s'est rien passé ou pas grand-chose, Marie n'a rien dit, passons à la troisième. Eh ben non, Marie a souri. Marie a comme attiré le regard de Bernadette et son cœur vers une autre dimension. Et c'est fondamental parce que si Bernadette va traverser tout ce qu'elle va traverser ensuite, y compris dans sa mission, c'est parce que elle a fait cette expérience première qui va lui donner une, vous voyez, une force, une audace, une solidité dans la foi qui lui feront dépasser les difficultés, les épreuves qui ne manqueront pas toute sa vie. Et donc pour nous qui sommes ici pour nous baptiser, c'est la même chose. Ce qui peut nous aider à traverser cette vie qui est souvent une vallée de larmes, hein, comme on le chante dans le Salve Regina, c'est très vrai. Mais finalement, c'est cette expérience première à faire et à refaire, évidemment, hein, que je suis fait pour le ciel, que je vais vers le ciel, que Dieu me sourit, Marie me sourit. Et si vous n'avez pas fait cette expérience, c'est vraiment une grâce à demander à Lourdes. De dire à Marie, mais alors moi j'ai besoin. Je crois que ce que dit la sœur là, ça me parle pas en fait. J'ai l'impression que je vois pas trop de quoi elle parle, c'est possible. Demandez à Marie. Viens me sourire, viens comme ouvrir dans ma vie terrestre cette fenêtre sur le ciel, d'une manière ou d'une autre. Voilà, en tout cas, deux premières apparitions qui sont sur le chemin de Bernadette, disciple fondamentale. Elle sait où elle va. Voyez. Et pour nous, c'est très important de renouveler notre foi, voilà, dans le but. Vers où je vais? Quelle est ma destinée? Une destinée qui est promise, qui est certaine. Certaine. Et du coup, je pense que le disciple, c'est celui qui, dans sa vie ordinaire, a le cœur tourné, centré et tourné vers les réalités du ciel, les réalités qui ne passeront pas. Hein? Des réalités, alors saint Paul dit, les réalités d'en haut. Hein? Chercher les réalités d'en haut, non pas celles de la terre. Voilà. Ben, le disciple, c'est d'abord celui qui cherche les réalités d'en haut. Et c'est cette recherche-là qui transfigure celle de la terre. Parce que nous sommes bien sur terre, bien sûr. Hein? Mais voilà, le chrétien, le disciple qui suit Jésus à l'école de Marie, hein, c'est celui qui connaît le but et qui cherche les réalités d'en haut. Lorsque Jésus nous dit « Cherchez d'abord le royaume de Dieu et sa justice et tout le reste vous sera donné de surcroît », voilà, c'est exactement beaucoup mieux dit, tout ce que je viens d'essayer de dire. Cherchez d'abord le ciel, cherchez d'abord le royaume de Dieu, le règne de Dieu, la gloire de Dieu dans vos vies et tout le reste vous sera donné par surcroît. Et tout le reste sera comme aussi illuminé, même les difficultés, les souffrances, les épreuves qui ne manquent pas et qui ne manqueront pas. Voilà pour les deux premières apparitions, ce qu'elle m'évoque en tout cas aujourd'hui de vous dire. Marie qui tourne Bernadette vers le ciel par son sourire, par cette lumière, par le fait que cette grotte tout d'un coup n'est plus seulement la grotte aux cochons, mais qu'elle devient le ciel. Vous savez, Bernadette dira « la grotte c'était mon ciel ». Alors j'arrive à la troisième apparition. La troisième apparition, c'est la première où la Sainte Vierge parle pour inviter Bernadette, hein, « Voulez-vous me faire la grâce de venir ici pendant 15 jours ?» Elle est importante, cette apparition, parce que, vous voyez, c'est la liberté de Bernadette qui est convoquée. On pourrait se dire « Ah ben Bernadette, elle a vu le sourire de la belle dame, elle a vu la lumière, c'est tellement beaucoup mieux que le cachot froid et obscur. » C'est sûr, veut dire, elle va revenir même si on lui demande rien. Enfin, non. La liberté de Bernadette est convoquée. Bernadette, je dirais, n'est pas manipulée. De la même manière que Marie à l'Annonciation n'est pas manipulée. Marie à l'Annonciation, sa liberté était réellement convoquée par Dieu. Dieu attendait réellement le oui libre de cette jeune fille, de sa créature. Et donc, Bernadette fait le même cheminement, vous voyez, Marie s'y prend d'une certaine manière, de la même manière avec Bernadette. Voulez-vous me faire la grâce de venir ici pendant 15 jours? Bernadette, en répondant oui à cette invitation, elle ne sait pas ce qui va se passer pendant les 15 jours, elle connaît pas tout le chemin à l'avance. Hein, et elle sera d'ailleurs surprise, il y aura des fois des jours sans apparition, Bernadette sera là et pas la belle dame. Elle ne sait pas ce que la belle dame va lui enseigner, va lui faire faire, ce qu'elle va vivre, vous voyez. Elle est invitée, mais elle ne sait pas tout à l'avance. Marie, c'était exactement la même chose. À l'Annonciation, l'ange l'invite, l'ange lui demande si elle veut bien devenir la mère du Fils de Dieu, du Très-Haut. Mais Marie ne connaît pas tout le chemin. Qu'est-ce que ça va impliquer d'être la mère du Fils de Dieu? Marie, elle vit comme nous deux fois, vous voyez. Et donc, à la fois, elle invite Bernadette, elle attend son oui, et en même temps, il y a une part de foi, il y a toujours une part de mystère, il y a toujours une part où nous devons faire confiance à l'invitation de Dieu dans nos vies. Et c'est ça aussi être disciple de Jésus. Quand Jésus a appelé ses disciples, il leur a pas donné tout le programme à l'avance. C'est pour cela que la rencontre première est importante. Si Bernadette est capable de dire oui à ce moment-là, si Marie a dit oui, mais c'est parce qu'elle était sûre de Dieu. Et Bernadette, qui ne connaît pas encore beaucoup cette belle dame, dans son simple sourire, elle sait qu'elle peut lui faire confiance. Voilà, donc notre liberté est toujours convoquée. Elle n'est pas convoquée qu'une seule fois dans notre vie. Marie, elle a dit oui une fois à l'Annonciation, un oui décisif, si vous voulez. Hein? Fiat voluntas tua, qu'il me soit fait selon ta parole. Hein? Et en même temps, combien de fois Marie va redonner son fiat, va redire oui, jour après jour, étape après étape, et souvent ces étapes, c'est épreuve après épreuve, parce que c'est vrai que quand tout va bien, en fait, bon voilà, c'est facile de dire oui. Hein. Là où notre oui est à nouveau convoqué par Dieu, hein, notre confiance, notre foi, notre adhésion, c'est quand les événements paraissent contraires à la promesse de Dieu. Donc ça va être vrai dans la vie de Bernadette, ça va être vrai aussi dans la vie de Marie, évidemment. Alors, après cette troisième apparition, qui l'invitation qui ouvre la quinzaine des apparitions, il va y avoir plusieurs apparitions qu'on appelle les apparitions pénitentielles. Alors celles-là, on les aime moins. C'est vrai, hein, ces apparitions pénitentielles, elles vont être plus sombres, enfin plus sombres. Oui, même le visage de Marie, le visage de Bernadette, hein, en tout cas, les gens voyaient Bernadette et elle était comme un miroir. Hein. Le visage de Bernadette va, à certains moments, va s'obscurcir hein, et elle dira, la dame est triste, vous voyez, quand elle parle des pécheurs, etc. Et donc, c'est ces apparitions pénitentielles où Marie va inviter Bernadette à faire des gestes, un petit peu comme les prophètes de l'Ancien Testament, des gestes de pénitence. Hein, on va dire elle est folle. Donc vous rappelez, hein, je vais aller très très vite. Bon, d'abord il y a des paroles de Marie, pénitence, pénitence, pénitence, priez Dieu pour les pécheurs. Et donc c'est cette parole là qui va se décliner aussi à travers la prière du chapelet à chaque apparition, priez pour les pécheurs, priez pour les pécheurs, va s'accompagner de gestes que Bernadette va faire à la demande de Marie. Hein. Donc il y a ce geste de manger de l'herbe au fond de la grotte là. Il y a ce geste d'aller gratter la terre, hein, aller boire à la fontaine et vous y laver, sauf qu'il n'y a pas du tout de fontaine, il y a juste de la boue, il y a juste des trucs de cochon, etc. Bon, et Bernadette va le faire, elle va gratter la terre. Et au début, il n'y a pas cette source que nous voyons aujourd'hui au fond de la grotte. Hein. Il y a vaguement il y a de l'eau boueuse et Bernadette va la boire et Bernadette va se laver le visage, elle va sortir méconnaissable de la grotte. Les gens vont dire « elle est folle ». Donc, vous voyez, on a toute cette démarche de pénitence, de scandale quelque part. Elle est folle, mais qu'est-ce qu'elle fait? Et là, Bernadette, pour elle-même comme disciple, dans son cheminement de disciple, c'est ça le thème. Hein. Bernadette, dans son cheminement de disciple, vous voyez, elle est en train de communier quelque part à la sagesse de Dieu, qui n'est pas la nôtre, hein, cette sagesse de la croix. Bernadette, elle entre dans le dessein de Dieu, dans le dessein de salut de Dieu. Dieu veut que tous les hommes soient sauvés. Dans une des lettres de Paul, c'est fondamental, cette parole. Dieu veut que tous les hommes soient sauvés. Marie veut que tous ses enfants soient sauvés. Et Bernadette, dans ses apparitions pénitentielles, voyez, elle entre dans ce désir du cœur de Dieu, dans ce désir du cœur de Marie. Elle entre dans le plan de Dieu. Et ça, c'est extrêmement important, parce que si on veut parler de missionnaire, hein, on va y arriver. Celui qui est missionnaire, il sert le dessein de salut de Dieu, rien d'autre. De la même manière que Marie a servi le dessein de salut de Dieu. Toute sa vie, chacun de ses oui, chacun de ses pas, Marie sert le plan de salut de Dieu. Elle accompagne le salut que son Fils est venu nous apporter. Et donc Bernadette, comme elle est en train d'être formée par Marie, voyez, elle fait l'expérience que le péché, oui, c'est quelque chose de grave. Oui, oui, on a besoin d'être sauvé. Il faut quand même le redire aussi aujourd'hui. On a besoin d'être sauvé. Le monde a besoin d'être sauvé. Et elle fait cette expérience pour elle-même et elle fait cette expérience que Dieu compte sur elle. Pénitence, priez Dieu pour les pécheurs, faites des sacrifices. Il n'y a pas directement ce mot ici à Lourdes dans les paroles, hein, mais dans les gestes qu'elle pose, on est à peu près sur cette dimension-là. Hein. Marie, qui a Fatima aux petits-enfants, leur demandera de faire des sacrifices. Je vais en reparler du sacrifice tout à l'heure. Mais voyez, c'est très important, être disciple à l'école de Marie, c'est rentrer dans ce désir du cœur de Dieu que tous les hommes soient sauvés. Voilà, je vais passer finalement à la deuxième partie de l'expression disciple missionnaire, puisque là, finalement, de manière assez rapide, nous avons fait les deux premières apparitions, la troisième, et puis ce qu'on a appelé les apparitions pénitentielles, plus ou moins, qui arrivent. Voilà, c'est les apparitions. J'ai plus exactement dans l'ordre, mais on arrive après la 13e apparition. Alors, missionnaire, disciple. Donc, je reprends. La première partie, c'était, voyez. Avant d'être missionnaire, Marie a formé Bernadette à être disciple. Hein? Elle tourne son regard vers le ciel. Elle tourne son regard vers Dieu. Elle tourne son regard vers la promesse de Dieu. Ensuite, elle convoque sa liberté. Hein? Tout au long de ma vie, ma liberté sera convoquée dans la foi. Et puis, elle la fait rentrer dans le dessein de salut de Dieu. Une fois que je suis concernée par les pécheurs, une fois que je suis concernée par le salut, une fois que je, voyez, alors je peux devenir missionnaire. Donc la 13e apparition, Marie envoie Bernadette en mission auprès des prêtres, aller dire aux prêtres qu'on vienne ici donc bâtir une chapelle et qu'on vienne en procession.

d'abord quelque chose de passif. Bernadette, elle est envoyée vers le curé Peyramale. C'est très important, ça. Cette dimension, je dirais, de passivité, qui est toujours une forme d'activité pour nous. Donc, à la fois, c'est passif et à la fois, c'est actif. Pourquoi? Parce que Bernadette, à l'invitation à aller dire au prêtre, elle va devoir répondre oui. Voyez? Donc, ce qui est passif, c'est l'envoi. J'accueille quelque chose qui ne vient pas de moi. Il y a une invitation de Dieu qui me précède. Donc, de ce point de vue-là, c'est passif. Je suis dans une disposition mariale qui est la disposition de l'accueil, de l'écoute. Et en même temps, encore une fois, Dieu convoque toujours notre liberté. Toujours. Donc, Bernadette, là où son activité, sa liberté va rentrer en jeu, c'est que, à cet envoi en mission, il va falloir quelque part répondre oui d'une manière ou d'une autre et puis y aller. Donc, on va rester un petit peu sur cette 13e apparition, puis après, j'élargirai en quittant un petit peu Bernadette. Donc, aller dire au prêtre. Donc, Bernadette reçoit, encore une fois, elle ne se donne pas à elle-même sa mission. Elle la reçoit de Marie. Elle la reçoit de Dieu à travers Marie. Et c'est très important parce que vous voyez, parce que cette mission, elle la reçoit, elle va être forte dans la mission. Si on s'envoie soi-même, c'est très, très humain. Et les obstacles vont devenir des montagnes. Bernadette, elle ne s'envoie pas elle-même. Et ça, c'est une force. Hein, dans la vie de l'Église, dans la vie ecclésiale, c'est très important. C'est une dimension d'obéissance, hein, d'obéissance, d'écoute à Dieu à travers souvent des médiations dans l'Église. Alors ça peut être mon curé, ça peut être mon accompagnateur spirituel, mon supérieur de communauté. Ça peut être des fois des événements, hein, qui sont comme des moyens par lesquels le Seigneur me convoque, voyez. Donc il y a une dimension d'écoute, d'obéissance, mais c'est vrai que ça donne une grande force, l'obéissance, le fait que je me suis pas envoyé moi-même, j'ai pas inventé ma mission quelque part. Et ça va donner beaucoup de force à Bernadette parce que vous connaissez pareil l'histoire, hein, aller dire au prêtre. Bon bah elle y va, aller dire au prêtre. Le curé Peyramale, Bernadette, elle le connaissait pas. Hein, il y avait des vicaires à Lourdes et elle connaissait plutôt l'un des vicaires, l'abbé Poignant. Mais le curé Peyramale, bon, à la stature douce des Pyrénées, elle le connaissait pas bien. Donc Bernadette va y aller. Vous connaissez l'histoire. Elle y va une première fois, elle y va une deuxième fois. Il veut un signe, bon, etc. Vous voyez, moi je me dis ce qui a donné la force à Bernadette, c'est ça, c'est que l'envoi ne venait pas d'elle. Alors ça va pas seulement lui donner de la force face au curé, ça va lui donner de la force. En général, pendant toute la période des apparitions, et déjà avant, hein, voulez-vous me faire la grâce? C'est pareil, c'était un appel que Bernadette recevait. Pourquoi elle aura la force de venir pendant toute la quinzaine des apparitions, malgré qu'on la menace de prison, que ses parents veulent plus qu'elle y aille, que voilà, qu'elle se retrouve devant le commissaire, que c'est pas rien quand même. Ben, qu'est-ce qui donne de la force, de l'audace à Bernadette? Voyez, c'est que il y a un appel. Oui, il y a une obéissance, un appel qui la précède et une obéissance. Et ça, c'est très important dans nos vies. Autre chose qui est assez significative de cet envoi en mission de Bernadette à la 13e apparition, c'est qu'une fois que la mission est remplie, que finalement, hein, le curé Peyramale va accueillir l'évidence à travers le nom de la belle dame, je suis l'Immaculée Conception, Bernadette va se retirer. Et elle ne s'accroche pas à sa mission. Et pourtant, je suis sûre que Bernadette, elle avait peut-être des idées sur qu'est-ce qu'il fallait faire à la grotte, comment est-ce qu'on aurait pu s'y prendre. C'est bien possible. Et voyez, on va pas vraiment lui demander son avis. On va lui demander son avis pour faire la statue. Oui, d'accord. Bon, elle est ratée, mais c'est pas grave. Vous voyez, et Bernadette, elle lâche. Bernadette, à la fois, elle est envoyée, elle remplit sa mission, et après, elle sait se retirer. Et ça, c'est très, très important pour un disciple missionnaire à l'école de Marie. Il sait remplir sa mission et lâcher, se retirer. Bernadette, elle va aller se cacher, hein, d'abord à l'hospice de Lourdes, hein, chez les sœurs de la Charité de Nevers, elle va aller se cacher. Et pendant ce temps-là, ça s'active, ça s'agite à Lourdes, hein, ça y est, les grands de ce monde et les autorités, tout le monde a pris sa place et Bernadette se retire. Voyez. Et puis elle ira encore plus loin, parce qu'après s'être cachée à l'hospice de Lourdes, elle va finalement quitter Lourdes, hein, pour ne plus jamais y revenir. Et elle dira, ma mission est finie à Lourdes.

Ma mission est finie à Lourdes. C'était pas sa vie de disciple missionnaire qui était finie, mais cette mission-là était finie à Lourdes. Et la mission de Bernadette et sa vie de disciple à l'école de Marie, elle va continuer à Nevers, complètement autrement. Bon, elle aura des occasions de témoigner de temps en temps, ce sera toujours une croix pour elle, mais sa mission va continuer, sa vie de disciple va continuer, se déployer, je dirais jusqu'à aujourd'hui. Hein? Vous voyez, mais elle a su remplir sa mission avec l'audace qu'il fallait, la force qu'il fallait, assez incroyable quand on regarde de près, et elle a su se retirer. Elle a su voir que la statue était ratée, que c'était pas finalement si grave que ça, que le bon Dieu passerait quand même, c'est vrai? Peut-être que, franchement, je sais pas ce que j'aurais fait à sa place. J'aurais peut-être dit, attendez, il est vraiment trop laid, cette statue, faut la refaire. Bernadette, elle l'a dit, bon, c'est pas ça. Pourquoi vous lui avez fait un gloître? Bon, d'accord. Et une fois qu'elle a eu dit ça, elle a pas insisté au final, voyez, parce que, quelque part, elle était, voyez, elle avait cette juste attitude très mariale de faire ce qui lui avait été demandé et de savoir lâcher. De savoir croire que Dieu avait besoin d'elle, avait voulu avoir besoin d'elle. Oui, Dieu a besoin de nous. Et en même temps, mais Dieu après, il va se débrouiller. Et de fait, la statue, elle est ratée. C'est toujours la même dans la grotte quand même. Et c'est pas grave. On lève notre regard vers la statue et Marie est là. Dieu passe au-delà des imperfections humaines. Mais nous, souvent, on est très perfectionnistes. On voudrait, si, Seigneur, je vais faire ma mission, mais il faut que ce soit bien fait, etc., etc. Bon, on n'a peut-être pas tous le même tempérament, mais quand même. Puis on s'accroche, puis ça devient finalement notre mission, puis notre œuvre. C'est pour ça que tout ce qu'on a dit avant est très important. Le missionnaire, il est au service, je vais en reparler, du dessein de salut de Dieu. Il n'est pas au service de, je sais pas quelles idées de perfection, de... Ce serait bien que dans l'Église, ce soit comme ci, comme ça, etc. Non. Vous voyez? Et je crois qu'à l'école de Marie, on apprend ça. On apprend à la fois à être pleinement nous. Bernadette, quand elle est allée voir le curé, c'était Bernadette. C'était pas quelqu'un d'autre. Elle y est allée comme elle était, elle, Bernadette. Avec son caractère, avec ce qu'elle était. Vous voyez? Donc, c'est à la fois bien moi qui vais quelque part remplir cette mission. Et en même temps, le Seigneur, si vous voulez, il joue avec nous. Il est bien plus grand que nous. Donc, on doit apprendre, et comme Marie, à faire, à lâcher. À dire au Seigneur, mais oui Seigneur, c'est toi. On a la même histoire avec Sainte Faustine. Hein. Vous connaissez l'histoire de Sainte Faustine. Donc, elle a une apparition de Jésus qui lui dit, tu vas peindre ce tableau. Elle dit, mais moi je sais pas peindre. Très bien, donc elle va faire peindre le tableau à un peintre. Pareil, quand elle va voir le tableau, elle va dire, oh là là, c'est pas vraiment ça. Et Jésus va lui dire, mais c'est pas grave. Tu vois, la vertu, la grâce de ce tableau n'est pas dans sa réussite, n'est pas dans sa perfection artistique, hein, dans sa perfection, oui, on peut dire artistique. Elle est dans ma grâce. Donc, vous voyez, un disciple missionnaire, c'est très important parce que nous sommes aussi dans le monde qui nous environne, hein, et on est dans un monde où une des valeurs premières, c'est l'efficacité, c'est la réussite. Parfois, le disciple missionnaire, sa réussite, ce sera de rater. Regardez Jésus sur la croix, et vous avez tout compris. Aux yeux du monde, il a tout raté. Voilà. Mais, je reviens encore, si on regarde le dessein de salut de Dieu, alors, voilà, on rentre dans une sagesse qui n'est pas la nôtre. Voyez, et c'est très, très important pour nous de faire ce chemin qui est progressif, hein, et de conversion. C'est un retournement, hein, entre notre sagesse humaine spontanée. Et spontanément, on a des très, très belles réactions. On a de très belles idées, plein de belles initiatives. Mais, il faut s'arrêter un instant et vérifier avec Marie. Est-ce que c'est juste, même si c'est une bonne idée, une belle initiative pour ma paroisse, pour mon groupe de prière, etc. Ou est-ce que c'est vraiment de toi, Seigneur? Oui. Comment je sais, à l'école de Marie, c'est pour ça que pour moi, le secret, c'est Marie, vous savez, parce que regardez comment Marie s'y prend. Hein, elle va jamais trop, trop vite, la Sainte Vierge. Elle prend le temps d'écouter, elle prend le temps de faire mémoire, elle prend le temps, d'écouter le Seigneur. Donc je reviens encore sur Bernadette, on va terminer avec notre petite Bernadette qui intercède pour nous. Vous voyez, Bernadette qui a su remplir pleinement sa mission, une fois qu'elle était remplie, elle a su se retirer.
Ça ne veut pas dire que ce n'était pas dur pour elle. Hein. Moi, j'imagine que Bernadette, voilà, comme chacun de nous, pouvait souffrir de certaines choses. Elle pouvait, bon, voilà. Mais non, ma mission est finie à Lourdes. Et sa mission va continuer autrement. Et ça, après, on va en parler. La mission de Bernadette, ça a été à un moment donné de parler, de témoigner. Ça a été aussi de se taire. La mission de Bernadette, ça a été aussi ensuite tout simplement de prier, de s'offrir, de souffrir. C'était une mission. Hein, vous connaissez sa vie à Nevers, hein, très, très brièvement. Bernadette, elle avait vaguement appris à lire et à écrire quand même après les apparitions. Elle avait fait sa première communion, bien sûr. Ça, c'est très trop long d'en reparler. Mais ensuite, à Nevers, ben, elle restait quand même une sœur qui était un peu, ben, on disait bonne à rien, en fait. C'est cool, hein. Carte de visite, religieuse, bonne à rien. Et donc, quand elle a fait sa profession, au lieu d'être envoyée dans une des missions des sœurs de la charité de Nevers pour s'occuper des enfants, des malades, des vieillards, etc., eh ben, Bernadette, elle est restée à la maison mère, comme si elle quittait jamais le noviciat, voilà. Elle est restée à la maison mère et l'évêque, comme la mère supérieure savait pas trop quoi lui confier comme emploi, ben, heureusement, l'évêque, avec un peu de sagesse, lui a dit, je vous donne l'emploi de la prière. Donc, vous voyez, c'est très beau. L'église, par cet évêque, va lui donner sa mission. Et Bernadette, elle va pas chercher une autre mission. Même si des fois, on voit bien Bernadette, ça la travaille, hein. Elle aimerait bien être utile. Alors elle rend service. Et vous savez, hein, elle va, avec son asthme, elle est de plus en plus malade. Donc finalement, au début, elle était aide-infirmière. Donc là, elle était trop contente. Elle est comme nous, Bernadette. Elle a envie d'être utile. C'est dur de sentir qu'on est un poids, qu'on est à charge, hein. Donc Bernadette, elle avait envie d'être utile. Et elle avait raison. Hein, et elle va, et en même temps, elle va apprendre à la fin de sa vie que même là où elle pouvait être utile, ben finalement, elle est plus tant que ça. La supérieure va lui dire, bon ben écoutez, maintenant vous y restez à l'infirmerie parce que finalement vous êtes plus souvent malade que utile. Elle l'a pas dit comme ça, j'ai plus les termes, mais voyez, ben, Bernadette, c'est son chemin, c'est un chemin aussi de conversion pour comprendre petit à petit que non seulement sa mission c'était la prière, mais c'était l'offrande, le sacrifice, à être inutile aux yeux des hommes. Hein, mais être très utile, très féconde pour le royaume. Je reviens toujours au dessein de salut de Dieu. Ce qui compte, c'est que le dessein de salut de Dieu s'accomplisse, qu'il soit servi. Et Bernadette, à travers toute sa vie, à Nevers, pas très longue d'ailleurs, et puis sa souffrance, sa maladie, sa mort précoce, Bernadette, elle sert le dessein de salut de Dieu. Voilà, donc on va terminer avec Bernadette. Peut-être que j'y reviendrai parce que j'aurai tout d'un coup une parenthèse. Mais je voudrais peut-être un peu synthétiser des choses que j'ai dites, mais je les ai dites de manière un petit peu éclatée. Ce que je vais dire là est vrai pour toute cette dimension, on va dire, de la mission. Et vous avez compris que la mission, c'est pas seulement faire des choses, mais c'est être. Hein. C'est profondément être à l'écoute, comment le Seigneur, à travers ma vie quotidienne, finalement, me demande de servir son dessein de salut. Et ça peut passer par des tas de choses. Hein. Bien sûr, ça va pouvoir passer par le témoignage explicite. Je suis à la caisse d'une grande surface et tout d'un coup, je sens qu'il faut que je parle à la vendeuse, à la caissière. Ben, pourquoi pas? Il peut y avoir des motions intérieures comme ça qui... Alors, ça sera peut-être simplement, non, je lui parle pas, mais je vais lui faire un grand sourire. C'est déjà ça. Donc, voyez, encore une fois, j'aimerais que vous compreniez que la mission, c'est pas d'abord de faire des grandes choses, d'avoir un titre dans votre paroisse, d'être ceci, d'être cela. Ça peut passer aussi par ça, évidemment. Mais c'est bien plus ordinaire que ça et bien plus fécond, j'allais dire, que ça. Hein. À l'école de Marie, c'est tous les jours, c'est à chaque instant. Et c'est d'abord votre vie telle qu'elle est, avec cette obéissance au Seigneur à travers les événements et des oui répétés à ce que le Seigneur dispose dans notre vie. Dans les joies, dans les peines, dans des choses qu'on n'a pas choisies, dans des choses qui nous contrarient. Dans des choses qu'on peut nous demander aussi, effectivement, qu'on n'avait pas envisagées. Bon, ça passe par des multitudes de choses. Mais vous voyez, le fond, ce qui est important, c'est les dispositions mariales. Les dispositions mariales. Je reviens au baptême. Disciple missionnaire, c'est la vocation baptismale, tout simplement. Au baptême, on a été fait prêtre, prophète et roi. Je commence par le roi. La dimension royale de ma vie, de baptiser, hein, c'est le service. Celui qui est roi ou qui est reine dans le royaume de Dieu, c'est celui qui sert. Jésus, il est roi, c'est le roi, et c'est celui qui nous sert.
Marie, c'est la reine de l'univers, la reine des anges, c'est la reine du monde, et c'est celle qui nous sert. Marie, Jésus, ils servent le dessein de salut de Dieu. Jésus est venu servir le plan d'amour de son Père. Il est venu dans le monde pour que tous les hommes soient sauvés. Marie, elle a dit oui, et elle est devenue la mère de Jésus, notre mère, parce qu'elle est rentrée dans ce dessein de Dieu sur l'humanité. Voilà. Donc nous, petit roi, petite reine, par le baptême, nous devons devenir serviteurs du dessein de salut de Dieu. Chacun peut demander au Seigneur, Seigneur, comment est-ce que je sers? Comment est-ce que finalement je suis roi, je suis reine avec toi? Comment est-ce que je sers ce plan de salut dans là où je suis, dans l'église, là où je suis, dans ma famille, dans mon travail, dans ma paroisse, dans mon quartier, là où je suis? Comment est-ce que je sers le salut de Dieu? Regardez Maria Cana, c'est très intéressant. Elle va transformer les serviteurs de ce mariage de Cana. C'est une parenthèse. Elle va transformer les serviteurs, qui étaient que des serviteurs, ils faisaient leur job, quoi. Elle va les transformer en artisans d'un miracle. La classe, quoi. Et elle va comme surélever le service. Et regardez comment elle s'y prend. On va retrouver ce que j'ai dit tout à l'heure. Marie, elle va voir Jésus. Elle commence par aller voir Jésus, d'accord? Bon, déjà, elle a repéré, ils n'ont plus de vin, très bien. Bon. Et elle dit à Jésus, ils n'ont plus de vin. Ça ressemble beaucoup à aller dire au prêtre, quoi. Enfin, vous voyez, ils n'ont plus de vin. Jésus, ils n'ont plus de vin. Apparemment, bon, Jésus, il a l'air de pas vraiment voir le drame de la situation. Ils n'ont plus de vin. Bon, d'accord, mon heure n'est pas encore venue. Regardez, Marie, elle connaît bien Jésus. Donc, ils n'ont plus de vin. Elle fait sa mission quelque part. Sa mission de maman, sa mission de servir la joie des noces et de servir aussi la mission de Jésus. Parce qu'il faut bien que ça démarre un jour. Donc, ils n'ont plus de vin. Et elle se retire. Elle n'insiste pas. Alors, elle n'insiste pas auprès de Jésus, mais elle va voir les serviteurs. Faites tout ce qu'il vous dira. Donc, faites tout ce qu'il vous dira. C'est une phrase clé, évidemment. Attitude mariale, d'écoute, d'accueil, d'obéissance, de disponibilité. Faites tout ce qu'il vous dira. Ça paraît rien comme ça, mais les serviteurs, ils savent pas ce que Jésus va dire. Marie, elle sait peut-être pas elle-même. Il fallait être quand même drôlement, je dirais, disponible, confiant, pour accueillir que remplissez d'eau les jarres, quoi. À l'épuiser. Franchement, ils étaient vraiment disponibles. Mais bon, il y avait Marie qui était passée par là, avec sa grâce mariale, voyez. Donc, à l'école de Marie, faites tout ce qu'il vous dira. Les serviteurs sont prêts, finalement, en une parole, là, comme le sourire de Marie à la grotte, ils sont prêts à faire des choses un peu folles. Et Marie se retire. Et elle n'insiste pas, elle dit pas « faites tout ce qu'il vous dira », même si c'est pas très raisonnable. Non, non, non, non, faites tout ce qu'il vous dira. Elle a presque l'impression que Marie, elle dit « faites comme moi ». Faites comme moi. Et puis on a presque la suite. Et vous verrez de grandes choses. Vous voyez le Magnificat ? Le Seigneur a fait pour moi des merveilles. Tout ce que Marie nous enseigne, elle l'a vécu avant. Un oui, il se penche sur son humble servante. Le puissant fait pour moi des merveilles. Désormais, tous les âges me diront bienheureuse. Ben, nous aussi, tous les âges nous diront bienheureux. Parce qu'on est le peuple de petits, de pauvres, le peuple des béatitudes qui est formé par Jésus, formé par Marie, pour servir le plan de salut de Dieu. C'est ça la mission. Donc, on est roi par le baptême, roi avec Jésus, le service. Comment est-ce que je sers le plan de salut de Dieu aujourd'hui dans ma vie? C'est peut-être en priant, en intercédant, en donnant un sourire, en témoignant explicitement, en rendant un service. Deuxièmement, la dimension prophétique, prêtre, prophète, roi. Vous avez vu, j'ai pris les choses à l'envers, donc roi et maintenant prophète. Prophète, dans la vocation de prophète, il y a beaucoup de choses. Il y a ce que fait Bernadette à la grotte. Sa vie, ses gestes,
sont prophétiques, c'est-à-dire ils annoncent quelque chose du royaume de Dieu, du plan de Dieu, de la sagesse de Dieu, et pas comme on s'y attend. Notre vie doit devenir prophétique. La vie d'un chrétien, elle doit interroger, interpeller. Et ça peut être par des choses très très simples, mais c'est vrai que dans le monde d'aujourd'hui, j'allais dire, c'est pas difficile d'exercer la dimension prophétique. C'est pas difficile. Décider de sourire systématiquement à toutes les personnes que vous rencontrez dans la journée, ça va déjà donner quelque chose. Hein. D'adresser la parole aux gens que vous croisez, dans les transports en commun, un chrétien, il est prophétique parce que dans son cœur, il a « Dieu veut que tous les hommes soient sauvés. Dieu aime chaque homme. Celui que je croise, il le sait peut-être pas. Je vais peut-être pas pouvoir lui annoncer explicitement, mais il faut que quelque part dans mon cœur, moi, je le sache et je le crois pour lui. » Alors ça passe par le sourire, ça passe par la prière, ça passe parce que dans votre cœur, vous allez bénir telle personne. Voilà, c'est très concret. Vous trouverez des occasions, mais c'est ça, disciple missionnaire à l'école de Marie. Et donc être prophète, c'est avoir une vie qui interpelle. Des fois, ça dérange les autres, le prophète. Parfois, ça va juste donner envie. Hein, mais d'une certaine manière, votre vie doit devenir une parole. C'est ça, le prophète. Des fois, il ne dit rien. Les prophètes parlent, mais ils font des gestes aussi. Bernadette, lorsqu'elle est au fond de la grotte à gratter la boue et à se barbouiller parce que la Sainte Vierge l'a demandé, elle va rien dire. Ensuite, elle va dire « c'est pour les pécheurs » parce qu'on lui demande quand même des explications. « C'est pour les pécheurs ». Mais voyez, au départ, il y a des gestes qui interpellent, qui choquent. Ben, la vie d'un chrétien, quelque part, elle doit choquer dans le bon sens du terme. Voyez, elle doit interpeller. Et encore une fois, il n'y a pas grand-chose à chercher. Il y a la manière d'être, il y a la manière de s'habiller, il y a la manière de parler. Voilà. Et bon, à l'école de Marie, vous trouverez. Vous faites ça avec la Sainte Vierge. Voilà, dimension prophétique de notre mission baptismale. Encore une fois, c'est pas d'abord faire des choses, c'est être. Et puis la troisième dimension, la dimension sacerdotale, donc. Hein, nous sommes rois, nous sommes prophètes, nous sommes prêtres. La dimension sacerdotale de la mission baptismale, c'est une mission aussi. Hein. Le prêtre à la messe, il rend Jésus présent. Nous avons à rendre Jésus présent dans le monde. Par notre manière d'être, par notre manière de parler, par notre manière aussi de prier. Je suis peut-être dans un milieu où Dieu n'est pas présent, dans mon travail. Comment est-ce que finalement, parce que moi je suis là, Dieu est là au milieu? Poserai la question à la Sainte Vierge, elle vous montrera. Rendre Dieu présent là où je suis. Et aussi, le prêtre, c'est celui qui offre le sacrifice. Le prêtre offre le sacrifice de Jésus. Ce mot-là, on ne l'aime pas beaucoup, mais une fois que je vous aurai donné l'étymologie, vous allez beaucoup l'aimer. Le sacrifice, hein, ou sacrifier, ça vient du latin, sacer, facere. C'est le fait de rendre quelque chose sacré. Donc, effectivement, le chrétien, comme prêtre, il a à, je dirais, rendre sa vie sacrée, sacrifier sa vie, la livrer à Dieu, l'offrir à Dieu pour qu'elle devienne quelque chose de sacré. La vie d'un chrétien, quelle que soit toute votre vie ordinaire, vos actions, vos pensées, etc., en l'offrant à Jésus, vous pouvez en faire quelque chose de sacré, un sacrifice d'action de grâce, un sacrifice de louange. On l'a entendu hein, dans tous ces textes, l'épître de Pierre, hein, l'épître de Paul aux Romains. Faites de votre vie un culte hein, spirituel, un sacrifice, une offrande à Dieu. Donc toute ma vie, à l'école de Marie, en passant par Marie. Marie va nous apprendre à faire de toute notre vie, de toutes les actions, les pensées, de nos journées, les joies, les peines, quelque chose de sacré. Alors, bien sûr, dans le sacrifice, il y a la notion aussi de souffrance. Oui, parce qu'on lâche quelque chose, quand on le donne, ça nous coûte, ça peut nous coûter quelque chose. Voyez. Mais dans le sacrifice, il y a aussi de la joie. Et en tout cas, comme chrétiens, nous avons aussi à redécouvrir le sens du sacrifice, de l'offrande, et aussi de celle qui nous coûte. Alors, des fois, il n'y a pas besoin d'aller chercher bien loin. Il y a tout ce qu'il faut dans notre vie. De choses qui nous coûtent, hein, de souffrances, qu'elles soient physiques, qu'elles soient psychologiques, morales, spirituelles. Mais ne perdons pas une petite occasion d'offrir, voyez. D'offrir, donc de rendre notre vie sacrée
d'exercer notre mission sacerdotale. Et un dernier aspect du sacerdoce, c'est l'intercession. Jésus est le grand prêtre qui intercède pour nous, hein, auprès de Dieu. Le prêtre, par l'ordination, il intercède pour le peuple chrétien. Et nous, comme baptisés, comme prêtres, nous avons aussi à vivre cette dimension de l'intercession. Et on revient au fait qu'être disciple missionnaire à l'école de Marie, vivre comme Marie, c'est entrer pleinement et servir le plus possible le dessein de salut de Dieu. Dieu veut que tous les hommes soient sauvés. Dieu nous aime. Et je reviens au début de ce que j'ai dit au début, vous voyez, Marie est là dans la gloire qui nous attend. La vallée de larmes, ça n'aura qu'un temps. Mais la vallée de larmes, elle est très importante parce que chaque larme a du prix pour Dieu. Il y a un psaume qui dit « Recueille mes larmes dans ton outre, n'en perds aucune ». Donc ne perdez aucune occasion, aucune joie et encore plus aucune peine, hein, de faire de votre vie une vie pleinement baptismale, à la suite de Jésus, à la suite de Marie, pleinement missionnaire. Je pense qu'on a davantage compris ce que ça veut dire aussi être missionnaire. Ça n'exclut encore une fois pas du tout des actions plus concrètes, hein, des missions qui peuvent être faites dans l'Église, une manière de témoigner concrètement, de s'engager. Je ne peux que vous engager aussi de manière concrète, parce que l'Église a besoin de notre engagement. Mais vous voyez, avant cela, chaque fois que je me lève le matin, chaque fois que je me couche, je suis missionnaire. Ma vie est une mission.

Il y a quelques jours, le pape Léon a surpris plusieurs prêtres libanais des villages frontaliers du sud du Liban, ces villages assiégés et plongés au cœur de la guerre, par un appel vidéo, simplement pour leur dire qu'ils ne sont pas seuls et qu'ils sont portés dans sa prière. Et vous ne pouvez pas imaginer la force et l'espérance que cet appel a apporté aux prêtres et à travers eux, à tous les habitants de ces villages demeurés debout grâce au courage de leurs habitants, alors que 45 villages autour d'eux ont été complètement rasés de la carte géographique. Malgré la peur, malgré la destruction, malgré les blessures, ils ont choisi de rester sur leur terre, de tenir debout dans la foi et de résister à la haine selon l'esprit de l'Évangile. Le peuple libanais a toujours vécu de deux grandes forces spirituelles. La première, c'est la communion et le soutien de l'Église de Rome. L'Église maronite, fidèle à Rome depuis ses origines, a toujours occupé une place particulière dans le cœur de l'Église catholique. Saint Jean-Paul II déclarait en 1997 « Le Liban est plus qu'un pays, c'est un message ». Benoît XVI a visité le Liban et y a signé l'exhortation apostolique « Ecclesia in medio oriente ». Le pape François a porté le Liban dans son cœur jusqu'au dernier jour de sa vie. Et aujourd'hui encore, le pape Léon continue ce chemin de proximité et de soutien. Et comment ne pas se souvenir aussi de la canonisation de Saint Charbel au Vatican en 1977 ? À travers Saint Charbel, c'est toute la spiritualité maronite, faite de silence, de prière, de liberté et d'espérance, qui a été offerte au monde entier. La deuxième force du Liban, c'est la prière de son peuple, la prière des enfants, des mères, des familles, des fidèles anonymes. Une prière transmise de génération en génération, nourrie par les monastères, les ermites, et les saints des montagnes et des vallées du Liban. Pour nous, Libanais, cette communion spirituelle n'est pas secondaire. Elle fait partie de notre manière de survivre, d'espérer et de continuer. Et aujourd'hui, plus que jamais, le peuple libanais a besoin de notre soutien spirituel, de la prière de chacun de nous, nous qui sommes ici présents, dans cette église, Notre-Dame de Grâce au CPSO, Libanais guadeloupéen et fidèle de toute nationalité de la paroisse Saint-Charbel, surtout lorsque nous sommes réunis autour de vous, notre évêque Philippe Guyougou. Monseigneur, votre présence aujourd'hui est d'une importance immense pour nous. Elle est un signe de communion, d'amitié, d'espérance et de force. À travers vous, nous sentons que notre prière personnelle et individuelle prend une autre dimension, une autre envergure. Nos voix, nos intentions et nos souffrances sont rassemblées et unifiées par la voix de l'évêque de Basse-Terre et de Pointe-à-Pitre qui porte le Liban et le Moyen-Orient dans son cœur et dans sa prière. Monseigneur, que vos paroles de paix montent jusqu'au cœur de Dieu et portent notre Liban, ce Liban mentionné plus de 70 fois dans l'Ancien Testament, le Liban des cèdres que le Seigneur a planté, dont les cèdres élèvent leurs branches vers le ciel comme une prière silencieuse. Cette terre que les prophètes associent à la gloire, à la beauté et à la fidélité. Ce Liban qui est devenu au fil des siècles une terre de prière, de témoignage et de sainteté. Ce Liban auquel le psalmiste compare le juste, il grandira comme le cèdre du Liban, et que cette paix redescende ensuite sur notre terre meurtrie, jusqu'au cœur des familles blessées, des villages détruits et de notre capitale Beyrouth, dont la démographie et même la géographie semblent se transformer sous le poids de la guerre. Que cette paix apporte consolation au cœur, force aux familles éprouvées et espérance à ceux qui commencent à perdre courage.

0: Gloire au Père, et au Fils, et au Saint-Esprit, maintenant et à jamais.
1: Amen.
0: Rends-nous dignes, ô Seigneur Jésus, par ta grâce et ta miséricorde abondante, de glorifier ta résurrection avec un cœur pur, de célébrer ta victoire par de saintes hymnes et de proclamer ta puissance avec des louanges pures. Nous te rendons grâce pour ton amour et nous t'adorons en clamant. Le Christ est ressuscité, il est vraiment ressuscité. À toi, honneur et gloire, ainsi qu'à ton Père et à ton Esprit Saint, maintenant et à jamais.
1: Amen.
0: Le Seigneur soit avec vous.
2: Et avec votre esprit.

0: Louange, gloire et honneur au vivant éternel, qui a rendu la vie à ses créatures par sa crucifixion. Il sauva son Église et réjouit son troupeau par sa résurrection, et par ses apparitions, il réjouira ses héritiers. Ô Dieu bienveillant, honneur et gloire en cette fête et tous les jours de notre vie pour les siècles des siècles.
1: Amen.
2: Nous t'adorons et te louons, ô Fils unique. Tu es descendu dans les ténèbres des tombeaux et tu as accompli des merveilles dans le séjour des morts. Par ta résurrection, tu as libéré les prisonniers. Par ta voix, tu as réveillé les saints et les justes endormis dans le soleil de la mort, et tu as rassemblé les peuples pour t'adorer et proclamer ton salut en chantant le vendredi saint, le roi fut crucifié et endura les souffrances. Aujourd'hui, la victoire se réalise par sa résurrection. Le vendredi saint, la lance ouvrit son côté, et aujourd'hui, il nous ouvre le baptême par sa compassion. Le vendredi saint, il fut couronné par une couronne d'épines, et aujourd'hui, il orne son Église d'une couronne de gloire. Aujourd'hui est le jour de la jubilation pour la résurrection. Aujourd'hui est le jour d'allégresse pour tous ceux qui se sont endormis dans l'espérance de la résurrection. Aujourd'hui, l'Église jubile et ses enfants rendent gloire avec le parfum de l'encens en acclamant « Ô auteur de la vie, par tes souffrances, tu nous as sauvés. » Et par ta résurrection, tu nous as vivifiés. Par ta grâce, renouvelle notre image et revêt nos corps de la force de l'esprit. Alors, nous resplendirons en habit de gloire et nous te verrons dans la lumière, ô vrai époux. Par ta grâce, rends-nous dignes de ton royaume céleste et avec tous les fidèles défunts, nous te rendrons gloire et grâce ainsi qu'à ton Père et ton Esprit Saint, maintenant et pour les siècles des siècles.
1: Amen.

0: Nous te rendons grâce, agneau de Dieu, qui s'est immolé pour nous. Nous t'adorons, ô encens du pardon, qui nous a rapprochés de lui. Par sa nativité, il nous a enrichis. Par son baptême, il nous a purifiés. Par sa croix, il nous a sanctifiés. Par sa résurrection, il nous a réconciliés avec son Père. Par son ascension, il nous a élevés. Par les dons de son Esprit, il nous a ornés. Accepte notre encens et notre prière. Infuse en nous à chaque instant la douceur de ton baume. Alors nos langues abonderont en actions de grâce pour toi, maintenant et à jamais.
1: Amen.
0: Nous chantons tous ensemble.

0: Lecture du livre du Deutéronome. Bénissez-moi, mon Père.
1: Gloire au Seigneur des prophètes, des apôtres et de Paul, et que Dieu répande sa miséricorde sur les lecteurs, sur ceux qui écoutent, sur cette paroisse et ses fidèles, maintenant et à jamais.
0: Moïse prononça ces paroles devant tout Israël. Maintenant que j'ai 120 ans, je ne peux plus être votre chef. Le Seigneur m'a dit, ce Jourdain, tu ne le passeras pas. C'est le Seigneur votre Dieu qui passera devant vous. Il anéantira les nations que vous rencontrerez et vous donnera leur territoire. Et c'est Josué qui passera le Jourdain à votre tête, comme l'a dit le Seigneur. Soyez forts et courageux. Ne craignez pas, n'ayez pas peur devant eux. Le Seigneur, votre Dieu, marche lui-même avec vous. Il ne vous lâchera pas, il ne vous abandonnera pas. Alors, Moïse appela Josué et lui dit en présence de tout Israël, « Sois fort et courageux. C'est toi qui vas entrer avec ce peuple dans le pays que le Seigneur a promis par serment à ses pères. C'est toi qui vas remettre au peuple son héritage. C'est le Seigneur qui marchera devant toi. C'est lui qui sera avec toi. Il ne te lâchera pas, il ne t'abandonnera pas. Ne crains pas, ne t'effraie pas. » Moïse mit cette loi par écrit et la donna aux prêtres, fils de Lévi, qui porte l'arche de l'Alliance du Seigneur, ainsi qu'à tous les anciens d'Israël. Parole du Seigneur.
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Saint Luc dit, comme il en parlait encore, lui-même fut présent au milieu d'eux et leur dit, « La paix soit avec vous. » Saisi de frayeur et de crainte, ils croyaient voir un esprit. Jésus leur dit, « Pourquoi êtes-vous bouleversés? Et pourquoi ces pensées qui surgissent dans votre cœur? Voyez mes mains et mes pieds, c'est bien moi. Touchez-moi, regardez. Un esprit n'a pas de chair ni d'os, comme vous constatez que j'en ai. » Après cette parole, il leur montra ses mains et ses pieds. Dans leur joie, ils n'osaient pas encore y croire et restaient saisis d'étonnement. Jésus leur dit, « Avez-vous ici quelque chose à manger ?» Ils lui présentèrent une part de poisson grillé qu'il prit et mangea devant eux. Puis il leur déclara, « Voici les paroles que je vous ai dites quand j'étais encore avec vous. Il faut que s'accomplisse tout ce qui a été écrit à mon sujet dans la loi de Moïse, les prophètes et les psaumes. » Alors il ouvrit leur intelligence à la compréhension des Écritures. Il leur dit, « Ainsi est-il écrit que le Christ souffrirait, qu'il ressusciterait d'entre les morts le troisième jour, et que la conversion serait proclamée en son nom, pour le pardon des péchés à toutes les nations, en commençant par Jérusalem, à vous d'en être les témoins, « Hakkan wal amanu li jami'ikum ».

Chers frères et sœurs, chers fidèles de la communauté maronite de Guadeloupe, chers pères, bonjour. Très heureux d'être avec vous, malgré le petit décalage horaire que j'ai, puisque hier encore j'étais à Rome, imaginez bien, mais au contraire c'est une grande joie et c'est important de se retrouver et c'est la date que nous avons choisie avec le père Georges pour ce temps de prière pour la paix. Oui, cette Eucharistie célébrée pour la paix au Liban et dans tout le Moyen-Orient. Notre prière rejoint le cri de tant de peuples éprouvés par la guerre, l'insécurité, la peur et l'exil. Mais notre prière rejoint aussi l'espérance que le Seigneur continue de faire naître au cœur même des épreuves. Et c'est la raison pour laquelle nous avons la ferme conviction que notre présence est plus qu'utile. Nos prières sont utiles et nécessaires. Cette espérance, le récent voyage du pape Léon XIV au Liban l'a rendue visible pour le monde entier par sa présence sur cette terre meurtrie. Le Saint-Père a voulu dire aux Libanais, aux chrétiens d'Orient et à tout le peuple du Moyen-Orient, « Vous n'êtes pas oubliés ». Son voyage fut un appel au dialogue, à la fraternité et à la paix. Il a insisté sur cette conviction profonde et évangélique. Il n'existe pas d'autre chemin pour l'avenir que celui de la paix. Une paix, évidemment, fondée sur la justice, le respect et la dignité de chaque personne humaine. Comme je vous disais, mon voyage récent à Rome, en visite ad limina, c'est-à-dire que tous les 5 ans, à peu près une conférence épiscopale, celle de la Caraïbe, qui rejoint une bonne partie de la petite Caraïbe et qui remonte quand même jusqu'en Guyane, au Suriname, nous nous sommes retrouvés à peu près une 20aine d'évêques. Avec les évêques de cette conférence épiscopale, nous avons eu l'honneur d'échanger avec le pape. Il nous a bien confirmé sa volonté de défendre les principes de l'Évangile à la suite du Christ, parce que nous lui avons aussi posé la question sur la question de la paix, sujet dont il parle sans cesse. Il nous évoquait justement un monde où les puissants n'imposent pas leur force, ne doivent pas imposer leur force, mais surtout un monde où nous souhaitons que la guerre et la haine ne puissent pas l'emporter. C'est ce que le pape nous a rappelé. Puisse l'Évangile justement nous pousser à la folie d'espérer et de croire qu'aucune division n'est irréversible. Justement, souvent il faut surmonter nos peurs et celles qui nous paralysent. Fait que nous considérons l'homme quelquefois comme un danger, l'autre comme un danger, parce qu'il ne nous ressemble pas. L'Évangile que nous venons d'entendre nous montre justement les disciples enfermés dans la peur après la passion, après le Christ qu'ils ont vu mourir sur la croix. Ils sont bouleversés, désorientés, incapables encore de comprendre ce qui leur arrive. Et soudain, Jésus ressuscité se tient au milieu d'eux et leur dit « La paix soit avec vous. » C'est un peu nous, comme ce dimanche, rassemblés dans cette église, les portes sont fermées et le Christ qui entre et qui nous dit « La paix soit avec vous. » Cette parole résonne aujourd'hui avec une force particulière pour le Liban et pour tout le Moyen-Orient. Ce sont, rappelons-nous, les premiers mots du pape au balcon du Vatican, juste après son élection comme pape. Rappelez-vous, en tout cas, je m'en souviens très bien, la date et le moment où j'étais là, regarder à la télé, le nouveau pape. « La paix soit avec vous », a-t-il dit. Et cette date, est-ce qu'elle a attiré notre attention? Elle tombe le 8 mai, justement le 8 mai, le pape fêtait l'anniversaire de son élection. Le 8 mai, fin de la guerre en Europe, capitulation de l'Allemagne, comme un signe avec cette date du 8 mai. De l'installation, de l'élection du pape. Et si la paix devenait le plus grand défi de ce 21e siècle, au regard de la puissance de destruction que détient l'homme, oui, et si la paix était réellement le véritable défi, parce que l'homme

Il monte ses plaies, non pour réouvrir les blessures, mais pour révéler que l'amour est plus fort que la haine. Il n'est pas là pour nous montrer et rester dans un dolorisme, si j'ose dire. Regardez mes plaies. Non. Il est là pour dire que par ses plaies, cela n'a pas arrêté la force de l'amour et que la vie peut renaître même au milieu des ruines. Je pense que vous, Libanais, vous le savez bien mieux que moi ce que j'explique dans cette phrase. Oui, les choses peuvent renaître même au milieu des ruines. Voici profondément la raison d'être de notre présence ici, ce matin, et donc de la messe que nous célébrons. Le mal sera, est et sera toujours vaincu, même si cela peut sembler long, même si, oui, cela peut prendre du temps. Mais vous comprendrez bien ce que je dis, bon Dieu, besoin-nous. Oui, nous ne pouvons pas faire rien sans bon Dieu, et bon Dieu, besoin-nous. Il nous apporte sa paix, mais il a besoin que nous aussi nous agissions pour payer et avancer dans le monde. Le récent voyage du Saint-Père a été précisément cela, un signe de proximité, un signe de consolation, un signe prophétique au milieu des tensions et des divisions. En allant à Beyrouth, comme on vient de l'entendre, nous l'a dit en introduction le Père Georges Hamoun, en rencontrant les responsables religieux, les familles, les jeunes, les communautés chrétiennes, le pape a voulu encourager tous ceux qui refusent de céder au désespoir. Et je me souviens encore de la joie et de la fierté des Libanais à la télé, mais aussi de votre fierté, de ceux que j'ai croisés, tout fiers que le pape ait passé quand même quelques jours au Liban. Oui, la fierté des Libanais de Guadeloupe, des Libanais guadeloupéens. Saint Paul, dans la lettre aux Romains, nous livre aussi une parole bouleversante. Le désir de mon cœur et ma prière pour eux, c'est qu'ils soient sauvés. Et nous l'avons vu et je l'ai entendu, j'aurais presque envie qu'on le relise en arabe, cette phrase, le désir de mon cœur et ma prière pour eux, c'est qu'ils soient sauvés. Voilà l'attitude du croyant face au drame du monde. Porter les peuples dans la prière sans distinction, sans haine, sans esprit de vengeance. Et avouons-le, c'est certainement la chose la plus difficile à savoir, à faire, à ne pas nous laisser gagner par l'esprit de vengeance, de colère, voire de haine parfois. Oui, avouons-le, c'est le plus difficile. Nous ne prions pas seulement pour les chrétiens, nous prions pour tous les peuples du Moyen-Orient, pour chaque enfant menacé par la violence, pour chaque famille éprouvée, pour chaque homme et chaque femme qui aspire simplement à vivre dans la dignité et la sécurité. Voilà la raison d'être de notre prière. La parole de Dieu nous invite à fixer notre regard sur Jésus. Lorsque les nations vacillent et que les équilibres humains semblent fragiles, l'Église garde les yeux tournés vers le Christ, ressuscité, lui qui demeure le prince de la paix. Chers frères et sœurs et de la communauté maronite, votre enracinement en Guadeloupe et le lien fort que vous tissez avec le Liban manifestent que l'Église est une seule et même famille. Les souffrances des chrétiens d'Orient ne sont pas l'affaire d'un peuple lointain et concernent tout le corps du Christ. J'avoue avoir regretté, avec mon anglais un peu hésitant, nous étions une vingtaine, n'avoir pas pris la parole devant le pape, parce que nous étions quand même pas mal d'évêques, pour lui dire, mais Saint-Père, sachez qu'en revenant de Guadeloupe, je vais célébrer avec la communauté maronite. Je regrette n'avoir pas osé dire ça directement, puisque j'avais l'occasion de le dire au Saint-Père. Mais nous lui avons posé la question, Saint-Père, il y a longtemps qu'un pape n'est pas venu dans la Caraïbe. Et nous avons remarqué qu'il a porter attention à cette réflexion, à cette demande que nous lui avons adressée. Alors espérons, et nous pouvons l'espérer, on a interrogé Dicaster, visiblement le pape nous a entendu, quand est-ce, on ne sait pas, mais il se pourrait bien, et prions pour cela, que le pape vienne nous visiter dans la Caraïbe. Et si cela se fait, cela serait une grande joie pour nous. La paix soit avec vous, ce furent, et ce sont encore et toujours les mots du Christ ressuscité.

aujourd'hui et plus que jamais, nous sommes appelés à devenir des artisans de paix. Oui, des artisans de paix par notre prière fidèle, par nos paroles de réconciliation. La guerre, ce n'est pas que l'extérieur, car l'extérieur est peut-être aussi proche de nous, dans nos familles, dans nos amis, dans nos amitiés, nos collègues, dans nos communautés. La guerre n'est jamais très loin. Par le refus de toute haine, nous faisons reculer la guerre. Par le dialogue entre les peuples et les religions, c'est pour cela aussi que nous avons voulu créer un groupe interreligieux en Guadeloupe et qui a pris naissance. Au-delà de la religion catholique, se retrouver et dire que la religion ne nous sépare pas, au contraire, elle doit nous unir. Il s'agit aussi pour nous ce matin de confier très concrètement au Seigneur les victimes innocentes de ces conflits. Parce que oui, il y a beaucoup de victimes innocentes qui n'avaient rien à voir avec tout cela. Il s'agit pour nous aussi ce matin de confier aussi les responsables politiques, parce que c'est eux qui ont la main pour décider. Mais souvent, je dis que personne n'a élu quelqu'un pour qu'il fasse la guerre. Et il devrait entendre cela. Personne ne met quelqu'un au pouvoir pour qu'il fasse la guerre avec quelqu'un d'autre. Les familles déplacées, les réfugiés, quand on sait le nombre de réfugiés qu'il y a au Liban et par rapport au nombre de la population, c'est astronomique. Oui, tous ceux qui œuvrent humblement pour la paix, c'est la raison d'être de notre prière ce matin. N'en doutons pas, notre petite île, ce petit point dans l'océan qui paraît si minuscule, de ce qui est petit, de ce qui peut paraître faible par sa taille, en fait, peut aussi changer la face du monde. Et tournons notre regard vers la Vierge Marie, celle que nous avons priée en début de messe, vers Notre-Dame du Liban, Notre-Dame de Guadeloupe, afin que notre belle dame protège tous les peuples du Moyen-Orient et qu'elle soutienne ceux qui gardent vivante l'espérance. Frères et sœurs, que le Christ ressuscité fasse tomber les murs de la haine, qu'il apaise les cœurs blessés et qu'il donne enfin au Liban et au Moyen-Orient le don précieux de la paix. Amen.

Seigneur, nous vous offrons ce cèdre du Liban, arbre majestueux qu'on appelle le cèdre de Dieu, symbole de force, de fidélité et d'espérance, enraciné dans une terre bénie, cité tant de fois dans les Saintes Écritures. Qu'il soit pour le peuple libanais un signe de courage, de foi et d'unité au cœur des épreuves et une lumière d'espérance pour les générations à venir. Seigneur, nous vous présentons le drapeau du Liban, emblème d'un peuple profondément attaché à sa foi, à son histoire et à sa patrie. Dans ses couleurs vivent le sacrifice, la pureté et le courage. En son centre se dresse le cèdre comme une colombe qui aspire à la paix, à l'unité, à une vie paisible. Que ce drapeau demeure pour tous les Libanais un signe d'espoir, de dignité et de fraternité sous le regard de Dieu.

0: Ô Seigneur Dieu Tout-Puissant, qui a agréé les offrandes de nos pères, accepte celles de tes fidèles, que tes fidèles t'apportent. Par amour pour toi et pour ton saint nom, comble-les de tes bénédictions spirituelles en échange de leurs dons périssables. Donne-leur la vie et le royaume.
1: Amen.
0: En mémoire de notre Seigneur, Dieu et Sauveur Jésus-Christ, et de son dessein salvifique pour nous, nous faisons mémoire, sous cette offrande déposée devant nous, de tous ceux qui ont plu à Dieu, depuis Adam jusqu'à nos jours, surtout la bienheureuse Marie, Mère de Dieu, Saint Joseph son époux, Saint Maron, Saint Charbel. Souviens-toi, ô Dieu, de nos pères et frères, vivants et morts, enfants de la Sainte Église, surtout de ceux pour qui nous offrons ce sacrifice. Prions particulièrement pour toutes les victimes de la guerre, Liban au Moyen-Orient. Et souviens-toi de tous ceux qui participent avec nous à cette Eucharistie.
1: Amen. Amen.

0: Gloire au Père et au Fils et au Saint-Esprit, maintenant et à jamais.
1: Amen.
0: Ô Père, Dieu de paix et Seigneur de quiétude, rends-nous dignes de nous enlacer dans un souffle perpétuel de ton amour, par un baiser sans du prix. Nous te rendons gloire et grâce à ton Fils unique et à ton Esprit Saint, maintenant et à jamais.
1: Amen.
0: Paix à toi, autel de Dieu, paix au Saint-Mystère déposé sur toi, paix à toi, serviteur de l'Esprit Saint.
1: Amen.

0: Nous nous prosternons devant toi, Seigneur, afin de recevoir tes bénédictions et ton secours pour notre faiblesse, car tu es pour nous tous le refuge et le soutien, et nous te rendons gloire et à ton Fils unique et à ton Esprit Saint, maintenant et à jamais.
1: Amen.
0: Ô Dieu, que ton visage nous illumine, délivre-nous de tout mal, efface nos transgressions, nous te rendons gloire et grâce, ainsi qu'à ton Fils unique et ton Esprit Saint, maintenant et à jamais.
1: Amen.
2: Que l'amour de Dieu le Père, le Christ, le Père, la grâce du Fils unique, la communion et l'effusion du Saint-Esprit soient avec vous, frères et sœurs, à jamais.
1: Et avec votre esprit.
2: Élevons nos pensées, nos esprits et nos cœurs vers le Seigneur.
1: Ils sont à toi, Seigneur.
2: Rendons grâce à Dieu avec révérence et adorons-le avec piété.
1: Cela est juste et bon.
0: Vraiment, il est juste et digne de te rendre gloire et honneur, ô Créateur de l'univers. Nous te glorifions avec les anges par les hymnes de louange, en proclamant et en chantant.

0: Tu es saint, Dieu notre Père, riche en miséricorde. Par amour pour les humains, tu as envoyé ton Fils au monde et de la Vierge Marie, il a pris chair pour nous sauver. La veille de sa passion vivifiante, il prit le pain dans ses mains saintes. Il le bénit, le consacra, le rompit et le donna à ses disciples en disant « Prenez et mangez-en tous, ceci est mon corps qui est livré et offert pour vous et pour la multitude en rémission des péchés et pour la vie éternelle. »
1: Amen.
0: De même, pour la coupe où il avait mélangé l'eau au vin, il la bénit, la consacra et la donna à ses disciples en disant « Prenez et buvez-en tous, ceci est mon sang, le sang de l'Alliance nouvelle, qui sera versé et offert pour vous et pour la multitude en rémission des péchés et pour la vie éternelle. »
1: Amen.
0: Puis il les exhorta en disant, « Chaque fois que vous accomplissez ces mystères pour annoncer ma mort et proclamer ma résurrection jusqu'à mon retour. »
2: En faisant mémoire au Seigneur de ta venue salvifique et en attendant ton deuxième avènement, nous te louons et t'implorons. Ne nous livre pas à cause de nos fautes le jour où tu jugeras les justes et les pécheurs, mais montre-nous ta bienveillance et ta miséricorde. Détourne ta face de nos péchés et secours-nous. C'est pourquoi ton Église te supplie par toi et avec toi, elle s'adresse à ton Père en disant. Et nous aussi, ô Seigneur, tes enfants pécheurs, ayant accueilli tes grâces, nous te remercions pour elles et à cause d'elles.
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Prends pitié de nous, Seigneur, prends pitié de nous. Envoie sur nous et sous cette Eucharistie ton Esprit Saint pour nous secourir et nous pardonner. Exauce-nous, Seigneur, exauce-nous, Seigneur. Exauce-nous, Seigneur, et que ton Esprit vivant et saint vienne et se pose sur nous et sur cette Eucharistie.

0: Bon Dieu Papa, nous venons jeudi jour, qu'a présenté nous comme une seule famille. Nous qu'a fait en la prière pour veiller, voyer bénédiction à tout le monde qui vit en pays Guadeloupe. Qui sa fête là, qui sa sortie l'autre bord. Et plus que jamais, frères et sœurs, c'est qui sortit Liban. Bon Dieu Seigneur, clairez l'esprit en nous. Pour l'esprit sait natter en nous, pour à vivre ensemble. Fais-nous songer, d'ailleurs pour yon, en seul sang qui a coulé en vain en nous, malgré différence à qui tient en nous, ou bien croyance en nous. Bon Dieu, Papa, rouvez, pipis, grand cœur nous, pour nous apprendre à connaître richesse à l'autre là. Pour Guadeloupe, peut s'arrêter, on peut qui a respiré la paix, on modèle la solidarité, à respect, en nous qui vivent l'un à l'autre. Bon Dieu, Seigneur, fais-nous rester soudés qu'on dédouette à la main, pour demain plus belle encore. Guy Tyrolien disait dans son poème Credo, à force d'amour, demain il fera jour. Eve est plein l'amour, dit même qu'éclairé. Bon Dieu Seigneur, tant pis s'il vous plaît, coûtez, priez en nous.
1: Merci.
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4: من أجل جماعتنا المصلية حتى يدخل المسيح ابنك إلى أعماق قلوبنا المغلقة فيهبها سلاما وقوة ويشرق نوره في عتمة الليل ويجدد الرجاء فينا نسألك يا رب
3: يا رب ارحم
5: Pour tous les malades et les personnes souffrantes afin que tu répandes sur eux l'abondance de ta miséricorde que tu guérisses leurs maladies et que tu consoles leurs blessures. Nous te prions, ô Seigneur.
3: Seigneur, prends pitié.
6: Dans quelques jours, notre Église célébrera l'ascension de ton Fils Jésus-Christ, puis la Pentecôte, la venue de ton Saint-Esprit. Afin que notre société en comprenne le sens profond, que nos quêtes de vérité, de justice et de paix soit le fruit de l'action de ton Esprit Saint en nous tous. Nous te prions, ô Seigneur.
3: Seigneur, prends pitié.
7: Souviens-toi favorablement, ô Seigneur, de nos parents, frères et sœurs, de nos maîtres et de tous les fidèles défunts qui reposent ici et partout ailleurs. Pardonne-nous et pardonne-leur nos péchés et nos déficiences, car personne n'est exempt du péché, sauf notre Seigneur Jésus-Christ, par qui nous espérons recevoir pardon et miséricorde pour nous et pour eux.
8: Pardonne, Seigneur, nos péchés. Il est l'heure pour que ton nom soit glorifié pour nous et pour en toutes choses, ainsi que le nom de notre Seigneur Jésus-Christ, et celui de ton esprit vivant et saint, maintenant et à jamais.
3: Amen.

0: offrande délectable offerte pour nous.
1: Ô sacrifice expiatoire, qui s'est offert lui-même à son Père, ô agneau devenu prêtre de sa propre offrande, que par tes miséricordes, ô Seigneur, nos prières deviennent en sang, offert par toi à ton Père, à toi la gloire à jamais.
2: Amen.
0: Nous te prions, ô Dieu consolateur, et soutien dans notre faiblesse. Purifie-nous de tout péché et accepte notre offrande afin que d'un seul esprit nous t'acclamions et te prions en disant.
1: Notre Père, qui es aux cieux, que ton nom soit sanctifié, que ton règne vienne, que ta volonté soit faite sur la terre comme au ciel. Donne-nous aujourd'hui notre pain de ce jour. Pardonne-nous nos offenses, comme nous pardonnons aussi à ceux qui nous ont offensés. Et ne nous laisse pas entrer en tentation, mais délivre-nous du mal. Car c'est à toi qu'appartiennent le règne, la puissance et la gloire pour les siècles des siècles. Amen.
3: Ne nous laisse pas, Seigneur, entrer en tentation, car nous n'avons pas la force d'y résister. Mais délivre-nous de tout mal, car c'est à toi qu'appartiennent le règne, la puissance et la gloire, ainsi qu'à ton Fils unique et ton Esprit Saint, maintenant et à jamais.
1: Amen.
0: La paix soit avec vous.
1: Et avec votre esprit.
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0: Bénis, Seigneur, tous ceux qui t'adorent et se prosternent devant toi en te suppliant. Abonde sur eux ta grâce et pardonne-leur les péchés, leurs péchés, car tu es riche en miséricorde et tout-puissant. Nous te rendons gloire et grâce ainsi qu'à ton Fils unique et ton Esprit Saint, maintenant et à jamais.
1: Amen.
0: Que la grâce de la Trinité sainte, éternelle et consubstantielle soit avec vous, mes frères, et sœurs à jamais.
1: Et avec votre esprit.
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0: Les saints mystères sont donnés aux saints dans la pureté et la sainteté.
1: Seul le Père est saint. Seul le Fils est saint. Seul l'Esprit est saint. Béni soit le nom de Dieu. Il est un au ciel et sur la terre. À lui la gloire à jamais.
5: Fais, Seigneur, que nos corps soient sanctifiés par ton corps sacré, que nos âmes soient purifiées par ton sang, et que notre communion soit pour le pardon de nos péchés et pour la vie nouvelle. Gloire à toi, ô Seigneur, notre Dieu, à jamais.

0: Encore et toujours, ô Seigneur, nous proclamons notre foi en toi et nous te louons car tu nous as donné ton corps à manger et ton sang à boire. Ô Dieu, dans ton amour, prends pitié de nous.
1: Dans ton amour, ô Seigneur, compatissant miséricordieux, prends pitié de nous.

0: Nous te rendons grâce au Père éternel pour le don que tu nous as accordé malgré notre indignité. Ne permets pas qu'on soit couvert de honte à cause de nos péchés, mais soutiens-nous et sauve-nous. Nous te rendons gloire et grâce, ainsi qu'à ton Fils unique et ton Esprit Saint, maintenant et à jamais.
1: Amen.
2: La paix soit avec vous.
0: La paix soit avec vous. Étends ta droite, Seigneur, et bénis ton peuple. Protège-le par ta croix et sois pour lui un rempart et un refuge. Comble-le par l'abondance de tes bénédictions. Nous te rendons gloire et grâce, ainsi qu'à ton Père béni et ton Esprit Saint, maintenant et à jamais.
1: Amen.
3: Avant de recevoir la bénédiction finale, j'aimerais remercier du fond du cœur tous ceux qui sont présents avec nous aujourd'hui. Si vous êtes venus aujourd'hui, c'est parce que le Liban, le Moyen-Orient et la paix dans le monde ont une place dans votre cœur. Merci à chacun et chacune d'entre vous. Je remercie toutes les personnes qui ont travaillé avec discrétion, générosité et amour pour que cette célébration soit belle et priante. Et surtout, Monseigneur Philippe, merci pour votre présence parmi nous, pour votre proximité, votre prière et votre soutien spirituel. Enfin, ce cèdre du Liban que nous avons présenté aujourd'hui à l'autel du Seigneur, nous vous l'offrons également, Monseigneur, comme signe de notre gratitude et de notre communion. Que le Liban demeure toujours enraciné dans la foi, l'espérance et la paix, comme le cèdre demeure enraciné dans sa terre.
0: Je vais la mettre la croix.

0: version courte, les versions longues.
1: Il m'a laissé le soin entre la version courte et la longue. J'ai dit la longue. Dieu très bon, plein de miséricorde et de tendresse, tu as accueilli favorablement les offrandes d'Abel le juste et le sacrifice d'Abraham ton confident, celui de Melchisédek ton serviteur et tous les sacrifices de nos pères dans la foi. Tu as également agréé les offrandes des apôtres, des martyrs et de ceux qui croient en ton nom et qui ont accompli tes œuvres divines. Seigneur, Dieu de miséricorde, accepte cette offrande sacrée que nous t'avons présentée et fais qu'elle devienne pour nous le pardon pour les pécheurs.
2: Amen.
1: Qu'elle devienne pour nous pour les pécheurs.
2: Amen.
3: Amen.
1: Guérison pour les malades.
2: Amen.
1: Espérance pour les affligés.
2: Amen.
1: Consolation pour ceux qui ont perdu un être cher.
2: Amen.
1: Repos pour nos défunts.
2: Amen.
1: Salut pour les prisonniers.
2: Amen.
1: Un compagnon pour les voyageurs.
2: Amen.
1: Un guide pour ceux qui sont au loin et un protecteur pour ceux qui sont ici présents.
2: Amen.
1: Accorde ta divine protection à ce pays, à ce lieu, à ses habitants qui croient en ton nom.
2: Amen.
1: Éloigne d'eux les jours de malheur et de misère, délivre-les des tentations fatales, écarte d'eux ce qui peut nuire à l'intégrité de leur corps et à la sainteté de leur âme. Seigneur, éclaire ceux qui nous gouvernent, qu'ils soient des artisans de paix et de justice. Sois miséricordieux envers moi et envers cette communauté. Nous te le demandons par l'intercession de Notre-Dame, Mère de la Lumière, de l'apôtre Jean, le disciple bien-aimé et de tous les saints.
2: Amen.
1: Voilà. Remercier pour ce moment important pour à la fois la communauté, nos communautés, la communauté maronite, la communauté catholique, la communauté que nous formons ensemble. Et comme je vous le disais, ce séjour aussi à Rome, d'ailleurs, j'ai la croix que le pape a offerte à tous les évêques. Et derrière cette croix, il y a justement cette phrase, « La paix soit avec vous ». Et donc le Saint-Père, en donnant cette croix aux évêques, leur demande aussi forcément de propager cette paix dans toutes les communautés où ils se trouvent. Donc c'est un signe très fort. Vraiment, que cette paix soit dans vos cœurs, dans vos familles. Et nous n'avons de cesse de prier encore pour la paix dans le monde. Donc vraiment très heureux de ce temps vécu avec la communauté. Merci Père pour ce temps et cet échange et cette prière commune.

Seigneur, on te remercie pour ta présence dans ce lieu et ta présence qui se répand dans la francophonie. Tu nous dis d'ouvrir nos yeux sur les champs, sur la moisson. Et Seigneur, c'est avec les visionnaires qui ont décidé de croire que tu n'as pas oublié la francophonie, qui veulent élever leur foi pour voir ta main puissante et agissante. Toi, le Dieu qui fait des miracles, toi, le Dieu qui fait encore des prodiges, qui délivre, qui restaure, qui aime profondément ceux qui ont le cœur brisé, ceux qui sont abattus, ceux qui ont été délaissés. Tu es là, Seigneur notre Dieu, Jésus-Christ. Et nous voyons ta gloire se répandre. Nous voyons ta parole qui pénètre dans les foyers. Nous voyons que tu sauves, Jésus-Christ. Nous voyons que tu sauves encore et que tu délivres.

Vous faire ce que Jésus a fait, être comme Jésus l'a été, ça semble mission impossible. Et vous savez, de même l'homme ne peut pas voler comme un oiseau, mais pour y arriver, il s'abrite dans un avion. Il ne peut pas non plus vivre sous l'eau comme un poisson, et pour y arriver, il se cache, il s'abrite dans un sous-marin. De même, si nous voulons faire et être ce que Jésus est et a fait, nous devons nous cacher en lui.

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2: Frères et sœurs, bonjour, soyez les bienvenus dans Porteurs d'Espérance. Une messe pour la paix au Liban et au Moyen-Orient sera célébrée ce dimanche à 10h à la chapelle du CPSO à Petit-Pérou, aux Abîmes. Célébration que présidera Mgr Philippe Guihougou, de retour de Rome. La communauté maronite de notre diocèse y est attendue, bien évidemment, et plus largement tous les fidèles qui le souhaitent. Il s'agit pour notre Église de s'unir par la prière au peuple du Liban et de toute cette région, mais aussi d'exprimer sa solidarité et sa compassion à la communauté libanaise présente chez nous et qui vit avec douleur tous ces événements. Le père Georges Chamoun, curé de la paroisse Saint-Charbel au sein de notre diocèse.
3: Nous avons finalement pu organiser cette messe présidée par Mgr Philippe pour la paix au Liban et au Moyen-Orient. Avec la communauté libanaise, mais aussi avec de nombreux fidèles syriens et guadeloupéens qui portent le Liban dans leurs prières dès le premier jour de la guerre. En fait, cette messe vient en réponse aux appels du pape Léon, notre patriarche maronite, ainsi que la conférence des évêques de France, qui ne cesse d'inviter les fidèles à vivre des journées de prière pour la paix. Et vous le savez bien, la situation est toujours très critique au Liban. Plus d'un million d'habitants ont quitté leur village, leurs maisons sont détruites et la situation s'aggrave de jour en jour. Ici aussi, nous les Libanais, nous sommes profondément touchés et bouleversés par ce qui se passe dans notre pays, le Liban. Nous avons l'impression de ne plus voir la lumière au bout du tunnel. Mais malgré tout, nous ne perdons pas l'espérance. Nous croyons profondément à la force de la prière. Nous savons que la prière peut changer le cours de l'histoire. C'est ce que nous enseignent Saint-Charbel, Saint-Maron et toute la longue histoire du peuple libanais. Même au cœur des épreuves, il ne faut jamais perdre l'espérance. Je remercie au nom de tous les fidèles Mgr Philippe pour cette messe et pour ce moment de communion, de prière et d'espérance.
2: Une célébration que vous pourrez suivre en direct ce matin sur les réseaux sociaux du diocèse Église catholique en Guadeloupe. Ce dimanche, sixième dimanche de Pâques, nous méditons l'évangile de Jésus-Christ selon saint Jean, chapitre 14, versets 15 à 21. « Moi, je prierai le Père et il vous donnera un autre défenseur. » La méditation des textes de la parole de Dieu de ce jour avec le diacre Gilles Lima.
4: La lecture de ce sixième dimanche de Pâques nous invite à entrer au cœur de la vie chrétienne autour de trois mots essentiels, la joie, l'Esprit Saint et l'amour. D'abord la joie. Dans les Actes des Apôtres, après l'annonce du Christ et les guérisons, il est simplement dit « Il y eut dans cette ville une grande joie ». Et le psaume nous répond « Après les actions redoutables du Seigneur, de là cette joie qu'il nous donne. Il ne s'agit pas d'une joie superficielle ou passagère, mais d'une joie profonde qui naît d'une rencontre. En effet, quand Dieu agit dans une vie, quand il libère, quand il relève, la joie surgit et elle demeure. Ensuite, l'Esprit Saint. Les Samaritains reçoivent l'Esprit par la prière de Pierre et Jean. Et Jésus, dans l'Évangile, fait cette promesse bouleversante. « Je ne vous laisserai pas orphelin. » L'Esprit Saint, c'est la présence de Dieu en nous. C'est lui qui éclaire nos choix, qui soutient notre foi, qui nous aide à vivre concrètement l'Évangile jour après jour. Sans lui, la foi reste tiède. Avec lui, elle devient vivante. Enfin, l'amour. Jésus est très clair. « Si vous m'aimez, vous garderez mes commandements. » L'amour auquel nous sommes appelés ne se réduit pas aux mots. Elle se reconnaît dans les actes, dans la fidélité, dans la douceur, parfois même dans l'épreuve. Et Jésus ajoute cette promesse, « Moi aussi, je l'aimerai et je me manifesterai à lui. » Alors, avec le psalmiste, nous pouvons dire, « Béni soit Dieu qui n'a pas détourné de moi son amour. » Ainsi, habité par l'Esprit Saint, appelé à aimer comme le Christ, nous devenons reconnaissables comme ses disciples. Car, nous dit l'Évangile, c'est à l'amour que vous aurez les uns pour les autres que tous reconnaîtront que vous êtes mes disciples. Que les paroles des textes de ce jour, accueillies avec l'aide de l'Esprit Saint, nous ouvrent à l'amour qui porte du fruit et nous conduise à une joie vraie et profonde.
2: C'était la méditation du diacre Gilles Lima. Dans la tradition catholique, le mois de mai occupe une place particulière. Il est consacré à la Vierge Marie. Chez nous, la dévotion mariale est profondément ancrée. Notre diocèse, rappelons-le, a pour sainte patronne Notre-Dame de Guadeloupe. De nombreuses paroisses et lieux de culte de notre archipel sont d'ailleurs placés sous le vocable de la Sainte Vierge. Parmi ceux-ci, la chapelle des Grands Fonds, au Moule, qui sera en fête mercredi prochain, 13 mai, comme chaque année, à la même date, pour célébrer Notre-Dame de Fatima. Le père Juste Nyongui est le curé de la paroisse du Moule.
5: Peuple de Dieu de notre diocèse, comme chaque année, nous célébrerons la fête de Notre-Dame de Fatima le mercredi 13 mai prochain à 18h30 à la chapelle qui lui est dédiée dans les Grands Fonds du Moule. Nous vous attendons joyeusement. N'oubliez pas votre chaise et votre parapluie par mesure de prudence. Après l'Eucharistie, nous aurons une procession mariale avec des cierges allumés. Vous en trouverez sur place.
2: L'actualité de notre église catholique en Guadeloupe dans l'affaire des défunts en attente de sépulture. Notez qu'une veillée d'adoration et une célébration eucharistique seront organisées à l'église Saint-Pierre et Saint-Paul à Pointe-à-Pitre vendredi prochain, 15 mai, à partir de 18h. Une démarche d'accompagnement spirituel, de compassion, d'amour, d'espérance et de prière pour ces défunts du CHU qui attendent toujours d'être inhumés dignement. Et nous terminons comme chaque semaine par la prière et la bénédiction de notre évêque, Monseigneur Philippe Guihougou.
6: Une prière pour la paix selon Saint François d'Assise, surtout que je viens de vivre un pèlerinage à Saint François d'Assise et cette prière dans le cadre aussi de la messe pour la paix au Liban et au Moyen-Orient. Au nom du Père et du Fils et du Saint-Esprit, Amen. Seigneur, fais de moi un instrument de ta paix, là où il y a de la haine que je mette l'amour, là où il y a l'offense que je mette le pardon, là où il y a la discorde que je mette l'union, là où il y a l'erreur que je mette la vérité, là où il y a le doute que je mette la foi, là où il y a le désespoir que je mette l'espérance, là où il y a les ténèbres que je mette la lumière, là où il y a la tristesse que je mette la joie. Ô Maître, que je ne cherche tant à être consolé qu'à consoler, à être compris qu'à comprendre, à être aimé qu'à aimer. Car c'est en donnant que l'on reçoit, c'est en s'oubliant que l'on se retrouve, c'est en pardonnant qu'on l'on est pardonné, c'est en mourant que l'on ressuscite à la vie éternelle. Et que Dieu Tout-Puissant vous bénisse, le Père et le Fils et le Saint-Esprit. Amen.

0: L'absence apparente de Jésus ne doit pas nous attrister ou nous désoler, car au cœur de ce creux, il y a de la place pour l'autre. L'autre avec un grand A et l'autre avec un petit A. C'est tout le sens de l'évangile de ce dimanche qui doit nous encourager à vivre pleinement notre vie en présence d'un Dieu source et qui en même temps nous invite à nous relever les manches. Pour commenter cet évangile, je reçois cette semaine Sébastien Anthony. Bonjour.
1: Bonjour Béatrice.
0: Vous êtes prêtre assomptionniste, je le rappelle. Nous écoutons la parole au chapitre 14 chez Jean, versets 15 à 31.
2: Si vous m'aimez, vous garderez mes commandements. Moi, je prierai le Père et il vous donnera un autre défenseur qui sera pour toujours avec vous. L'Esprit de vérité, lui que le monde ne peut recevoir car il ne le voit pas et ne le connaît pas. Vous le connaissez, car il demeure auprès de vous et il sera en vous. Je ne vous laisserai pas orphelin. Je reviens vers vous. D'ici peu de temps, le monde ne me verra plus, mais vous, vous me verrez vivant et vous vivrez aussi. En ce jour-là, vous reconnaîtrez que je suis en mon Père, que vous êtes en moi et moi en vous. Celui qui reçoit mes commandements et les garde, c'est celui-là qui m'aime, et celui qui m'aime sera aimé de mon Père. Moi aussi, je l'aimerai, et je me manifesterai à lui.
0: Sébastien Anthony, pour démarrer cette émission, resituons avec vous le passage que nous venons d'entendre. Nous sommes chez Jean.
1: Nous sommes donc dans le quatrième évangile, l'évangile de Jean, qui est l'évangile un peu spirituel. Nous sommes juste à la sortie d'un discours de Jésus qui annonce qu'il est le chemin, la vérité et la vie, qu'il est le chemin vers le Père. Et donc il se décrit comme étant finalement le but, le passage obligé plutôt que le but de l'existence du croyant pour avancer vers le Père, être en intimité totale avec Dieu. Et puis juste après notre passage d'aujourd'hui, il donnera quelques clés, quelques moyens pour être missionnaire et être porteur de cette bonne nouvelle, de cette connaissance à avoir de son identité pour justement avancer paisiblement vers le Père.
0: Dimanche dernier, l'évangéliste Jean mettait l'accent sur la relation très étroite qui lie Jésus et son Père. Et puis cette fois, il y a un troisième terme qui fait son apparition, c'est l'Esprit-Saint. Donc on peut dire que ces trois-là vont inspirer ce qui donnera plus tard la fameuse formule de la Trinité ?
1: Exactement, vous avez ici quelque chose du lien ou des liens qui unissent la Trinité et qui unissent aussi le croyant à la Trinité, comment finalement Père, Fils et Saint-Esprit et croyants se rencontrent, sont nourris, du moins les croyants nourris de la Trinité et de voir comment finalement elle agit pour le croyant, pour celui qui veut se mettre résolument à la suite du Christ.
0: On peut dire que c'est aussi une manière très particulière de parler dans ce passage de Jean, de la part de Jésus. Il y a comme une initiation à un chemin d'intériorité pour les disciples qui vont apprendre à vivre sans lui.
1: Alors à la fois un chemin d'intériorité, mais en même temps c'est pas une intériorité qui serait coupée des obligations finalement à vivre au cœur du monde, parce que au premier verset de ce passage d'aujourd'hui, il demande à garder ses commandements. Donc l'idée de commandement, ce sont des choses à faire finalement, des choses à vivre, des choses à pratiquer, qui du coup ne nous dispensent absolument pas. Au contraire, elles affirment qu'il ne faut pas s'enfuir ou vivre dans une forme d'intériorité qui serait dans une bulle déconnectée des réalités de ce monde. L'intériorité, justement, ne devrait pas être quelque chose qui nous coupe du monde, mais qui au contraire nourrit notre action dans le monde. Et là, Jésus, justement, en liant commandement et amour, le signale et le formule de manière pressante.
0: Lisons avec vous justement le passage que nous écoutons ce dimanche. Jésus disait à ses disciples, « Si vous m'aimez, vous garderez mes commandements. » Alors il est question de commandements. Dans le Premier Testament, déjà, il y a des commandements, les 10 paroles reçues par le peuple au désert. Quels sont les commandements de Jésus? Est-ce qu'ils sont différents?
1: Jésus donne un certain nombre effectivement de commandements dans les versets, dans les chapitres qui précèdent, où on pourrait entendre ces commandements notamment comme un appel d'abord au service. C'est au chapitre 13, et avec un commandement qui est essentiel, qui est celui qu'il formule au moment du lavement des pieds, le soir du dernier repas, si vous voulez, ou du moins qui introduit l'Eucharistie, c'est de dire, voilà, lavez-vous les pieds les uns aux autres. Donc c'est une dimension, un appel à servir les uns les autres, à être au service les uns des autres. C'est un des premiers commandements. Après, au verset 34, toujours du chapitre 13, il nous parlera de cet appel à aimer son prochain, à s'ouvrir à l'autre, à lui offrir quelque chose de l'ordre de la tendresse, pas simplement du sentiment où on aime ou on n'aime pas un petit peu du bout des lèvres, mais véritablement à s'engager dans la relation avec l'autre en passant justement par l'amour, c'est-à-dire l'accueillir, le recevoir, le respecter, y voir en lui quelqu'un de profondément digne de cet amour, quelqu'un véritablement avec qui exercer quelque chose de toute la force de l'évangile finalement qui nous veut être en relation de paix les uns avec les autres, donc en aimant les autres. Et puis, il y a justement encore un autre commandement qui est l'appel à croire, un appel à croire, mettre notre foi en Christ, mettre notre foi en lui. Donc, servir, aimer et croire, ce sont les commandements, les appels que le Seigneur nous donne pour vivre selon son évangile.

0: Sébastien Anthony, il est question de garder les commandements. Si vous m'aimez, vous garderez mes commandements. Jésus ne dit pas vous appliquerez mes commandements, vous vivrez mes commandements, mais vous garderez. Comment comprendre ce verbe ?
1: Alors effectivement, garder, on peut avoir garder, c'est soit les garder, comment dire, les protéger, comme on monte la garde, si vous voulez. Donc il y aurait peut-être à y comprendre que ces commandements peuvent être blessés ou attaqués, pour reprendre un vocabulaire militaire, hein, par rapport à cette idée de garde. Parce qu'effectivement, qui peut prétendre qu'il sert les autres avec un désintéressement profond, avec un total empressement pour le faire? Qui peut prétendre qu'il aime effectivement chacun et chacune de ceux qui l'entourent, du plus proche au plus lointain? Qui peut prétendre qu'il a une foi à déplacer les montagnes, si j'ose dire, et pour reprendre cette expression, mais en tout cas une foi totale, une foi vraiment fondée et absolue? Personne. Personne vraiment ne vit les commandements. Personne ne vit à fond ces appels que le Christ nous lance. Et on pourrait du coup être découragé ou se sentir découragé, être tenté de les abandonner, de les laisser. Et donc là aussi, cette dimension de garder justement s'oppose à cet abandon. Garder ces commandements pour ne pas les abandonner, mais en même temps en les défendant, en n'étant pas simplement à satisfait de ou réduire entre guillemets notre manière de vivre en se disant ben voilà, j'y arrive pas, ben c'est pas si grave que ça. Donc ils sont attaqués par notre mode de vie, par nos lâchetés, par nos ambiguïtés. Et en même temps, le Christ nous dit, mais ne les lâchez pas. C'est pas parce que vous n'y arrivez pas que pour autant il faut lâcher l'affaire.
0: Est-ce qu'on pourrait dire aussi que l'amour lui-même nous garde? Quand on vit vraiment dans l'amour, nous sommes gardés.
1: Et ben c'est ce que le Christ effectivement développe ensuite, parce que c'est un petit peu plus loin, quelques versets plus tard, quand il dit « je ne vous laisserai pas orphelin ». Donc s'il ne nous laisse pas orphelin, c'est qu'il va s'occuper de nous, c'est qu'il va nous garder comme un père, comme une mère, s'occupe de ses enfants, garde ses enfants, les protège, les accompagne. Et effectivement, ceci se fait dans un élan d'amour.
0: Jésus poursuit son discours devant les disciples. « Moi, je prierai le Père et il vous donnera un autre défenseur qui sera pour toujours avec vous. » L'Esprit de vérité, lui que le monde ne peut recevoir, car il ne le voit pas et ne le connaît pas. Je prierai le Père. Il est question de la prière de Jésus. On voit Jésus de temps en temps aller prier à l'écart dans les évangiles synoptiques. Ici, c'est comme si nous rentrions dans sa prière.
1: Alors voilà, là vous mettez le doigt sur quelque chose qui est essentiel même dans nos manières de prier, dans la liturgie. C'est presque même la définition même de la prière. Parfois, on se dit, ben voilà, prier, est-ce que c'est aligner un certain nombre de mots, de formules, apprises par cœur, plus ou moins claires? Est-ce qu'il s'agit d'avoir des attitudes particulières? Est-ce qu'il s'agit d'avoir un discours particulier? Est-ce que, en fait, la prière n'est pas simplement appuyée sur des formules. La prière, c'est véritablement, effectivement, comme vous le disiez, entrer dans la prière du Christ, entrer dans cette relation que le Christ a avec son Père. Et quand on dit que le Christ prie son Père, en gros, il nous englobe avec lui, il nous attire avec lui, il nous tourne vers son Père avec lui. C'est tout au début de l'évangile de Jean, dans le prologue de Jean, c'est le premier chapitre, où on voit que le Verbe qui est un autre nom de Jésus, est tourné vers Dieu. Tourné vers Dieu, si on regarde le Christ, eh bien, on voit dans quelle direction finalement il s'oriente et il nous oriente. Un peu plus tôt dans l'évangile, donc les versets qui précèdent notre passage d'aujourd'hui, il nous dit « Je suis le chemin, la vérité et la vie qui conduit vers le Père ». En gros, la prière doit nous conduire vers le Père. En fait, c'est un moyen pour nous orienter vers le but de notre vie, être en intimité avec le Père, en intimité avec Dieu le Père.
0: Il est question du paraclet, mais alors c'est intéressant parce que le paraclet c'est le défenseur et Jésus dit un autre, je vais vous donner un autre défenseur. Ça voudrait dire que lui est le premier défenseur et qu'il y aurait un deuxième défenseur? Ça veut dire quoi cet autre?
1: Déjà cet autre, et puis juste un tout petit peu avant l'autre, parlons du défenseur lui-même si vous voulez bien, parce que de quoi avons-nous besoin d'être défendus? C'est justement, quand on faisait tout à l'heure l'énumération des commandements, donc je rappelle, servir, aimer, croire, les commandements que Jésus nous laisse, et force est de constater que nous n'y arrivons pas, eh bien peut-être que nous avons une forme de culpabilité que nous pouvons porter. Peut-être que nous avons notre conscience qui nous accuse et qui nous dirait « ben tu n'y es pas l'auteur, tu n'y arrives pas, tu es un hypocrite, tu es en dessous de tout ». On a besoin d'être défendu. Le premier défenseur, c'est effectivement le Christ qui nous dit « le péché n'a pas d'importance, moi je te sauve, Je te les donne, ces commandements, parce que ils sont pas simplement des applications morales à vivre ou des bonnes choses à faire pour être gentil. C'est pas du tout ça l'objet. C'est servir, aimer et croire. Croyant ou non, on sait que ça nous fait du bien. On sait que c'est là le sens de notre vie qui se fonde ici. Donc le Seigneur, en fait, en nous donnant ses commandements, ne nous demande pas de faire des choses extraordinaires ou qui seraient hors de notre portée, mais simplement de durer dans ce qui nous fait du bien. Et paradoxalement, ce qui nous fait du bien, eh bien, on a du mal à le faire parce que, encore une fois, servir tout le monde, eh bien, on y met des objections, aimer aussi et croire encore. Donc il y a, c'est assez étonnant finalement. On sait que ça nous fait du bien, on l'expérimente. Rien de tel que de, voilà, il y a une certaine joie à servir les gens qui sont autour de nous, à voir que l'on peut participer à leur propre bonheur, leur propre joie. Il y a du bonheur à aimer les autres. Et pourtant, on blesse, on abîme ce qui est précieux et ce que l'on sait être précieux. Et donc le Christ, comme premier défenseur, nous dit « Je te sauve de cela ». Mais là, il se trouve qu'effectivement, le Christ n'est plus sur terre de manière visible, d'une certaine manière, enfin, carrément, enfin, il est ressuscité, certes, il est monté au ciel, on le sait, il est toujours présent avec nous, mais en tout cas, on ne le voit pas se balader dans la rue, enfin, sauf certaines personnes sont gratifiées de certaines apparitions, mais ça reste quand même très très rare. Et l'Esprit Saint, donc cet autre défenseur, cet esprit, il est peut-être un peu plus visible, d'une certaine manière, parce que cet esprit, il ne s'agit pas d'y voir, essayer de se le représenter mentalement ou physiquement, de savoir à quoi il pourrait correspondre. Moi, je crois que cet Esprit Saint, finalement, c'est notre capacité à aimer et à vivre. Cette capacité de recevoir la vie qui se donne. Or, nous sommes tous des vivants. Donc, l'Esprit Saint est à l'œuvre en nous parce que nous sommes vivants. Quand on parle de l'Esprit Saint dans la Bible, même au tout début, il s'appelle pas l'Esprit Saint, mais l'Esprit, au moment de la Genèse, au moment de la création, on nous dit « l'Esprit plane sur les eaux ». Comme si, au moment où il n'y a pas encore de vie, voilà, il est déjà là, la vie est déjà là à l'œuvre, et la vie va pouvoir surgir à ce moment-là. On dit aussi, au moment de l'Annonciation, quand la Vierge Marie est visitée par l'ange Gabriel, l'Esprit viendra sur toi. Et c'est à ce moment-là que la vie naît en elle, d'une certaine manière, avec la naissance de Jésus, ou du moins, elle est enceinte de Jésus à ce moment-là. À la résurrection, c'est pareil, c'est aussi l'Esprit qui relève, finalement, le Seigneur. Donc l'Esprit, en nous regardant les uns les autres, en nous regardant vivants, d'une certaine manière, on voit l'œuvre de l'Esprit, simplement dans la vie qui circule autour de nous.
0: Sébastien Anthony, nous continuons à écouter et à commenter l'évangile de ce dimanche. Chez Jean, chapitre 14, versets 15 à 21, Jésus, je le rappelle, parle à ses disciples de la venue de l'Esprit. Revenons sur ce qu'il disait. Cet Esprit, il sera toujours avec vous. L'Esprit de vérité, lui que le monde ne peut recevoir, car il ne le voit pas et ne le connaît pas. L'Esprit est toujours du côté du disciple, à lui d'y penser, de le reconnaître, de le voir à travers les autres, vous le disiez à l'instant?
1: D'une certaine manière, oui. Quand on parle du monde aussi, il faudrait surtout pas penser que, en gros, le monde serait mauvais, inhabitable, et que nous serions une sorte de race de pure qui n'aurait surtout pas à se mêler avec la société telle qu'elle est. C'est pas du tout le propos de Jésus.
0: Alors, quel est le sens du monde là?
1: Quand on parle du mot monde dans l'évangile de Jean, ce sont ceux qui consciemment s'opposent à l'action de Dieu. Donc ce sont les opposants, en fait, ce sont ceux qui s'opposent. Pour marquer une forme de liberté, c'est-à-dire que Dieu ne s'impose pas, ou en gros nous n'aurions pas le choix. Dieu, ce n'est pas quelqu'un qui aurait un pistolet qui serait pointé sur notre tempe en disant « aime-moi » ou alors « tu n'existes pas ». Il s'autorise à ce que, justement, des personnes qui s'opposent à lui puissent être vivantes aussi et vivent. Donc il y a des opposants. Et donc, quand le Christ dit « le monde ne me reçoit pas », c'est ce qu'il dit. Le monde ne me reçoit pas, ça signifie « il y a des opposants qui ne me reçoivent pas et je ne peux pas aller contre cette volonté-là, je ne peux pas m'imposer à eux, je ne peux pas faire en sorte qu'ils me reçoivent malgré eux ». Donc ce n'est pas une punition, ce n'est pas non plus une forme de don particulier qui serait donné à certains plutôt qu'à d'autres, mais voilà, le disciple, c'est celui qui justement accueille. Donc celui qui accueille, eh bien Dieu va se manifester à lui par ce don de l'Esprit.
0: Alors, Esprit de vérité, qu'est-ce que ça signifie? Parce que le Christ disait, effectivement, quelques versets plus haut, qu'il était la vérité.
1: Voilà, alors c'est justement, alors ils sont, c'est peut-être, vous ouvriez tout à l'heure votre propos en faisant le lien entre Père, Fils et Saint-Esprit, j'imagine qu'ils se causent entre eux. Donc cette vérité, en tout cas, qu'ils qu'ils veulent révéler du sens de la vie de l'humanité, de la vie de tout homme, de la vie de, du sens du monde, du sens même de toute la création et même de tout le cosmos, finalement, si on entre dans la, dans cette idée et dans cette foi que le Seigneur a tout créé, que tout a un sens et qu'il y a une vérité par rapport à ce sens qui se donne à vivre, justement. Et cette vérité, ben, c'est ce que nous croyons. Alors là, je me pose évidemment en croyant. Encore une fois, il ne s'agit pas d'imposer ma foi aux autres en disant que tout le monde est dans l'erreur s'il ne pense pas comme nous les chrétiens. Chacun avance comme il peut, et même au sein de l'Église, au sein des chrétiens, il y a aussi des manières de croire plus ou moins avancées. Nous n'avons pas tous, il n'y a pas de thermomètre, de baromètre de la foi qui donnerait une moyenne à tout le monde avec, voilà, on fait ce qu'on peut finalement, mais on est orienté vers cette vérité. La vérité n'est pas un acquis, elle est au bout d'un cheminement. Jésus nous tourne vers la prière, vers le Père, les versets plus haut, je suis le chemin, la vérité et la vie, mais je suis le chemin qui conduit à cette vérité. Voilà, c'est le Christ lui-même qui est à découvrir, c'est le Christ lui-même qui est à accueillir, mais cela prend du temps. Et donc, cette vérité, du coup, se déploie dans le temps.

0: Enfin une bonne nouvelle, Béatrice Saltner.
1: Nous poursuivons la lecture de l'évangile de ce jour avec vous, Sébastien Anthony, toujours chez Jean. En ce jour-là, vous reconnaîtrez que je suis en mon Père, que vous êtes en moi et moi en vous. Donc dans ce verset, il y a une sorte de rapprochement. Jésus est dans le Père, mais Jésus est aussi en nous. Ça voudrait dire que le Père est en nous.
2: En nous, on ne peut pas être plus intimement accueilli qu'en nous, si vous voulez. On n'est plus du tout extérieur à l'autre. C'est une manière de dire que vraiment l'intimité est totale. Donc accueilli en nous, oui, Père, Fils et Saint-Esprit, accueilli dans le cœur du croyant pour y demeurer, pour y rester, pour y être et s'y épanouir. D'une certaine manière, nous sommes tous en quête, et c'est la Bible nous le dit aussi, la quête d'une terre promise, la quête d'une demeure, la quête d'un lieu où habiter, la quête d'un lieu où véritablement nous sentir chez nous. C'est cela le sens de la quête de la terre promise. Nous sommes tous dans cette recherche-là d'une unification intérieure, de savoir qui nous sommes, de savoir qui nous sommes pour Dieu, de savoir qui nous sommes pour les autres, et d'être enfin finalement en paix avec toutes nos angoisses et toutes nos questions qui peuvent nous torturer parfois. Nous avons besoin de demeurer. Et là, le Seigneur se propose et nous dit, la réponse à ta quête, la réponse justement à ce besoin d'être unifié, demeurer, elle se trouve en Dieu. Et accueille-nous, dans ta grande liberté bien sûr, mais accueille-nous pour pouvoir l'expérimenter effectivement.
1: Lisons avec vous la finale de l'Évangile. « Celui qui reçoit mes commandements et les garde, c'est celui-là qui m'aime. Et celui qui m'aime sera aimé de mon Père. Moi aussi, je l'aimerai et je me manifesterai à lui. » Le verbe « aimer » est prononcé 4 fois.
2: Aimer, c'est pas simplement... on ne se paye pas de mots dans l'Église en disant que l'on aime. Parfois, on entend, vous les chrétiens, vous avez ce mot d'aimer à la bouche énormément. C'est vrai, mais justement, il ne faut pas l'avoir qu'à la bouche d'une certaine manière. Il faut l'avoir en acte et le vivre dans ses commandements qui sont encore une fois le service de l'autre, l'accueil de la différence, l'accueil de tous ceux qui m'entourent et la foi en Dieu. Et effectivement, ce sont là ces marqueurs qui permettent d'authentifier notre foi en Dieu finalement. On fait quelque chose de cet ordre-là, notre être de disciple, celui qui aime vit ses commandements. On ne sait pas, c'est pas du sentiment, c'est pas quelque chose de mignon, c'est pas quelque chose de voilà, c'est vrai, ça nous engage pleinement.
1: Et qu'est-ce que ça veut dire quand Jésus dit que si nous aimons, il se manifestera à chacun d'entre nous?
2: Alors, la manifestation de Jésus après sa résurrection, ce n'est pas, encore une fois, le Jésus de l'histoire qui peut apparaître en chair et en os, si j'ose dire. Ça peut arriver, encore une fois, mais ce n'est pas ça d'abord. Après l'ascension, vous savez, ce moment où l'on dit que le Christ monte au ciel, les anges apparaissent aux disciples et disent « Mais n'ayez pas le nez en l'air. Pourquoi est-ce que vous fixez le ciel? Pourquoi est-ce que vous regardez là-haut? C'est pas là qu'il faut le chercher. Vous allez le retrouver en Galilée. » C'est cette région au nord du pays, tout autour du lac de Tibériade, pour faire court, où se mêle toute l'humanité. Il y a plusieurs nationalités qui sont par là, plusieurs langues qui s'y mêlent, on y fait du commerce, enfin voilà, c'est un grouillement de population. Et c'est là qu'on rencontrera le Seigneur. Donc, si le Seigneur se manifeste, il ne s'agit pas de le voir au coin de la rue, il s'agit d'abord de comprendre que c'est dans la rencontre de l'autre, dans la rencontre des autres, et justement en servant les autres, en aimant les autres, eh bien quelque chose de la manifestation de Jésus est possible, parce qu'il ne peut pas se manifester autrement que finalement dans la rencontre des autres. C'est quelque chose de l'Église finalement, c'est quelque chose du corps du Christ. Alors c'est une notion un peu particulière, le corps du Christ, Église, son Église, son corps. Nous, les baptisés, nous sommes le lieu de la manifestation du Christ quand nous aimons, quand nous consolons, quand nous nous approchons des autres. Et si nous poursuivons ainsi son œuvre, comme il l'a vécu quand il était sur cette terre, nous le rendons visible au cœur du monde. Nous rendons l'évangile crédible d'une certaine manière, parce que nous le vivons effectivement. Nous sommes transformés, nous sommes habités par cet amour que le Seigneur nous donne, et nous le rendons aux autres, et ainsi nous rendons cet amour visible, et donc le Christ visible à d'autres.
1: Sébastien Anthony, nous avons lu l'évangile de ce dimanche. En quoi est-il une bonne nouvelle pour nous aujourd'hui?
2: Eh bien, moi, je crois que c'est un merveilleux appel que le Seigneur nous dit. Alors, cette histoire de défenseur qui nous protège, qui défend d'une certaine manière nos consciences inquiètes parfois, justement nous dit que nous sommes délivrés de ce mal et que nous n'avons pas à nous y engluer ou nous y empêtrer ou ne regarder que cela et même parfois avoir un esprit un peu torturé par rapport à ça, mais de nous lancer encore et encore sur les chemins de l'amour, sur les chemins du service des autres, sur l'ouverture au monde, un monde à aimer, un monde à rencontrer.

0: avoir de l'imagination justement pour aimer ou pour servir ceux qui nous entourent. L'esprit, c'est ça. L'esprit n'a pas de limite dans la vie qu'il nous donne et qu'il nous demande de vivre avec lui, en fait, et de déployer dans toutes ses dimensions. C'est ça, l'esprit.
1: Comment le recevoir ?
0: En le demandant, en croyant peut-être même déjà que nous l'avons reçu, qu'il est déjà là. Tous les sacrements, donc il y a 7 sacrements dans l'Église, ce sont des étapes, des moments importants, des moments clés que l'Église donne pour que justement la grâce de Dieu se communique. Chacun des sacrements fait appel à l'Esprit. Pour qu'il y ait un sacrement, il y a toujours l'appel de l'Esprit qui est mentionné d'une manière ou d'une autre. C'est ce qu'on appelle une épiclèse, un appel de l'Esprit, un appel dessus, dans l'Eucharistie, mais dans tous les sacrements, c'est le cas. Avec notamment ce geste que le ministre, le prêtre ou le diacre fait à ce moment-là, qui est d'imposer les mains pour bien dire qu'il y a quelque chose qui, comme quand on impose une main, c'est comme une forme de bénédiction, de passage, quelque chose qui se transmet. Et cet Esprit se reçoit ainsi pour celui qui s'ouvre et qui l'accueille, et peut-être de manière optimale, si j'ose dire, dans les sacrements.
1: Jésus vient aussi nous dire dans ce passage que une vie intérieure, aussi grande soit-elle, n'a pas beaucoup de sens si nous n'agissons pas.
0: Notre vie intérieure, elle se remplit de nos rencontres. Si vous n'avez personne finalement, si vous n'avez pas de, ne serait-ce qu'un prénom, un visage, une situation à présenter dans votre prière, de quoi parlez-vous à part parler de vous-même? Or, justement, si nous sommes envoyés aux autres, si nous nous ouvrons aux autres, eh bien notre prière se remplit de tous ces visages, de toutes ces situations, de tous ces espoirs, de ces cris, de ces joies, et nous devenons quelque part des transmetteurs ou des liens, des traits d'union entre ciel et terre, avec cette vie qui circule, qui se donne et se reçoit, où à la fois nous présentons la vie de nos contemporains au Seigneur, et en même temps, lui nous donne la force pour les rejoindre, les servir, les aimer. Et là, du coup, quelque chose du lien de l'esprit se fait et nous demeurons effectivement ainsi en Dieu.
1: On peut avoir peur aujourd'hui, le mot peur, il revient, que ce soit vis-à-vis de la situation sociale, politique, économique, environnementale. Cet évangile vient justement nous donner de la force.
0: Je crois qu'il nous donne de la force et de l'espérance. Effectivement, les clignotants sont plutôt au rouge en disant « voilà, le monde va mal, etc. » Mais est-ce que c'est ce monde-là que l'on veut ? Le Seigneur nous demande de transformer ce monde. Ce monde est en état de... C'est un autre passage qu'on trouve notamment chez Paul. Le monde est en enfantement. Il est en train de naître encore. Il est en train de devenir... Et nous sommes invités justement à participer à cette transformation du monde. Jamais se résoudre à ce que nous connaissons ou à ce que nous voyons, jamais nous résoudre finalement au mal. Bon, il ne s'agit pas de dire qu'il n'existe pas, nous le constatons. Nous ne sommes pas non plus en ce sens où nous serions complètement déconnectés des réalités de notre quotidien et de nos contemporains, c'est évident. Mais il y a une forme d'espérance que certains nous reprocheront en nous disant « mais mes pauvres amis, vous êtes vraiment des bénis oui-oui ou béats », mais peu importe. Et justement, si nous sommes poussés par l'Esprit, oui, l'Esprit, la force de vie, la force de Dieu avec nous peut transformer ce monde.
1: Un grand merci à vous Sébastien Anthony. Pour ceux qui désirent relire l'évangile de ce dimanche, je rappelle les références, c'est chez Jean, chapitre 14, versets 15 à 21. À la technique, merci à Antoine Picot et Pierre-Henri Paget.

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2: Le récit dans lequel nous allons nous plonger aujourd'hui, c'est un des récits les plus célèbres de l'Ancien Testament, tant il frappe l'imaginaire, mais c'est loin d'être une fable pour enfants. Ce récit, c'est celui de l'Arche de Noé et du Déluge, un récit populaire qu'on ne connaît peut-être pas si bien et que vous avez voulu interpréter à votre tour. Jean-Robert Pitt, bonjour.
3: Bonjour.
2: Vous êtes historien et géographe du paysage et de la gastronomie. Vous êtes président de la Société de géographie dans laquelle nous nous trouvons aujourd'hui. Vous êtes aussi un académicien puisque vous êtes membre de l'Académie des sciences morale et politique, et vous êtes l'auteur d'un livre intitulé « Noé, la vigne de la vie » publié aux éditions du Cerf. Jean-Robert Pitt, pourquoi toutes ces premières pages de la Bible appelées le livre de la Genèse et qui vont notamment évoquer aussi Adam et Ève dans le jardin d'Éden et le déluge, pourquoi ce récit vous a interpellé? Ce n'est pas un commentaire géographique ou une étude qui chercherait à savoir où est situé le paradis sur Terre ou encore où a bien pu s'échouer l'Arche de Noé. Qu'est-ce qui vous a interpellé ?
3: Non, c'est plutôt une interprétation, un récit de ce texte de la Genèse, mais qui a à voir avec le fait que je suis géographe. Parce que la création du monde, l'arrivée de l'humanité sur la Terre, le déluge, il y a eu des phases de paroxysme climatique bien, bien connues dans le passé, mais peu importe, c'est pas du tout dans un esprit historique précis que j'ai essayé d'écrire ce texte, interpelle beaucoup le géographe, surtout aujourd'hui où l'humanité a peur que le ciel lui tombe sur la tête, que le réchauffement climatique, la diminution possible de la biodiversité sont des catastrophes épouvantables, que l'humanité ne s'en sortira pas et qu'il vaudrait mieux être beaucoup moins nombreux sur Terre, etc. Donc ça, ce sont des questions que se posent les géographes. Et moi, en tant que chrétien et imprégné de ces textes depuis mon enfance, je me suis dit que ça valait la peine de les interroger et d'essayer d'en tirer quelques interprétations qui peuvent servir au monde d'aujourd'hui.
2: Alors votre livre, justement, il s'intéresse aux pages de la Bible qui commencent après le récit de la création. Dieu donc a créé le monde, le cosmos, la nature, les animaux, Adam, puis Ève. Et nous voici au chapitre 3 du livre de la Genèse avec l'arrivée du serpent. Et le serpent vient trouver Adam et Ève en leur promettant qu'ils seront, je cite, « comme des dieux connaissant le bien et le mal ». Et plus loin, il est même dit que Ève voit qu'il était désirable cet arbre puisqu'il donnait l'intelligence. Alors là, je m'adresse à l'académicien que vous êtes et au goût que vous avez pour le savoir. Où est le problème de connaître le bien et le mal, après tout
3: Dieu a créé l'homme pour qu'il vive dans sa contemplation et sa confiance, pas pour qu'il se prenne pour un dieu. Or, la tentation, qui est une tentation d'aujourd'hui des savants, je connais un certain nombre de scientifiques de toutes disciplines, aussi bien dans les sciences dites dures que dans les sciences humaines, qui disent oui, effectivement, il y a plein de choses qu'on ne connaît pas, mais ça va venir, on arrivera à tout comprendre. Donc, il y a une espèce, pour moi, c'est l'orgueil suprême de l'humanité, c'est le refus du mystère. Or, Dieu est à la fois proche de nous et en même temps mystérieux, et il le sera toujours. Et donc, sa création aussi, la création, le cosmos, restera toujours mystérieux parce que sa connaissance est sans cesse repoussée par la science et on n'ira jamais jusqu'au bout, aussi bien de l'infiniment grand que de l'infiniment petit. Et il faut admettre ça.
2: Et donc, de ne pas tout savoir et donc de ne pas...
3: De savoir qu'on ne saura pas tout et qu'on ne comprendra pas tout. Moi, j'appartiens à une discipline où le rationalisme, le positivisme ont joué un très très grand rôle. J'ai été éduqué dans la géographie dans les années 60 à la Sorbonne par des professeurs qui étaient qui étaient parfois excellents dans leur domaine, mais majoritairement marxistes, et donc pour eux, le mystère n'existait pas. Donc je n'ai jamais entendu parler, quand j'étais étudiant, de géographie culturelle. Le fait religieux, par exemple, ne les intéressait pas. Et il fallait surtout pas en parler. Ça n'existait pas. Or, c'est une clé pour comprendre le monde. Comme plein d'autres choses qui relèvent, je crois, et c'est ça aussi l'enseignement de la Bible et du texte de la Genèse, Dieu donne une curiosité insatiable à l'homme et en même temps lui demande l'humilité. c'est-à-dire le respect de ce qu'est la personne de Dieu. À l'époque, enfin, la Genèse n'en parle pas, il n'y a pas la Trinité, enfin, elle est là, mais le texte de la Genèse n'en parle pas, mais à partir du moment où, là, petit à petit, au fil des textes bibliques, la Trinité se révèle, et évidemment encore plus fort dans les évangiles, puisque c'est l'incarnation du Fils, là l'homme croyant découvre un petit pan du mystère, mais sans aller jusqu'au bout. C'est totalement incompréhensible qu'on a appris ça, si on est chrétien au catéchisme, un seul Dieu en trois personnes, qu'est-ce que ça veut dire? C'est incompréhensible. Donc c'est et alors une des choses importantes, c'est que l'homme et femme, enfin le couple primordial, Adam et Ève, vivent dans l'état d'innocence, nus, et dans le bonheur et le plaisir parfait. Ils n'ont rien ne les arrête, rien ne les torture, rien ne les préoccupe, sauf que il y a un interdit. Cet interdit, c'est donc symboliquement l'arbre de la connaissance du bien et du mal. Alors je fais partie de ceux, c'est pas si fréquent chez les chrétiens, mais chez les juifs c'est une interprétation très très fréquente, qui pense que évidemment l'arbre de la connaissance du bien et du mal, les artistes l'ont représenté comme un pommier, parce que malum, le mal, c'est aussi en latin le fruit et la pomme, donc, mais c'est totalement ridicule.
2: Mais vous y voyez autre chose, en effet. Alors, dans votre livre.
3: Moi j'y vois une vigne, et je suis pas le seul. Heureusement, il y a même quelques artistes. Il y a un très beau chapiteau à Notre-Dame du Port à Clermont-Ferrand qui représente, qui, bien entendu, c'est une vigne. Pourquoi? Alors là, vous savez que la vigne est présente dans l'Ancien et le Nouveau Testament constamment. Il y a plus de 400 mentions de la vigne et du vin dans l'Ancien Testament. C'est le signe de l'alliance entre Dieu et les hommes, mais pas à ce moment-là. À ce moment-là, c'est un arbre merveilleux qui donne des fruits absolument d'une beauté extraordinaire, les grappes de raisin. Mais en soi, c'est pas le fruit. C'est le jus du fruit transformé en vin qui entraîne l'ivresse. Et pour moi, la faute, c'est ça. C'est l'homme et la femme, Adam et Ève, s'enivrent, tentés par le serpent. Mais comment regarder ça? Vous allez en manger, vous allez boire le breuvage qui est fait avec ce fruit, et vous serez comme des dieux. Vous allez tout comprendre. Et c'est ça aussi la magie et le mystère du vin. C'est que si l'on en boit un peu, on devient joyeux. Si l'on en boit un peu plus, on peut pénétrer un peu plus, un tout petit peu dans le mystère de la condition humaine. Et si l'on en boit trop, ça devient épouvantable. À ce moment-là, on est capable des pires errements, des pires fautes, et en particulier, ce que dit très bien le texte biblique, allez-y, buvez-en, vous serez comme des dieux. C'est-à-dire que vous allez accéder à la connaissance suprême, c'est-à-dire à cette connaissance qui n'appartient qu'à Dieu. Et évidemment, ça marche pas. Évidemment, ça marche pas. Et à ce moment-là, arrive la punition, mais c'est une punition qu'ils ont provoquée eux-mêmes, comme tout ce qui nous arrive à nous quand on fait des âneries, ça nous retombe sur le nez. Et en tant que géographe, moi, je ne crois pas que à Gaïa, la Terre ne se venge pas. C'est l'homme qui fait des choses sur la Terre, des aménagements. Quand on construit dans des zones inondables, c'est évident que quand il y a une inondation, ça crée des morts. Bon, mais c'est pas l'eau qui est responsable.

0: Jean-Robert Pitte, est-ce que quand la Terre est malade, pour vous, c'est, ça dit quelque chose de l'homme, finalement?
1: Bien sûr, ça ne dit que quelque chose de l'homme. La Terre n'a aucune maladie. La Terre, elle est, c'est un, c'est pas un être vivant, c'est un, mais c'est un monde minéral, qui est capable, non pas de caprices, mais de choses imprévisibles, genre éruption volcanique. Alors maintenant, on arrive à prévoir quelques jours ou quelques semaines à l'avance, mais pas toujours. Les tremblements de terre, des choses comme ça, les tsunamis, les typhons. Le seul moyen de ne pas le vivre de manière épouvantable, bien, c'est d'être prudent et donc d'essayer de mieux connaître le phénomène en sachant qu'il y aura toujours des caprices. Et la vie elle-même est pleine de donc la vie végétale et animale est pleine aussi de surprises, de caprices, et encore plus l'humanité, puisque l'humanité est douée de la liberté, et donc de la liberté de faire ce qu'elle veut, et si elle le fait imprudemment, ça lui retombe sur le nez. Mais elle fait en général, quand on étudie, et là je parle en tant qu'historien et géographe, quand on regarde la place des sociétés humaines sur la Terre, aujourd'hui on est 8 milliards et on vit mieux que lorsque j'étais étudiant, 3 milliards sur Terre. Il y a moins de famines qu'il y a 50 ans. Ça veut dire que finalement, le bilan est plutôt globalement positif. Mais en même temps, l'humanité est capable du pire, les guerres mondiales, les génocides, les effroyables catastrophes qui arrivent de la faute de l'homme et de la volonté de l'homme.
0: Alors, on va revenir justement dans ce goût pour le vin qu'ont notre Adam et Ève, dont vous parlez dans votre livre. Alors, vous dites à un moment donné, ils furent pris du désir de désobéir, rien que pour voir à quoi ressemblait le mal et quel plaisir cela pouvait cela procurait de s'y livrer. Est-ce que la conséquence justement de l'enivrement, c'est aussi d'oublier son créateur et puis de se laisser aller à la tentation?
1: Je ne crois pas que, enfin, le fait de s'enivrer n'est pas, c'est pas recommandable, mais en soi, si c'est fait, je dirais, par surprise, c'est pas très grave. On peut boire trop. Je pense que le jour des noces de Cana, donc là on n'est plus dans la Genèse, on est dans les Évangiles, mais le jour des noces de Cana, ils avaient déjà, c'est écrit dans le texte, ils avaient déjà beaucoup bu. Lorsque la Vierge Marie dit à Jésus, tu sais, ils ont plus de vin, mais mon heure n'est pas encore venue, femme, que me veux-tu, etc. Et puis elle insiste, dit, ils n'ont plus de vin. Et elle dit au serviteur, faites ce qu'il vous dira. Donc elle l'oblige à faire ce miracle. Et donc ce jour-là, c'est 600 litres de vin, mais on sait que c'est 6 jars, 600 litres de vin qui ont été fabriqués, le meilleur vin de toute l'histoire de l'humanité, puisque c'est Dieu lui-même qui l'a fait. Il n'y a pas de meilleur vin, même aujourd'hui, on ne fera jamais d'aussi bon vin que celui de Noces de Cana. Je regrette beaucoup de ne pas y avoir goûté. Et je pense que ce jour-là, ils ont énormément bu. Ils ne devaient pas être en très bon état à la fin des noces. Mais ça fait rien. C'était pour la joie. C'était pas une volonté de défier Dieu. Au contraire, puisque c'est Dieu lui-même qui leur offre la possibilité de s'enivrer un peu. Tandis que dans le récit de la Genèse, il y a bien cette idée qui est soufflée par le serpent. Allez-y, vous serez comme des dieux. Allez-y. Et donc c'est ça qui là, il y a péché. C'est là où il y a péché. Lorsque, bien plus tard, dans la Genèse, c'est-à-dire 15 générations plus tard, ou 20 générations plus tard, Lot s'enivre et ensuite commet un inceste avec ses filles, c'est les filles qui l'enivrent, et c'est pas dans une volonté de défiance vis-à-vis de Dieu, c'est au contraire pour sauver la vie. Comme elles n'ont plus leur mari qui sont restés à Sodome, et qu'elles n'ont que leur père pour engendrer une descendance, le père, qui est un juste, ne va pas coucher avec ses filles spontanément. Il faut l'enivrer pour qu'il commette cet acte, qui n'est pas d'ailleurs présenté comme une faute majeure dans l'Ancien Testament. Oui. Et pourtant, c'est un inceste.
0: Ça fait partie parfois des surprises de l'Ancien Testament.
1: Oui, tout à fait. Oui.
0: Alors, l'homme est chassé du paradis puisqu'il n'a pas obéi. Oui. Alors, il va porter son désir sur autre chose que Dieu, et c'est là aussi où ça interroge. C'est-à-dire qu'il va vers les idoles, il souhaite posséder, désirer toujours plus de choses, et arrive la frustration. Vous soulignez cet aspect de la frustration. Puisque l'homme ignore Dieu, puisque l'orgueil commence à grandir en lui, il va vénérer autre chose et il va développer le culte des idoles, les armées qui dominent.
1: Oui, et puis le
0: désir charnel.
1: Le goût de de la possession, le goût du pouvoir, le goût de la possession de l'autre, du corps de l'autre aussi. J'interprète le meurtre d'Abel par Caïn de cette manière-là. C'est beaucoup plus que... Alors, certes, Abel est un juste qui...
0: Alors, ce sont les enfants d'Adam et Ève, on reprécise.
1: Ce sont les enfants d'Adam et Ève. Abel offre les sacrifices et Caïn aussi. Mais Abel offre tout ce qu'il a de mieux, c'est-à-dire les premiers-nés de ses agneaux, etc. Tandis que Caïn, c'est pas dit dans la Bible, mais je l'interprète comme ça, offre des légumes avariés, des céréales un peu pourries, et Dieu refuse. Mais, et donc il devient très jaloux de son frère, qu'en réalité il convoite, puisqu'il y a, il ne peut pas coucher avec ses sœurs et avec sa mère, et donc il le convoite, et Abel se refuse à Caïn, et ça aboutit à ce meurtre. Donc vous avez quelque chose qui est une espèce de révolte contre Dieu de la part de Caïn, mais pourquoi je donnerais le meilleur de mes récoltes à Dieu en sacrifice, voilà, moi je souffre assez à labourer la terre pour obtenir trois grains, il faudrait en plus que je lui donne le meilleur, non c'est pas possible, et puis alors donc cette jalousie aboutit au meurtre.
0: Et alors on a dans ce récit Dieu qui interpelle Caïn. Si tu as agi bien, ne relèveras-tu pas ton visage, puisque Caïn est abattu, il vient de commettre ce meurtre. Mais si tu n'agis pas bien, le péché est accroupi à ta porte, il est à l'affût, mais tu dois le dominer. Ça qui est demandé par Dieu.
1: Oui, mais Caïn n'en est pas capable. Caïn est à la fois abattu par, et en même temps, il a une mauvaise joie. Suis-je le gardien de mon frère ? Suis-je le gardien de mon frère ? De quoi te mêles-tu ? Voilà. Donc il y a un refus de Dieu. Et le péché, c'est ça seulement. C'est pas le... on a souvent, surtout dans le catholicisme, une vision un petit peu comptable du péché. Ça, c'est un péché véniel, un péché mortel, etc. Mais le seul vrai péché, c'est le refus de Dieu. Et c'est le refus d'accepter la majesté divine et la puissance divine. Hein, un seul Dieu, tu adoreras. C'est le premier commandement du Sinaï, ça veut dire quelque chose, mais c'est pas si simple que ça à respecter.

0: on poursuit toujours dans ce texte avec vous, Jean-Robert Pitt. On poursuit la lecture de ce texte. C'est la suite, c'est la descendance. Il y a beaucoup d'histoires de génération en génération dans la Bible. Et là, on poursuit toujours Adam, Ève. Il y a un autre fils, on a parlé de Caïn et Abel. Et l'un des fils, c'est aussi Seth, S-E-T-H, qui veut dire accordé. Dieu m'a accordé une nouvelle descendance. Et alors, on peut lire dans l'un des versets, « Alors on commença à invoquer le nom du Seigneur avec le fils suivant, le fils de Seth, qui s'appelle Enoch. » Alors, pourquoi est-ce qu'ils vivent aussi longtemps? Vous vous êtes interrogé sur ces longues, longues vies qui durent plus de 900 ans. J'ai été vérifié. Effectivement, les dates sont très précises.
1: En gros, entre Adam et Noé, il y a pratiquement 10 000 ans, si on compte ce qui est écrit dans l'Ancien Testament. Mais peu importe. Donc, moi, il y a sûrement d'autres interprétations. J'ai pas lu tous les pères de l'Église et les théologiens à ce sujet. Donc, je dis, c'est mon interprétation, pour qu'ils aient le temps de bien méditer sur la condition humaine et de savoir qui est Dieu et de méditer aussi sur le passé et sur la faute de leurs premiers parents. Mais peu importe. En tout cas, ils vivent longtemps. Et surtout, il y a une lignée de justes.
0: C'est ça qui est intéressant. Il semble y avoir un juste par génération.
1: Il y a un juste par génération, et les autres se vautrent un peu dans le stupre et l'orgie. Et il y a toujours un juste par génération. Mmh. Et 10 000 ans après la faute originelle, c'est le tour de Noé, qui est un juste depuis sa naissance. Enfin, il fascine ses parents. Il a les cheveux blancs ou blonds, très très clairs, les yeux brillants, etc. Tout ça. Il naît circoncis. C'est une des interprétations, une des traditions, de dire que Noé est né déjà circoncis, c'est-à-dire pur, en quelque sorte. Dieu, voyant le péché se répandre partout dans l'humanité, s'est beaucoup développée, vit dans le péché, et donc Dieu décide de la supprimer complètement. Et là, c'est là où j'invente un dialogue entre les personnes de la Trinité. Qui me paraît possible. Alors certains me disent, mais non, mais c'est là tu es hérétique, ils sont totalement unis, il ne peut pas y avoir de dialogue, mais c'est trois personnes différentes en un seul Dieu. Et donc le dialogue, il existe, on le voit dans l'Évangile, quand Jésus dit à Dieu, si ce calice peut passer loin de moi, s'il te plaît, épargne-moi ça, c'est bien le Fils qui s'adresse au Père et qui lui fait une demande qui n'est pas recevable, mais il l'a fait quand même. Et c'est à la fois en tant qu'homme et en tant que Dieu qu'il dit ça. Donc, pour moi, ce sont des personnalités différentes. Quand l'Esprit Saint, il a un rôle très très particulier. D'abord, c'est lui qui fabrique l'incarnation.
0: Avec la Vierge Marie.
1: Avec la Vierge Marie, c'est l'Esprit Saint. Donc, chacune des personnes de la Trinité a son rôle. Aucune ne domine l'autre. Et le Père, qui a l'air de dominer, qui a l'air d'être le mâle dominant dans l'ensemble, le Père ne peut rien faire sans l'accord total du Fils et de l'Esprit Saint. Et avant le déluge, il y a un moment où Dieu est tenté de supprimer totalement l'humanité. Non, de toute façon, c'est une race de vipères, etc. Donc, je supprime tout. Et c'est finalement, il a une espèce d'hésitation. Et il dit repentir, bon, je vais quand même le repentir. C'est après.
0: Après
1: le déluge, quand Noé offre un sacrifice à Dieu sur le mont Ararat, Dieu dit, c'est l'alliance. Il y a l'arc-en-ciel qui a été représenté.
0: On y reviendra. Donc là, on est plutôt dans le fait que effectivement, il s'irrite de ces hommes et il veut les effacer de toute la terre.
1: Donc, il décide de sauver quand même, de faire repartir pas de 0-0. Il ne refait pas la création. Il extrait de la création une infime parcelle qui est Noé, sa femme et ses trois fils, et leurs épouses, puisqu'ils sont tous mariés, donc ils sont huit, et puis une parcelle de tout le reste de la vie, qui est, symboliquement, donc c'est le texte biblique ne parle que des animaux qui rentrent dans l'arche, mais il y a aussi les plantes, évidemment, parce que sans les plantes, la vie ne pourrait pas repartir. Et curieusement, il n'y a pas d'explication dans la Bible, je n'en ai pas non plus, évidemment pas les animaux marins, puisque l'eau monte, mais les animaux marins, ils continuent à vivre et à survivre. Mais en revanche, tous les animaux terrestres sont éradiqués, sauf un couple, ou parfois quelques couples de chaque espèce. Et tout ça rentre dans l'arche, ce qui apparaît bizarre parce que ça fait quand même beaucoup de monde dans l'arche, mais rien n'est impossible à Dieu, donc moi ça ne me choque pas du tout.
0: Jean-Robert Pitt,
1: je crois au miracle.
0: Je voudrais revenir, Jean-Robert Pitt, sur ce que vous disiez de Noé qui est injuste, parce que à ce moment-là, il y a, dans cette partie de la Bible, il y a des héros qui sont en quelque sorte une alliance, un couple entre Dieu et les femmes sur Terre. Les fils de Dieu, en fait, s'approchent des femmes et les enfants s'appellent des héros. Alors, est-ce que Noé est un héros ou il est injuste?
1: Je pense que le mot juste est plus convient mieux. Noé a conscience de sa condition humaine, il a conscience d'être lui-même un pécheur, mais il fait du mieux qu'il peut pour respecter Dieu, pour l'adorer, le vénérer. Donc, j'invente... avant le déluge, donc Noé s'éloigne de son lieu de résidence habituel que je situe en Mésopotamie, mais peu importe, ça n'a aucune importance, et il s'en va dans la montagne pour parler avec Dieu, pour se promener, admirer la nature, etc., nommer les plantes et les animaux, parce qu'il les connaît tous. Quand il rentre dans l'arche, il sait exactement qui rentre et qui ne rentre pas, et qui manque. Qui pourrait manquer à l'appel. Et donc j'imagine Noé se promenant, alors il se trouve que je suis allé dans cette région d'Arménie qui est absolument merveilleuse, Noé se promenant et dialoguant avec Dieu dans la montagne, couchant à la belle étoile. Dieu est un, c'est ça, être juste, c'est respecter Dieu. Et respecter qui il est, tout en sachant que l'homme n'est pas parfait. Et Noé est parfaitement conscient, très conscient de ne pas être parfait.

0: Jean-Robert Pic. En quoi le monde est corrompu à ce moment-là? Puisque c'est ce qui va provoquer, au fond, la colère
1: corrompu
0: de Dieu.
1: Oui, mais il est corrompu par ce qu'on a dit tout à l'heure, par l'orgueil, par le stupre, l'amour de la chair exagérée, abusif, CHAIR, la recherche exclusive du bien-être et tout ce qu'on appelle les péchés capitaux. Après, l'orgueil, l'avarice, etc., la violence. Donc tout ce qui sera après codifié, justement, par les 10 commandements révélés bien plus tard à Moïse sur le Sinaï. Mais déjà, il y a les lois noachiques qui sont déjà une préfiguration des 10 commandements.
0: Jean-Robert Pitt, qu'est-ce que vous diriez que ça annonce du Christ, au fond, sur cette partie-là, c'est-à-dire les textes que nous avons commencé à lire dans la Genèse, les chapitres 3, 4, 5. Qu'est-ce que ça annonce pour vous du Christ et qu'est-ce que ça vient dire pour nos communautés aussi?
1: Moi, ce que ça annonce, c'est que le Fils Jésus, qui existe de toute éternité, dit à son Père, avant le déluge, tu vas pas supprimer l'humanité puisque je dois moi-même. Ça fait partie de mon être profond. Je dois m'incarner à un moment donné de l'histoire, parce que Dieu a créé au moment de la création du monde, il a créé l'histoire, il a créé la géographie, il a créé l'histoire, le
0: et
1: temps.
0: Et il a créé le temps, c'est ça que vous
1: dites. Dieu ne connaît avant ni le temps ni l'espace. Il crée l'espace, il crée le temps, qui sont le cadre de vie de l'homme. Et Jésus dit à son Père, mais attends, je dois m'incarner, et puis c'est l'Esprit Saint qui va m'incarner dans la Vierge Marie, parce que tout ça c'est dans le projet de Dieu, donc il faut que l'humanité soit là, puisque je suis là pour la sauver. Et c'est notre amour commun immense pour l'humanité fait que nous allons sauver définitivement l'humanité. Donc il faut que tu laisses l'humanité sur Terre.
0: Et alors, pour vous, c'est cela qu'annonce finalement cette création de l'arche, où il y aura d'ailleurs des impurs et des purs. Je voyais dans les animaux qui vont entrer, il y a aussi les impurs, ils ont leur place dans l'arche.
1: Il y a aussi les impurs qui, alors en nombre moins important, mais il y a effectivement l'ensemble de la création, un résumé de la création qui est à l'intérieur de l'arche. Moi, j'ai un peu de mal avec, du moins à expliquer ce qu'est un animal pur et un animal impur, mais dans le judaïsme, c'est très important. Et ça deviendra de plus en plus important, puisqu'après arrivera, mais bien plus tard, la cacheroute, avec le fait qu'on ne peut pas manger. C'est difficile à interpréter dans le texte de la Genèse. Hein. Le rapport, pour moi, est pas très très clair. Pourquoi les Juifs ne mangent pas de poissons sans écailles et d'animaux à pieds non fourchus, etc. Donc, j'ai mon interprétation, mais ça renvoie à des travaux bien connus, c'est que le peuple juif a cherché à se distinguer des peuples païens qui habitaient au Proche-Orient autour. Et un des moyens de se distinguer, c'est bien sûr la circoncision, et donc un signe physique, et deuxièmement, une alimentation qui distingue le pur de l'impur. Parce que, en fait, auparavant, les Juifs ont mangé du cochon et des animaux sans écailles, sans aucun problème.
0: Quand vous dites auparavant, c'est parce que Jésus vient dire que ce qui est impur, ce n'est pas.
1: Alors
0: ce
1: ça, c'est après. Mais... Après oui. Que c'est le Jésus dit, c'est terminé. Tout ça, c'est terminé. Maintenant, c'est ce qui sort de la bouche de l'homme.
0: Mais
1: qui
0: vous
1: est
0: voulez
1: impur.
0: Dire qu'il y a une époque où, dans le judaïsme,
1: tout ça a été bien étudié. Les Juifs, c'est tardif cette distinction par l'alimentation.
0: Merci beaucoup Jean-Robert Pitt d'avoir été avec nous pour cette première émission. On vous retrouvera la semaine prochaine sur toujours cet ouvrage Noé, la vigne de la vie, publié aux éditions du Cerf. Je rappelle que vous êtes président de la Société de Géographie où nous nous trouvons aujourd'hui. Vous êtes aussi historien, géographe du paysage et de la gastronomie, et puis membre de l'Académie des sciences morales et politiques, et vous êtes l'auteur de ce livre que je citais, Noé et la vigne de la vie. Merci beaucoup.
1: Merci.

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3: Bienvenue encore à vous, chers aimables auditeurs et auditrices, pour votre émission Catéchèse. L'abbé André-Marie Amendi est disponible pour nous faire comprendre ce qu'est la religion, ce qu'est le culte, pour pallier à l'ignorance qui continue d'éloigner les adeptes de la religion traditionnelle et les chrétiens néophytes de l'essentiel. Père, voilà qui est clair, mon Père, avec les deux objectifs qui donnent un caractère apologétique à votre enseignement. Une apologétique offensive, parce que vous proposez à ceux qui ne croient pas comme nous ce que nous croyons, et une apologétique défensive, parce que vous nous expliquerez et ferez comprendre en quoi le culte chrétien est le moyen le plus sûr pour arriver à Dieu, et que le chrétien doit le pratiquer au détriment de l'autre culte. Alors, commençons par la clarification des termes.
4: Nous allons essayer tour à tour, ma sœur, de comprendre les mots religion et culte. C'est quoi la religion? C'est quoi un culte? Le terme latin, d'abord la religion, n'est-ce pas? Le terme latin, religio, a été défini pour la première fois par Cicéron comme étant le fait de s'occuper d'une nature supérieure que l'on appelle divine et de lui rendre un culte. Dans les langues où le terme est issu du latin, la religion est souvent envisagée comme ce qui concerne la relation entre l'humanité et une ou plusieurs divinités. Dans le Coran, le terme din, qui peut être considéré comme équivalent de celui de religion, désigne avant tout toutes les prescriptions de Dieu pour une communauté. Le petit Larousse illustré définit la religion comme étant le culte rendu à la divinité. La nouvelle encyclopédie catholique Théo définit la religion comme étant le lien qui relie l'homme au sacré. Il se manifeste par des actes, des rites, des cérémonies, un droit, etc. La religion suppose que le contact de l'homme avec le sacré n'est ni total ni permanent, puisque précisément, il faut qu'elle intervienne pour assurer cette relation. Certains théologiens distinguent foi et religion, la religion risquant d'être vécue comme une manière de s'approprier la relation avec le sacré et d'en disposer en ne s'intéressant en outre qu'au sacré et non à la personne de Dieu. Ça, je crois que la différence même entre notre culte et les autres cultes-là, c'est ça. Dieu, vous allez voir, Dieu n'est pas au centre de cette histoire. Non, Dieu n'est pas, c'est pas Dieu. C'est l'ancêtre, ce sont nos préoccupations, on s'approprie. Alors que nous, c'est basé sur la foi. C'est très important de savoir ça. Donc ces théologiens, je suis de ces théologiens-là, il faut distinguer foi et religion. Il y en a qui vont à la messe tout le temps. Après, ils ont vraiment la foi. Et quand tu vois comment ils agissent, face à un malheur, ils réagissent comment? Je vous ai parlé précédemment de cette réunion familiale à laquelle j'ai pris part, en fait, dans laquelle j'ai surgi comme ça et j'ai trouvé comment les chrétiens sont en train de pratiquer. Il n'y a pas la foi. La foi ne s'accroche pas à la religion. Même sans religion, on continue à communier avec le bon Dieu. C'est ça. Mais la religion est importante parce que c'est comme le véhicule qui porte la foi, qui galvanise la foi. Qu'est-ce que j'appelle religion? Comme on a dit tout à l'heure dans les définitions, il y a les actes, les attitudes, des choses à faire. C'est tout ça qui exprime la foi. Saint Jacques dit, montre ta foi qui n'agit pas. Moi, je te montrerai les œuvres de ma foi. Vous voyez, donc, il faut les deux. Je suis de cette école-là. Il faut distinguer religion et foi. C'est pas parce que quelqu'un qui il va à la messe tout le temps, il prie, là, il faut dire qu'il a la foi. Ha, je ne pense pas. Hein. Et vice-versa. Les deux, hein, il faut les deux. La religion et la foi, c'est bon. Parce que moi qui ai vécu en Europe, il y en a qui te diront qu'on peut être chrétien sans aller à la messe. Ce n'est pas vrai. Il existe 4 ou 5 indicateurs de performance pour quelqu'un qui a bien accompli sa catéchèse. Parmi les critères, c'est il y a la foi célébrée. Il faut aller célébrer sa foi. Tu ne célèbres pas ta foi. Ne dis pas que tu es chrétien accompli. Il faut annoncer sa foi. Celui qui a vraiment la foi, qui a bien accompli sa catéchèse, doit être capable d'annoncer sa foi, de la célébrer, de la vivre, ainsi de suite. Donc, il faut mettre les deux à la fois. Donc, foi et religion. Alors, certains théologiens distinguent foi et religion. La religion risquant d'être vécue comme une manière de s'approprier la relation avec le sacré et d'en disposer en ne s'intéressant en outre qu'au sacré et non à la personne de Dieu. Alors que la foi chrétienne est au contraire don de soi à Dieu et accueil de son amour manifesté dans Jésus-Christ. C'est ça. Finalement, la religion, c'est quoi? La religion peut être définie comme un ensemble de rites, paroles, gestes, d'attitudes et d'attitudes qui permet à une personne ou un groupe de personnes d'entrer en contact, en communication avec Dieu, avec l'invisible. Point, c'est tout. Donc vous voyez, ce que vous disiez tout à l'heure, la religion, en fait, c'est l'aspect visible de la foi.
3: De la foi.
4: Devrait être l'aspect visible de
3: l'expression.
4: La foi. L'expression. Devrait être l'expression visible de la foi. C'est ça. Devrait, mais ce n'est pas toujours cela comme on vient de le dire. Alors maintenant, le culte, c'est quoi? Qu'est-ce qu'un culte? Un culte est un hommage rendu à Dieu ou à une divinité ou à un saint, personnage, vivant ou défunt. Oui, tu as dit le culte, la religion, c'est à Dieu. Le culte maintenant, c'est à Dieu et à ceux qui sont faits à son image et qui peuvent être encore vivants ou bien défunts. D'où le culte des saints, le culte des ancêtres.
3: Ah oui.
4: Oui, le culte des ancêtres, par exemple. Hein? Donc, le culte des saints, maintenant, on dit il y a le culte de la personnalité. Il y en a qui fabriquent leur propre culte, c'est-à-dire qu'on leur voue un culte, n'est-ce pas? C'est-à-dire un hommage excessif. Les courtisans des cours, de nos cours royales, on rend un culte au souverain, au monarque. Tout ce qu'il dit est bon, mais c'est hypocrite, c'est pas vrai, on ne lui dit pas la vérité. Donc, voilà, c'est le culte. Non? C'est aussi un ensemble de pratiques religieuses visant soit à adorer Dieu, soit à vénérer ou honorer un personnage préférentiellement décédé. Donc, ici, nous avons parlé du culte adressé à Dieu, mais aussi le culte adressé aux personnes qui ne sont plus vivantes. L'Église catholique distingue deux formes de culte. Et ça, je crois, c'est important de souligner ça. Parce qu'on nous accuse souvent d'être idolâtres. Mais en fait, c'est parce que ceux-là ne comprennent pas. Il y a deux formes de culte dans l'Église catholique. Le culte de l'atrie et le culte du lit. Ces deux cultes sont différents de par leur nature. Le culte de l'atrie est le culte d'adoration rendu exclusivement et uniquement à Dieu et au Saint-Sacrement. Le culte de l'atrie, c'est à Dieu, au Saint-Sacrement. Le mot du lit vient du grec doulos, qui veut dire esclave, serviteur. De là, un culte de Duli est le culte d'hommage ou de vénération rendu à un saint, les saints étant les serviteurs de Dieu. Pour être déclaré saint, il y a des étapes. On est d'abord déclaré vénérable, puis serviteur de Dieu, vous voyez ça, puis bienheureux, puis saint, vous voyez ça. Donc, le saint est doulos. Ce culte est un honneur, un merci pour le service doulos qu'il nous rend. D'abord, comme modèle de vie chrétienne, puis comme intercesseur auprès de Dieu. À côté du culte de Duli, il faut noter le culte d'Hyperduli, rendu uniquement à la Vierge Marie, en vertu de son statut de co-rédemptrice des hommes et de mère de Dieu. On pourrait s'étendre là-dessus, mais je crois que c'est bon comme ça. En conclusion, la religion est donc un ensemble de rites et d'attitudes qui permet à une personne ou à un groupe de personnes d'entrer en contact, en communication avec Dieu, avec l'invisible, avec une divinité. La religion concerne exclusivement le lien avec Dieu. Le culte, quant à lui, est un élément de la religion. Si vous voulez, le grand ensemble, c'est la religion. Et dans la religion, il y a le culte. Il s'adresse à Dieu. Et si lors d'un culte rendu à un saint, on parle aux 10 saints, par exemple, quand nous récitons le chapelet, quand on s'adresse à la Vierge Marie, en fait, c'est seulement pour solliciter son intercession auprès de Dieu. Donc, dans le culte du lit qu'on trouve dans l'Église catholique, le centre de la prière, c'est Dieu, pas l'intermédiaire du saint. C'est ça.
3: Merci, mon père, pour ces éclairages. Si vous venez de nous accueillir chez vous, nous sommes bel et bien en compagnie de l'abbé André-Marie Amendi, qui se rend toujours disponible pour nous aider à grandir dans la foi, tout en restant relié à notre Dieu, dont la foi, c'est le fondement de la religion. Nous vous offrons cette respiration musicale de mise en forme et nous vous retrouvons juste derrière pour la suite.

0: De retour dans ce studio, commençons, Père, par le premier objectif et par cette question. Existe-t-il une religion africaine avant l'arrivée des missionnaires? Si oui, comment se présente-t-elle et comment le négro africain communiquait-il avec l'autre monde?
1: Ma sœur, nous devons savoir cette évidence. Partout où il y a l'homme et en tout temps, il y a conscience d'un être suprême dont il s'avoue dépendant. Rien à faire. Mais on raconte l'histoire d'un chrétien, d'un croyant qui avait un ami athée. Il venait terminer une discussion sur Dieu. Le chrétien dit, Dieu existe, l'autre démontre par A plus B que c'est un non-être. Bon, ils avancent ensemble, survient un danger, paf! Le premier à s'exclamer dit, oh mon Dieu! C'est l'athée. Alors, le croyant lui dit, mais quel Dieu? Tu dis qu'il n'existe pas, non? Alors, vous voyez, voilà c'est ce que nous disons là. Tout homme, partout où il y a l'homme, et en tout temps, il y a conscience d'un être suprême dont il s'avoue dépendant. Aussi, le négro africain n'a pas attendu l'arrivée des missionnaires pour chercher à savoir d'où il vient avec son environnement, ainsi que la destination de la création. On n'a pas... Non, mais attends, quand même, vous croyez que... Il y a à peine 150 ans que le catholicisme est arrivé au Cameroun. Vous croyez que nos parents, là, ils ne connaissaient pas Dieu? Si, ils connaissaient. Ah non, quand même. Aussi variées que soient les conceptions de Dieu, d'une culture à l'autre, il existe chez le négro africain un point qui fait l'unanimité quant à la manière dont il entre en relation avec Dieu. De cette approche émerge une certaine conception de Dieu propre à tous les négros africains. Les négros africains. Ainsi, pour l'Africain, Dieu existe. Il est un être suprême, habitant les régions éloignées de la terre. Il est donc inaccessible immédiatement, quoique omniprésent. Les différentes appellations suivantes renseigne mieux sur la nature de Dieu chez le négro africain avant l'arrivée des missionnaires. Tenez, nos frères les Bétis désignent Dieu par un terme interrogatif qui exprime un émerveillement. Zamba ou bien Zambe, qu'on peut décomposer ainsi. Za qui signifie quel, Mba, fabricateur, quel fabricateur? Qui a fait tout ça? J'imagine le Bétis au fond de la forêt tropicale, devant un baobab, un grand arbre de 3 mètres de diamètre, et élancé à 50 mètres d'or vers le ciel. Il m'avait dit, qui a fait ça? Zambe, qui a fabriqué ça? Vous voyez ça? Donc, Zambe, voilà. Pour le Bétis donc, Dieu est certainement cet être qui fabrique le monde. C'est le fabricateur qui ne cesse d'étonner et d'émerveiller l'homme par ses œuvres toujours magnifiques. Par exemple, et maintenant, le Bamileke, quant à lui, considère Dieu comme la base solide et stable dont l'homme tire sa propre stabilité. À bon escient, le Bamileke désigne Dieu par le terme « si » ou « c'est » encore « si tcha » ou bien « c'est tcha » qui signifie la terre, n'est-ce pas? Comme tel, Dieu est par conséquent source de subsistance et de vie, gage de stabilité pour l'homme. Qu'est-ce qui se passe dans l'esprit du premier Bamileke? Mais, d'abord, il se supplie en train de vivre. Puis, il voit des trucs magnifiques. Puis, cette terre-là, les choses qui poussent, quand il mange, il vit. L'eau, ça vient de là. Il se dit, ça vient d'où? Il y a quelqu'un qui a fait ça. Quel nom lui donner? Lui, il n'a pas trouvé les grands baobabs. Il n'a pas les baobabs ici. Bon, il se dit, je vais lui donner le nom de la chose la plus...

0: insondable. Si, comme tel donc, Dieu est source de subsistance et de vie, gage de stabilité pour l'homme, outre si ou bien c'est pour le Bamileke, en outre, si ou c'est pour le Bamileke, signifie présence. Oui, c'est très important. Par exemple, pour marquer votre présence à une réunion au village, lors du contrôle des présences, à la lecture de votre nom, vous répondez seulement par « si » ou bien « ah si » et « si ». Il est là. Hein?
1: Ah oui.
0: Il est là. « Si » ou bien « c'est ». En tout cas, les gens, dès que tu lis mon nom, tu ne dis pas « je suis ». Non, tu dis « si, je suis là ». Présent, je suis présent. Dieu est présent. Omniprésent, d'une présence active. Pour le Bamileke, donc, Dieu est celui qui donne la vie. Le mouvement est l'être. Il est providence. Le support est la destination de tout. Que ce soit chez le Béti ou chez le Bamileke, Dieu est partout, le même en Afrique. Créateur unique de toutes choses. Il est suprême, difficilement accessible, quoique activement partout, à travers ses créatures. Dieu est donc hors de portée. Le négro africain ne l'atteint que par des êtres invisibles et intermédiaires que sont les ancêtres, les génies, les esprits. Continuez à citer si vous voulez. Il y en a tellement.
1: Alors. Mon père, nous comprenons donc que ce n'est pas l'homme blanc qui, avec le christianisme, a révélé Dieu aux Africains. Bien avant l'arrivée du missionnaire, l'Africain sait que Dieu existe. Il l'a expérimenté et lui a même donné un nom, selon l'expérience qu'il en a fait. À présent, dites-nous comment le négro africain entrait en relation avec la dignité, comment se présentait la religion traditionnelle africaine. Et Père, si vous le permettez, ce sera pour la prochaine émission. Nous mettons la clé sous le paillasson de cette deuxième émission, en remerciant l'abbé André-Marie Amendi pour sa disponibilité et pour les éclairages qu'il nous apporte pour nous aider à demeurer des chrétiens convaincus et convaincants. Merci à Aurélien Formy pour sa collaboration technique. Et je suis la sœur Marie-Philomène Guégan, derrière ce micro de présentation.

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1: Chers amis, auditrices et auditeurs de la Voix de l'Église, c'est toujours avec un plaisir renouvelé que nous vous savons nombreux à l'écoute de l'émission Catéchèse. Nous sommes en compagnie de l'abbé André Maria Mendy, qu'on ne présente plus, notre théologien catéchète qui nous édifie sur des questions qui nous brûlent par ce temps de trouble et surtout qui nous aident toujours à travers ces catéchèses à nous arrimer à la parole de Dieu. Bienvenue encore.

0: Paix.
1: Merci, ma sœur.
0: Je suis la sœur Marie Philomène Guégame derrière ce micro de présentation et Aurélien Formier est à la mise en onde. Le culte rendu à Dieu dans la religion traditionnelle en Afrique et le culte rendu à Dieu dans la religion chrétienne. Similitude et opposition ou différence. Mon père, en ces jours où il y a presque une levée de boucliers entre l'Église et les adeptes de la religion traditionnelle africaine, je vous propose de nous éclairer sur la question des rapports entre foi chrétienne et tradition ancestrale.
1: Ok, ma sœur, bien volontiers. Je vais me livrer à cet exercice qui n'est pas facile. Vous posez là un problème qui est vraiment d'une brûlante actualité. Rappelez-vous les tensions de ces derniers mois qui ont poussé les membres de la CIB, Assemblée des clercs, incardiné dans le diocèse de Bafoussam, a fait une mise au point catéchétique le 10 juillet 2024. Ma sœur, cette attitude de certains de nos leaders traditionnels, les chefs traditionnels, n'est pas une attitude anodine, vous devez le savoir. Elle vient de loin, je vous assure et je vous garantis cela. Elle serait l'expression d'une manipulation orchestré par un courant de pensée incarné par ce que nous appelons aujourd'hui les néo-panafricanistes. Ces néo-panafricanistes prônent avec une virulence inouïe un retour radical aux traditions ancestrales africaines. On les appelle les kamistes. Les kamites ou bien les kémites. Et ce néo-africanisme, c'est le kémitisme. Donc, nous sommes en train de préparer une série de catéchèses sur ce courant de pensée. Ce n'est pas l'objet de notre propos aujourd'hui. Mais en attendant, je vais répondre à votre préoccupation, à savoir les rapports entre la foi chrétienne et les traditions ancestrales. Je vais commencer par faire une affirmation. Puis nous allons voir où est le problème. L'affirmation, la voici. Le négro africain voue déjà un culte à Dieu bien avant l'arrivée du christianisme en terre africaine. Ce n'est pas le blanc qui a apporté la religion à l'Afrique. Dès lors donc qu'il embrasse, et maintenant le problème, donc l'affirmation c'est ça. Donc pas le blanc qui est venu apprendre à l'Africain comment aller à Dieu. Avant qu'il ne vienne, il y a déjà un culte rendu à Dieu. En Afrique.
0: On peut, ça peut aussi venir du fait que le néo-africain est une créature divine.
1: Oui, nous allons voir ça, l'affirmation. Parce que la foi chrétienne est venue à la rencontre d'un Africain qui a déjà une conviction religieuse, qui a déjà une pratique
0: religieuse.
1: Vous voyez? Donc, c'est ça. Ce n'est pas une tabula rasa que le missionnaire a rencontré. Heureusement que ce n'était pas une table vide. Donc, maintenant, le problème se trouve où? Voici où se trouve le problème. Dès lors donc que le négro africain, qui a déjà une pratique religieuse, embrasse le christianisme, qui a aussi un culte, qui propose un autre culte, n'est-ce pas? Le négro africain fait face à deux cultes rendus au même Dieu. Le culte rendu à Dieu dans la religion traditionnelle qu'il pratique déjà, et le culte rendu au Dieu de Jésus-Christ que propose le missionnaire. Ces deux cultes se côtoient et se juxtaposent. Vous allez donc trouver des Africains qui carrément abandonnent leur ancien culte et embrassent le nouveau. Il y en a qui vont se lancer dans un certain concubinage religieux. Vous voyez? Parfois, ces deux cultes sont même en conflit, spécialement lorsque l'Africain, devenu chrétien, se trouvant presque seul contre tous, dans un environnement sur lequel la religion traditionnelle africaine a encore une forte prégnance, doit pratiquer certains rites de la RTA. Je m'explique. Donc, le conflit survient lorsque je suis le seul enfant ou dans la famille à être chrétien, profondément chrétien. Depuis ce matin, j'ai fait le tour de plusieurs postes et j'ai été dans plusieurs réunions familiales. Mais je suis arrivé dans une où je n'étais pas invité. J'allais chercher quelqu'un. Mais c'est des chrétiens catholiques. Hein. Je sortais d'une première réunion qu'on a inaugurée par la messe que j'ai célébrée. Mais là, je rencontre des catholiques qui avaient déjà fini leur manière, une pratique, un culte en fait. Il y avait les traces. Je dis, mais attends, c'est quoi ça? Tout ça, c'est quoi que vous avez fait? Ça, c'est des catholiques. Parce que après, ils m'ont dit, mon père, bénissez-nous Le premier point, c'était la prière. Je dis, ce n'est pas vrai. Mm-hmm. Ce n'est pas le premier point. Vous avez fini le premier point.
0: Voilà.
1: Ce que vous avez fait là, ce qui est sur la table là, c'est quoi? C'est les affaires du culte traditionnel, non, que vous avez fait. Bon, on a prié. J'ai dit au nom du Père, tous, hein, à l'exception de deux. Sur 15, il y en a deux qui n'ont pas fait les deux. Tous ont prié avec moi. Le problème est là. Alors maintenant, le problème est que on se retrouve si dans une famille comme celle-là, où ce culte est encore pratiqué, il y en a un qui est chrétien et qui résiste à pratiquer cela, ça devient un problème. Dis non, ma foi m'interdit de faire ça. Ah, le conflit est né. Voilà, c'est pas si vous comprenez où est le problème, c'est ça. Voilà, je pose le problème. Le chrétien africain doit-il ou bien peut-il, on lui impose ça, est-ce qu'il doit accepter ou bien est-ce qu'il peut continuer à pratiquer la religion traditionnelle africaine tout en restant authentiquement chrétien? Sinon, s'il ne peut pas le faire, quelles sont les similitudes et les différences entre ces deux cultes? Ces différences étant de nature et non point de forme, il y a une différence de nature entre les deux cultes, ce n'est pas la même chose. Ce n'est pas seulement la forme, c'est l'essentiel même de chaque culte fait qu'on ne peut pas faire les deux. On ne peut pas. C'est impossible. Hein? C'est ça que nous allons faire là, dans ces catéchèses que nous allons donner. Ces différences étant de nature et non point de forme ou de degré, en quoi le culte chrétien ne saurait se comparer au culte des religions traditions africaines? En quoi le culte chrétien est-il supérieur au culte des religions traditionnelles africaines? Et pourquoi vaut-il la peine, ou mieux, est-il nécessaire de ne se vouer qu'à ce culte chrétien, pour le chrétien? Voilà la question.
0: La question est brûlante et d'actualité, mon père.
1: Ah oui? Alors, donc, afin de mettre fin au spectacle d'amalgame, il y en a qui disent qu'on peut boire aux deux coupes. Hein. J'ai failli prendre un exemple. J'ai rencontré quelque part, je ne veux pas citer, dans une de mes paroisses que j'ai servi jusqu'ici, j'ai rencontré un calice. Je dis un calice, hein, avec les insignes francs-maçons. Oui. Alors, j'ai donc compris que dans la paroisse, aurait servi un prêtre franc-maçon. Il ne faut pas se voiler cela. Non, il y a de l'amalgame. Parce que, par exemple, les francs-maçons et les rosicruciens disent, non, on peut faire les deux.
0: Oui, c'est ça.
1: Or, l'Église, en 1984, encore a rappelé la congrégation pour la doctrine, a dit que non, on ne peut pas être chrétien authentique et être membre des loges maçonniques. Ceux qui sont inscrits dans les loges maçonniques ne doivent pas continuer à prendre l'Eucharistie. Ça, c'est clair.
0: Et Mgr André Wunking, d'heureuse mémoire,
1: voilà,
0: nécessaire de rappeler cela, oui, à ses fidèles.
1: Oui, ce qui se passe ainsi avec ces sectes ésotériques et tout ça, mais se passe aussi au bas de l'échelle avec nos fidèles qui viennent des familles là, comme nous là, mais des familles où on pratique encore ces cultes-là. Alors, ils pensent qu'ils peuvent faire les deux. Il n'y a pas de problème. Et il y en a. La preuve, la famille dont je parle là, pour eux, ils disent, non, on a fait ça, il n'y a pas de problème.
0: Dis, ils en ont pris l'habitude, quoi.
1: Oui, j'ai dit, il y a un problème. Il y a un problème. Puisque c'est des amis en même temps, je dis, non, il y a un problème. Je dis, il y a un problème. Excusez-moi de vous dire, et si devant toute la famille, je dis, non, il y a un problème, tu ne peux pas me dire que... Non, je ne suis pas d'accord avec vous. Je leur dis, par exemple, écoutez, attends. Ça, vous dites que c'est pour les ancêtres. Les ancêtres, vous-même, vous pouvez manger ça. L'huile rouge, là, avec, c'est pas ce que vous avez foutu dedans. Là. Vous-même pouvez manger ça. Et vous donnez ça aux ancêtres. Vous moquez d'eux, pourquoi? Je suis comme ça, l'avocat des ancêtres. Donnez-leur ce que vous mangez avec appétit aujourd'hui. Vous pouvez manger ça avec appétit. Ça, de la poudre d'acajou, là. Vous mettez encore ça en temps normal.
0: Mm-hmm.
1: Bon, je ne dis pas que c'est mauvais.
0: C'est l'usage qu'on en fait.
1: C'est l'usage qu'on en fait et ce qu'on lui attache, c'est comme ça, sens.
0: Voilà les paroles qu'il prononce en
1: donc,
0: lui disant.
1: Afin de mettre fin au spectacle d'amalgame auquel nous faisons quotidiennement face dans nos paroisses, spectacle offert par des chrétiens concubinaires spirituels, il est question pour nous, dans ces catéchèses, de 1. De définir clairement les termes. Qu'est-ce que la religion? Qu'est-ce qu'un culte? De présenter la hiérarchie du monde spirituel dans la religion traditionnelle. Puis de présenter la relation du chrétien avec Dieu dans le culte chrétien, et en faisant la comparaison, présenter le rapport entre les deux cultes en montrant la supériorité du culte chrétien. Voilà ce que nous voulons faire.
0: Merci infiniment, mon père. Là, vous allez lever le pan. Vous allez éclairer les lanternes. Et nous sommes à votre écoute. Merci à vous, chers aimables auditeurs et auditrices, pour votre fidélité à l'émission Catéchèse. Si vous venez de nous recevoir chez vous, nous sommes bel et bien en compagnie de l'abbé André-Marie Amendi. Nous vous offrons cette ponctuation musicale de mise en forme et nous vous retrouvons juste derrière pour la suite.

0: De retour dans ce studio, nous vous rappelons le thème qui va rythmer ces catéchèses. Le culte rendu à Dieu dans la religion traditionnelle en Afrique et le culte rendu à Dieu dans la religion chrétienne. Similitudes et oppositions, différences. Le père André-Marie Yamedi va commencer par définir de manière claire les termes. Merci mon père. Je vois que ces catéchèses s'annoncent très intéressantes et très utiles pour nous aider à nous positionner par rapport à certaines pratiques de nos coutumes ancestrales. Vraiment, faites un effort pour être aussi clair que vous l'êtes souvent, car les chrétiens ont besoin d'être rassurés qu'en choisissant le camp de Jésus, ils ont fait le bon choix. Ainsi, les discours violents et malhonnêtes des kamites déstabiliseront moins les chrétiens faibles. Pour ce faire, veuillez nous préciser l'objectif que vous visez. Quel message voulez-vous que les auditeurs et auditrices retiennent au sortir de ces enseignements?
1: Alors, je voudrais transmettre un message à deux dimensions. Premièrement, et cette première dimension est plus longue, je vais la commenter. Je voudrais qu'on comprenne que l'Église et les chrétiens ne sont pas contre la tradition, ni contre nos bonnes coutumes ancestrales, ni non plus contre les chefs traditionnels. Moi-même qui vous parle là, successeur de mon papa, qui était notable, et donc je suis notable chez nous. J'ai mes oripeaux, oui, mais je reste prêtre, sans problème, chrétien jusqu'à la moelle. Donc il y a nos bonnes coutumes ancestrales qu'on valorise, c'est tout. Donc nous aimerions, la première dimension du mec, que le discours selon lequel l'Église est contre nos cultures, qu'elle tue, est un discours, qu'on sache que c'est un discours objectivement mensonger, qu'on le sache, dépourvu d'honnêteté intellectuelle. Oui, il faut que les gens le sachent. Nous avons reçu la lettre adressée aux évêques de la province ecclésiastique de Bamenda, par des chefs, sort du côté de Kumbo, qui demandent à l'Église de ne plus désacraliser leur culture. Vous vous imaginez jusqu'où on arrive là? Ah oui, là est grave. Donc, c'est pourquoi je dis le premier message, c'est ça. L'Église n'est pas là pour tuer la culture. Au contraire. Donc, et quand on dit cela, c'est faire preuve de malhonnêteté intellectuelle. Excusez-moi. Les auteurs de ce discours ont une vue et une mémoire historique très courte. Car, je vais prendre un exemple et poser une question, qu'ils me répondent. Honnêtement, qui dans ce pays, ma sœur, plus que l'Église, je dis l'Église, pas seulement l'Église catholique, l'Église protestante, qui dans ce pays, plus que l'Église, promeut et pérennise la culture? Qui? Montrez-moi.
0: Personne d'autre.
1: Montrez-moi ici à l'Ouest Cameroun une seule chefferie traditionnelle ou bien un seul chef traditionnel en dehors du sultan Bamoun qui s'est déjà soucié, un seul chef traditionnel qui s'est déjà soucié et mis sur pied un système d'écriture, l'alphabet de nos langues maternelles. Montrez-moi lequel. À ma connaissance, l'abbé François-Marie Tchamda, de Vénéré Mémoire à Bafang, avec le Noufi, est à l'origine de l'apprentissage de la langue féfé dans le Honkam. C'est lui, c'est un prêtre. L'abbé Tchamda, François-Marie, oui, il a promu et implémenté jusqu'aujourd'hui le féfé. C'est lui, le Noufi. Il y avait un journal qui sortait dans cette langue. C'est Noufi a dit « chose nouvelle ». Chose nouvelle, c'est à dire la langue. Nos langues peuvent être écrites et être gardées. Dans le grand Mifi, les Bamboutos et le Ndé, qui a initié et implémenté l'écriture de nos langues? Dites-nous, n'est-ce pas les églises catholiques et protestantes?
0: Avec la CILB.
1: La CILB, c'est un organisme international. C'est vrai, à la base, il y a le... Mais la CILB, c'est apolitique, c'est religieux. C'est tout. Mais ils encouragent l'initiation aux langues africaines. Nous, on a fait cette école-là. Je veux dire que, quand on a fait l'école, qui nous a envoyés? Nous étions, l'abbé Kark Philippe, l'abbé Sigia Ndomeza et moi, on a fait cette école-là pendant 3 ans. Mais sur 10 étudiants là-bas, il y en avait 9 envoyés par les églises, protestants et catholiques. Il n'y a pas des gens envoyés par une chefferie. C'est l'église. Dans les Bamboutos, là, jusqu'à une certaine date, le couple américain qui s'occupait de la traduction de la Bible en langue Nda, qui s'occupait à promouvoir cette langue, à lui donner un système d'écriture, ce couple, c'était des protestants. Mais ils vivaient au monastère de Babété. Ils ont vécu là-bas pendant tout leur séjour avant de partir. Qui entre nous? Oui, le premier objectif, donc, ma sœur, c'est de comprendre que l'église et les chrétiens en général, pas seulement l'église catholique, peuvent vivre en paix avec les adeptes des religions traditionnelles africaines et que la foi chrétienne et sa pratique ne sont pas venues pour désacraliser nos cultures, mais plutôt pour les purifier, les valoriser, les élever et les rendre dignes de l'homme. Et enfin, l'église, les sauve de la mort et les rend pérennes. Voilà le premier objectif, le premier message qu'il faut qu'on retienne. Deuxièmement, bien qu'il y ait des similitudes entre le culte chrétien et celui des religions traditionnelles africaines, il est nécessaire que le chrétien choisisse le culte chrétien qui est de loin supérieur à celui des religions traditionnelles africaines. Voilà le message à double dimension, ma sœur.
0: Merci, mon père. Nous sommes parvenus au terme de la première émission et nous retenons cette affirmation forte. Le négro africain voue déjà un culte à Dieu bien avant l'arrivée du christianisme en terre africaine. Deux messages. C'est de comprendre que l'Église et les chrétiens peuvent vivre en paix avec les adeptes des religions traditionnelles africaines. Que la foi chrétienne et sa pratique ne sont pas venues pour désacraliser nos cultures, mais plutôt pour les purifier, les valoriser, les élever et les rendre dignes de l'homme. Et enfin, l'Église les sauve de la mort et les rend pérennes. Le second message, bien qu'il y ait des similitudes entre le culte chrétien et celui des religions traditionnelles africaines, il est nécessaire que le chrétien choisisse le culte chrétien qui est de loin supérieur à celui des religions traditionnelles africaines. Merci encore à l'abbé André Maria Mendy pour sa disponibilité. Je suis la sœur Marie-Philomène Guégam derrière ce micro de présentation. Merci à Aurélien Fanmi pour sa collaboration technique. Nous vous donnons rendez-vous pour la semaine prochaine, où le Père va clarifier les termes.

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2: Au nom du Père et du Fils et du Saint-Esprit, Amen. Je crois en Dieu, le Père Tout-Puissant, Créateur du ciel et de la terre, et en Jésus-Christ, son Fils unique, notre Seigneur, qui a été conçu du Saint-Esprit, est né de la Vierge Marie, a souffert sous Ponce Pilate, a été crucifié, est mort, a été enseveli, est descendu aux enfers. Le troisième jour est ressuscité des morts, est monté aux cieux, est assis à la droite de Dieu, le Père Tout-Puissant, d'où il viendra juger les vivants et les morts. Je crois en l'Esprit Saint, à la Sainte Église catholique, à la communion des saints, à la rémission des péchés, à la résurrection de la chair, à la vie éternelle. Amen. Notre Père qui es aux cieux, que ton nom soit sanctifié, que ton règne vienne, que ta volonté soit faite sur la terre comme au ciel.

Je vous salue, Marie, pleine de grâce, le Seigneur est avec vous. Vous êtes bénie entre toutes les femmes, et Jésus, le fruit de vos entrailles, est béni. Je vous salue, Marie, pleine de grâce, le Seigneur est avec vous. Vous êtes bénie entre toutes les femmes, et Jésus, le fruit de vos entrailles, est béni. Je vous salue, Marie, pleine de grâce, le Seigneur est avec vous. Vous êtes bénie entre toutes les femmes, et Jésus, le fruit de vos entrailles, est béni.

Amen. Premier mystère glorieux, la résurrection du Seigneur. Fruit du mystère, la foi. De l'évangile selon saint Jean. Jésus déclarait: « Maintenant, le Fils de l'homme est glorifié, et Dieu est glorifié en lui. Si Dieu est glorifié en lui, Dieu aussi le glorifiera, et il le glorifiera bientôt. » Le Seigneur Jésus prononce ces paroles avant de souffrir sa passion. Maître de la vie, sa gloire est de donner sa vie pour nous entraîner avec lui dans la vie éternelle. Prions pour les fidèles du monde entier qui célèbrent la résurrection du Christ en ce dimanche. Notre Père qui es aux cieux, que ton nom soit sanctifié, que ton règne vienne, que ta volonté soit faite sur la terre comme au ciel.

Je vous salue, Marie, pleine de grâce, le Seigneur est avec vous. Vous êtes bénie entre toutes les femmes, et Jésus, le fruit de vos entrailles, est béni. Je vous salue, Marie, pleine de grâce, le Seigneur est avec vous. Vous êtes bénie entre toutes les femmes, et Jésus, le fruit de vos entrailles, est béni. Je vous salue, Marie, pleine de grâce, le Seigneur est avec vous. Vous êtes bénie entre toutes les femmes, et Jésus, le fruit de vos entrailles, est béni. Je vous salue, Marie, pleine de grâce, le Seigneur est avec vous. Vous êtes bénie entre toutes les femmes, et Jésus, le fruit de vos entrailles, est béni. Je vous salue, Marie, pleine de grâce, le Seigneur est avec vous. Vous êtes bénie entre toutes les femmes, et Jésus, le fruit de vos entrailles, est béni. Je vous salue, Marie, pleine de grâce, le Seigneur est avec vous. Vous êtes bénie entre toutes les femmes, et Jésus, le fruit de vos entrailles, est béni. Je vous salue, Marie, pleine de grâce, le Seigneur est avec vous. Vous êtes bénie entre toutes les femmes, et Jésus, le fruit de vos entrailles, est béni. Je vous salue, Marie, pleine de grâce, le Seigneur est avec vous. Vous êtes bénie entre toutes les femmes, et Jésus, le fruit de vos entrailles, est béni. Je vous salue, Marie, pleine de grâce, le Seigneur est avec vous. Vous êtes bénie entre toutes les femmes, et Jésus, le fruit de vos entrailles, est béni. Je vous salue, Marie, pleine de grâce, le Seigneur est avec vous. Vous êtes bénie entre toutes les femmes, et Jésus, le fruit de vos entrailles, est béni. Sainte Marie, Mère de Dieu, priez pour nous pécheurs, maintenant et à l'heure de notre mort. Amen.

0: Marie conçue sans péché. Deuxième mystère glorieux, l'ascension du Seigneur, fruit du mystère, l'espérance. De l'Évangile selon saint Jean. Jésus disait, « Vous avez entendu ce que je vous ai dit, je m'en vais et je reviens vers vous. Si vous m'aimiez, vous seriez dans la joie puisque je pars vers le Père, car le Père est plus grand que moi. » Le Seigneur Jésus parle à la fois de sa mort et de sa résurrection, et aussi de son ascension et de sa venue prochaine dans la gloire. Prions pour les fidèles du Christ qui attendent la bienheureuse espérance, l'avènement de notre Seigneur Jésus-Christ. Notre Père qui es aux cieux, que ton nom soit sanctifié, que ton règne vienne, que ta volonté soit faite sur la terre comme au ciel. Je vous salue Marie, pleine de grâce, le Seigneur est avec vous. Vous êtes bénie entre toutes les femmes, et Jésus, le fruit de vos entrailles, est béni. Je vous salue Marie, pleine de grâce, le Seigneur est avec vous. Vous êtes bénie entre toutes les femmes, et Jésus, le fruit de vos entrailles, est béni. Je vous salue Marie, pleine de grâce, le Seigneur est avec vous. Vous êtes bénie entre toutes les femmes, et Jésus, le fruit de vos entrailles, est béni. Je vous salue Marie, pleine de grâce, le Seigneur est avec vous. Vous êtes bénie entre toutes les femmes, et Jésus, le fruit de vos entrailles, est béni. Je vous salue Marie, pleine de grâce, le Seigneur est avec vous. Vous êtes bénie entre toutes les femmes, et Jésus, le fruit de vos entrailles, est béni. Je vous salue Marie, pleine de grâce, le Seigneur est avec vous. Vous êtes bénie entre toutes les femmes, et Jésus, le fruit de vos entrailles, est béni. Je vous salue Marie, pleine de grâce, le Seigneur est avec vous. Vous êtes bénie entre toutes les femmes, et Jésus, le fruit de vos entrailles, est béni. Je vous salue Marie, pleine de grâce, le Seigneur est avec vous. Vous êtes bénie entre toutes les femmes, et Jésus, le fruit de vos entrailles, est béni. Je vous salue Marie, pleine de grâce, le Seigneur est avec vous. Vous êtes bénie entre toutes les femmes, et Jésus, le fruit de vos entrailles, est béni. Je vous salue Marie, pleine de grâce, le Seigneur est avec vous. Vous êtes bénie entre toutes les femmes, et Jésus, le fruit de vos entrailles, est béni.
1: Gloria Patri et Filio et Spiritui Sancto.
0: Ô Marie conçue sans péché. Troisième mystère glorieux, la Pentecôte. Fruit du mystère, la charité. De l'Évangile selon saint Jean. L'Esprit Saint que le Père enverra en mon nom, lui vous enseignera tout et il vous fera souvenir de tout ce que je vous ai dit. Le don de l'Esprit Saint à la Pentecôte nous permet de garder intact le souvenir de Jésus-Christ et d'être d'authentiques témoins du Christ comme si nous vivions aux temps évangéliques. Prions pour les baptisés de Pâques et pour ceux qui vont recevoir le sacrement de confirmation à la Pentecôte. Notre Père qui es aux cieux, que ton nom soit sanctifié, que ton règne vienne, que ta volonté soit faite sur la terre comme au ciel. Je vous salue Marie, pleine de grâce, le Seigneur est avec vous. Vous êtes bénie entre toutes les femmes, et Jésus, le fruit de vos entrailles, est béni. Je vous salue Marie, pleine de grâce, le Seigneur est avec vous. Vous êtes bénie entre toutes les femmes, et Jésus, le fruit de vos entrailles, est béni. Je vous salue Marie, pleine de grâce, le Seigneur est avec vous. Vous êtes bénie entre toutes les femmes, et Jésus, le fruit de vos entrailles, est béni. Je vous salue Marie, pleine de grâce, le Seigneur est avec vous. Vous êtes bénie entre toutes les femmes, et Jésus, le fruit de vos entrailles, est béni. Je vous salue Marie, pleine de grâce, le Seigneur est avec vous. Vous êtes bénie entre toutes les femmes, et Jésus, le fruit de vos entrailles, est béni. Je vous salue Marie, pleine de grâce, le Seigneur est avec vous. Vous êtes bénie entre toutes les femmes, et Jésus, le fruit de vos entrailles, est béni. Je vous salue Marie, pleine de grâce, le Seigneur est avec vous. Vous êtes bénie entre toutes les femmes, et Jésus, le fruit de vos entrailles, est béni. Je vous salue Marie, pleine de grâce, le Seigneur est avec vous. Vous êtes bénie entre toutes les femmes, et Jésus, le fruit de vos entrailles, est béni. Je vous salue Marie, pleine de grâce, le Seigneur est avec vous. Vous êtes bénie entre toutes les femmes, et Jésus, le fruit de vos entrailles, est béni. Je vous salue Marie, pleine de grâce, le Seigneur est avec vous. Vous êtes bénie entre toutes les femmes, et Jésus, le fruit de vos entrailles, est béni.

Ô Marie conçue sans péché. Quatrième mystère glorieux, l'Assomption de la Vierge Marie au ciel. Fruit du mystère, la grâce d'une bonne mort. Du livre de l'Apocalypse. Un grand signe apparut dans le ciel. Une femme ayant le soleil pour manteau, la lune sous les pieds, et sur la tête une couronne de 12 étoiles. C'est la Vierge Marie, la mère de l'Église, qui apparaît ainsi, embrassant tout le ciel. Prions pour les pèlerins de Lourdes qui se confient à elle. Notre Père qui es aux cieux, que ton nom soit sanctifié, que ton règne vienne, que ta volonté soit faite sur la terre comme au ciel. Je vous salue Marie, pleine de grâce, le Seigneur est avec vous. Vous êtes bénie entre toutes les femmes, et Jésus, le fruit de vos entrailles, est béni. Je vous salue Marie, pleine de grâce, le Seigneur est avec vous. Vous êtes bénie entre toutes les femmes, et Jésus, le fruit de vos entrailles, est béni. Je vous salue Marie, pleine de grâce, le Seigneur est avec vous. Vous êtes bénie entre toutes les femmes, et Jésus, le fruit de vos entrailles, est béni. Je vous salue Marie, pleine de grâce, le Seigneur est avec vous. Vous êtes bénie entre toutes les femmes, et Jésus, le fruit de vos entrailles, est béni. Je vous salue Marie, pleine de grâce, le Seigneur est avec vous. Vous êtes bénie entre toutes les femmes, et Jésus, le fruit de vos entrailles, est béni. Je vous salue Marie, pleine de grâce, le Seigneur est avec vous. Vous êtes bénie entre toutes les femmes, et Jésus, le fruit de vos entrailles, est béni. Je vous salue Marie, pleine de grâce, le Seigneur est avec vous. Vous êtes bénie entre toutes les femmes, et Jésus, le fruit de vos entrailles, est béni. Je vous salue Marie, pleine de grâce, le Seigneur est avec vous. Vous êtes bénie entre toutes les femmes, et Jésus, le fruit de vos entrailles, est béni. Je vous salue Marie, pleine de grâce, le Seigneur est avec vous. Vous êtes bénie entre toutes les femmes, et Jésus, le fruit de vos entrailles, est béni. Je vous salue Marie, pleine de grâce, le Seigneur est avec vous. Vous êtes bénie entre toutes les femmes, et Jésus, le fruit de vos entrailles, est béni. Sainte Marie, Mère de Dieu, priez pour nous pauvres pécheurs, maintenant et à l'heure de notre mort. Amen.

femme. Ô Marie conçue sans péché. Cinquième mystère glorieux, le couronnement de la Vierge Marie au ciel, fruit du mystère, une plus grande dévotion à Marie. De l'Évangile selon saint Luc. Marie dit alors, « Mon âme exalte le Seigneur, exulte mon esprit en Dieu, mon Sauveur. Il se souvient de son amour, de la promesse faite à nos pères, en faveur d'Abraham et sa descendance à jamais. » Nous sommes de la descendance d'Abraham si nous prions la Vierge Marie, si nous gardons l'Esprit de Jésus. Prions pour les pécheurs et pour ceux qui ignorent encore le Christ. Que soit ouverte pour eux la porte de la foi afin d'entrer dans le salut de Dieu. Notre Père qui es aux cieux, que ton nom soit sanctifié, que ton règne vienne, que ta volonté soit faite sur la terre comme au ciel. Je vous salue, Marie, pleine de grâce. Le Seigneur est avec vous. Vous êtes bénie entre toutes les femmes, et Jésus, le fruit de vos entrailles, est béni. Je vous salue, Marie, pleine de grâce. Le Seigneur est avec vous. Vous êtes bénie entre toutes les femmes, et Jésus, le fruit de vos entrailles, est béni. Je vous salue, Marie, pleine de grâce. Le Seigneur est avec vous. Vous êtes bénie entre toutes les femmes, et Jésus, le fruit de vos entrailles, est béni. Je vous salue, Marie, pleine de grâce. Le Seigneur est avec vous. Vous êtes bénie entre toutes les femmes, et Jésus, le fruit de vos entrailles, est béni. Je vous salue, Marie, pleine de grâce. Le Seigneur est avec vous. Vous êtes bénie entre toutes les femmes, et Jésus, le fruit de vos entrailles, est béni. Je vous salue, Marie, pleine de grâce. Le Seigneur est avec vous. Vous êtes bénie entre toutes les femmes, et Jésus, le fruit de vos entrailles, est béni. Je vous salue, Marie, pleine de grâce, le Seigneur est avec vous. Vous êtes bénie entre toutes les femmes, et Jésus, le fruit de vos entrailles, est béni. Je vous salue, Marie, pleine de grâce, le Seigneur est avec vous. Vous êtes bénie entre toutes les femmes, et Jésus, le fruit de vos entrailles, est béni. Je vous salue, Marie, pleine de grâce, le Seigneur est avec vous. Vous êtes bénie entre toutes les femmes, et Jésus, le fruit de vos entrailles, est béni. Je vous salue, Marie, pleine de grâce, le Seigneur est avec vous. Vous êtes bénie entre toutes les femmes, et Jésus, le fruit de vos entrailles, est béni.

miséricorde. Ô Marie conçue sans péché. Chers pèlerins de Lourdes, soyons attentifs à la parole du Christ dans l'Évangile. Je vous laisse la paix, je vous donne ma paix. Ce n'est pas à la manière du monde que je vous la donne. Notre Saint-Père, le pape Léon XIV, nous exhortait la semaine dernière à ne pas confondre la paix du monde et la paix de Dieu. La paix du monde est une simple trêve entre deux conflits, c'est une vision négative de la paix. Mais dans la perspective chrétienne, disait-il, la paix est avant tout un don, le premier don du Christ. Je vous donne ma paix. Elle est cependant, dit le pape, un don actif, engageant, qui concerne et implique chacun de nous et qui exige avant tout un travail sur soi-même. La paix se construit dans le cœur et à partir du cœur. C'est une vision positive de la paix qui part du don du Christ, toujours présent dans nos cœurs et qui fait de nous des artisans de paix. Chers pèlerins de Lourdes, en cette année jubilaire de l'incarnation, demandons la grâce d'être attentifs à la présence du Christ au milieu de nous, dans l'Église et dans nos cœurs. C'est lui qui est source d'espérance et qui fait de nous des pèlerins d'espérance. Toujours le pape Léon XIV, en commentant la parabole du semeur qui laisse tomber du grain un peu partout, le pape disait « Dieu nous aime ainsi ». Il n'attend pas que nous soyons la meilleure terre. Il nous donne toujours généreusement sa parole. Peut-être qu'en voyant qu'il nous fait confiance, le désir d'être une meilleure terre naîtra en nous. C'est cela l'espérance, disait-il, fondée sur le roc de la générosité et de la miséricorde de Dieu. Chers pèlerins de Lourdes, devant le rocher de Massabielle, demandons à la Vierge Marie, la mère de l'Église, d'être fondée sur le roc de la miséricorde de Dieu et d'être d'authentiques artisans de paix. Vierge Marie, Sainte Mère de Dieu, Notre-Dame de Lourdes, comme autrefois vous avez fait jaillir la source de Massabielle par votre douce intercession maternelle, faites jaillir du cœur de votre divin Fils le don de Dieu, l'Esprit Saint, et répandez-le sur chacun de vos enfants. Vous avez demandé à Sainte Bernadette d'aller dire aux prêtres qu'on bâtisse ici une chapelle et qu'on y vienne en procession. Nous entendons votre appel, et en vous choisissant aujourd'hui pour mère, nous voulons bâtir l'Église dans nos cœurs et dans le cœur de tous nos frères. Vierge Marie, douce mère de l'Église, donnez à vos enfants l'amour de l'Église, et soyez pour eux un refuge assuré jusqu'au dernier temps. Amen. Ô Marie conçue sans péché, le Seigneur soit avec vous. Et que Dieu Tout-Puissant vous bénisse, le Père et le Fils et le Saint-Esprit. Amen. Notre-Dame de Lourdes, Notre-Dame de Lourdes, Notre-Dame de Lourdes, Sainte Bernadette.

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2: Laudetur Jesus Christus, loué soit Jésus-Christ à mes auditeurs. Vous êtes bien sur Radio Vatican avec votre serviteur Jean-Vier Miego pour vous accompagner avec l'audience papale. Maintenant, le pape est sur la place Saint-Pierre en papa mobile et nous entendons le son d'ambiance, les gens qui applaudissent. Il y a près de 20 000 personnes, un peu plus de 20 000 personnes sur la place. 20 000 ont été inscrits, mais il y en a bien plus. Et comme à son habitude, le pape s'arrête pour saluer les enfants, embrasser les enfants, voilà, et bénir les enfants, comme Jésus le faisait sur les routes de Galilée. Et rappelons que hier soir, le pape était encore à Castel Gandolfo où il a accordé un moment pour répondre aux questions des journalistes. Et en répondant aux journalistes à Castel Gandolfo, le pape a commenté les dernières déclarations critiques du président américain Donald Trump en disant « L'Église s'est prononcée contre toutes les armes nucléaires depuis des années. J'espère être entendu pour la valeur de la parole de Dieu. » Et rappelons que demain jeudi, 7 mai, le pape rencontrera le secrétaire d'État américain Marco Rubio et le pape exprime le souhait que cette rencontre soit un signe de bon dialogue pour mieux se comprendre. Et nous profitons pour saluer tous nos auditeurs qui sont

0: nous saluons évidemment les auditeurs de Radio Espérance, Radio Salve Regina en Corse, en France toujours, Radio et Télé Sel et Lumière. Et nous allons maintenant en Afrique pour saluer nos auditeurs de Radio Notre-Dame de Bangui en Centrafrique. Et nous saluons ici aussi les radios et TV catholiques Elikia de Kinshasa, Radio Maria République démocratique du Congo, Ecclesia TV de Côte d'Ivoire. Bienvenue encore et bonne position d'écoute. Et merci de vous joindre à nous pour entendre la parole du pape Léon. Et rappelons que la semaine dernière, le pape était revenu sur son voyage en Afrique, un pèlerinage au cœur des blessures et des espoirs de peuples souvent oubliés, mais aussi une invitation adressée à tous pour changer de perspective, pour ne pas détourner le regard, une invitation à tisser des liens, à cultiver la fraternité et à nouer des relations sans céder à la peur et à la résignation. Et l'Afrique, le pape Léon a rencontré et fait preuve d'une vitalité et d'une énergie débordante, d'un potentiel d'avenir illimité. Mais le joug colonialiste que le monde continue d'exercer pour écraser, contrôler et contenir ce potentiel est tout aussi évident. Et le pape est allé encourager et là où on pille les ressources, là où on blesse la terre avec les déchets toxiques, où l'on alimente les conflits, les oppositions, la corruption, ce que dévorent les groupes de pouvoir politique. Il a dénoncé vraiment la corruption et il a appelé les jeunes à l'espérance. Et nous espérons que sa parole porte du fruit, comme a dit le nonce. Nous espérons que sa parole soit entendue.
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0: Disposons-nous à entendre la parole du pape à écouter.
2: Nel nome del Padre, del Figlio, dello Spirito Santo. 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
0: Comme son habitude, le pape salue, la paix soit avec vous. Et maintenant, c'est la lecture de la parole de Dieu qui va servir de base à la catéchèse d'aujourd'hui. Et c'est du livre de l'Apocalypse. La catéchèse d'aujourd'hui concernera toujours la constitution dogmatique Lumen Gentium, l'Église en pèlerinage dans l'histoire vers la patrie céleste.
3: Du livre de l'Apocalypse. Après cela, j'ai vu, et voici, une foule immense que nul ne pouvait dénombrer, une foule de toutes nations, tribus, peuples et langues. Ils se tenaient debout devant le trône et devant l'agneau, vêtus de robes blanches avec des palmes à la main. Et ils s'écriaient d'une voix forte, « Le salut appartient à notre Dieu qui siège sur le trône et à l'agneau. » Parole du Seigneur.
0: Et maintenant, nous nous apprêtons à écouter la parole du Saint-Père, la parole du Pape. Frères et sœurs, bonjour et bienvenue.
2: Soffermandoci oggi su una parte del capitolo 7 della Costituzione del Concilio.
0: En nous attardant aujourd'hui sur une partie du chapitre 7 de la Constitution du Concile Vatican II sur l'Église, méditons sur l'une de ses caractéristiques fondamentales, la dimension eschatologique. En effet, l'Église chemine dans cette histoire terrestre en restant toujours tourné vers son but ultime, qui est la patrie céleste. Il s'agit d'une dimension essentielle que pourtant nous négligeons ou minimisons.

0: misons souvent, car nous sommes trop concentrés sur ce qui est immédiatement visible et sur les dynamiques plus concrètes de la vie de la communauté chrétienne. L'Église est le peuple de Dieu en marche dans l'histoire qui a pour but de toute son action le royaume de Dieu. Jésus a fondé l'Église précisément en annonçant ce royaume d'amour, de justice et de paix. Nous sommes donc appelés à considérer la dimension communautaire et cosmique du salut en Christ et à tourner notre regard vers cet horizon final afin de mesurer et d'évaluer tout dans cette perspective. L'Église vit dans l'histoire au service de l'avènement du royaume de Dieu dans le monde. Elle annonce à tous et en tout temps les paroles de cette promesse, en reçoit un gage dans la célébration des sacrements, en particulier de l'Eucharistie, et il les met en œuvre et en expérimente la logique dans les relations d'amour et de service. Elle sait en outre quel est le lieu et le moyen où l'union avec le Christ se réalise plus étroitement, tout en reconnaissant que le salut peut être donné par Dieu dans l'Esprit Saint, même en dehors de toutes de ses limites visibles. À cet égard, la Constitution Lumen Gentium fait une affirmation importante. L'Église est sacrement universel de salut, c'est-à-dire signe et instrument de cette plénitude de vie et de paix promise par Dieu. Cela signifie qu'elle ne s'identifie pas parfaitement au royaume de Dieu, mais qu'elle en est le germe et le commencement, car l'accomplissement ne sera donné à l'humanité ou au cosmos qu'à la fin. Les croyants en Christ cheminent donc dans cette histoire terrestre marquée par la maturation du bien, mais aussi par les injustices et les souffrances, sans être ni illusionnés ni désespérés. C'est pourquoi l'Église accomplit sa mission entre le déjà du commencement du royaume de Dieu en Jésus et le pas encore de l'accomplissement promis et attendu. Gardienne d'une espérance qui éclaire le chemin, elle est également investie de la mission de prononcer des paroles claires pour rejeter tout ce qui mortifie la vie et en empêche le développement, et de prendre position en faveur des pauvres, des exploités, des victimes de la violence et de la guerre, ainsi que de tous ceux qui souffrent dans leur corps et dans leur esprit. Signe et sacrement du royaume, l'Église est le peuple de Dieu en pèlerinage sur la terre qui, à partir précisément de la promesse finale, lit et interprète à la lumière de l'Évangile les dynamiques de l'histoire, dénonçant le mal sous toutes ses formes et annonçant par la parole et les œuvres le salut que le Christ veut réaliser pour toute l'humanité et son règne de justice, d'amour et de paix. L'Église donc ne s'annonce pas elle-même, au contraire, en elle, tout doit renvoyer au salut en Christ. Dans cette perspective, l'Église est appelée à reconnaître humainement, humblement, la fragilité humaine et le caractère éphémère de ses propres institutions qui, bien qu'étant au service du règne de Dieu, porte l'empreinte fugace de ce monde. Aucune institution ecclésiale ne peut être absolutisée. Au contraire, puisqu'elles vivent dans l'histoire et dans le temps, elles sont appelées à une conversion continuelle, au renouvellement des formes et à la réforme des structures, à la régénération constante des relations afin qu'elles puissent véritablement correspondre à la mission. Dans la perspective du royaume de Dieu, il faut également prendre en compte la relation entre les chrétiens qui accomplissent aujourd'hui leur mission et ceux qui ont déjà achevé leur existence terrestre et se trouvent dans un état de purification et de béatitude. Lumen Gentium affirme en effet que tous les chrétiens forment une seule Église, qu'il existe une communion et une participation au bien spirituel fondée sur l'union avec le Christ et tous les croyants, une sollicitude fraternelle entre l'Église terrestre et l'Église céleste. Cette communion des saints qui se vit en particulier dans la liturgie, en priant pour les défunts et en suivant les traces de ceux qui ont déjà vécu en tant que disciples de Jésus, nous sommes, nous aussi, soutenus dans notre cheminement et nous renforçons l'adoration de Dieu. Marqués par l'unique esprit et unis dans l'unique liturgie, avec ceux qui nous ont précédés dans la foi, nous louons et rendons gloire à la très sainte Trinité. Soyons reconnaissants au Père conciliaire de nous avoir rappelé cette dimension si importante et si belle de l'être chrétien et efforçons-nous de la cultiver dans notre vie. Oui, maintenant, le pape a achevé cette catéchèse qui porte sur la dimension eschatologique de l'Église, c'est-à-dire que l'Église est pèlerine dans l'histoire. L'Église est en pèlerinage sur sa terre.
1: Les fidèles de langue française sont heureux de vous exprimer leurs sentiments respectueux et leur filial attachement. Ils vous assurent de leurs prières à toutes les intentions de votre ministère apostolique universel. À la fin de l'audience, nous chanterons le Notre Père en latin. Puis le Saint-Père donnera la bénédiction apostolique. Il l'accorde spécialement aux enfants, aux personnes âgées et aux personnes qui souffrent. Il bénira également les chapelets et les autres objets de dévotion que vous avez apportés à cette intention. Voici un résumé en français de la catéchèse que vient de prononcer le Saint-Père. Chers frères et sœurs, nous méditons aujourd'hui sur la dimension eschatologique de l'Église dans le chapitre 7 de la Constitution Lumen Gentium du Concile Vatican II. L'Église chemine dans l'histoire, toujours tournée vers son but ultime qui est la patrie céleste. Elle est le lieu et le moyen par lesquels l'union avec le Christ s'opère de manière plus étroite. L'Église est le sacrement universel du salut, c'est-à-dire le signe et l'instrument de cette plénitude de vie et de paix promise par Dieu, dont l'accomplissement ne sera donné à l'humanité et au cosmos qu'à la fin des temps. Il faut également souligner la relation entre les chrétiens accomplissant aujourd'hui leur mission et ceux qui ont déjà achevé leur existence terrestre et se trouvent dans un état de purification ou de béatitude. Tous forment une seule Église, une fraterna sollicitudo entre l'Église terrestre et l'Église céleste. Nous sommes reconnaissants au Père conciliaire de nous avoir rappelé cette dimension si importante et si belle de la vie chrétienne. Maintenant, le Saint-Père va saluer en italien les pèlerins de langue française.
2: 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Fratelli e sorelle, possa questo tempo pasquale ravvivare la nostra speranza, affinché non sprofondiamo nella disperazione di fronte alle ingiustizie e alle sofferenze causate dalla violenza. 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
1: Vous saluant en italien, le Saint-Père vient de dire « Je salue cordialement les personnes de langue française, en particulier les paroisses et les instituts scolaires de France, ainsi que les pèlerins venus de Suisse, de Belgique et du Cameroun. Frères et sœurs, puisse ce temps pascal raviver notre espérance pour que nous ne sombrions pas dans le désespoir face aux injustices et aux souffrances causées par les violences. Laissons-nous guider par la promesse du royaume de Dieu que nous offre le ressuscité. Que Dieu vous bénisse.
0: Oui, rappelons que les pèlerins de langue française sont nombreux de Suisse, de Belgique, du Cameroun, un groupe de l'Université catholique d'Afrique centrale et de plusieurs groupes de France. Maintenant, nous arrivons à la fin de l'audience et nous chantons tous le Notre Père en latin.

0: Maintenant, nous recevons même à travers les ondes la bénédiction du Saint-Père.
1: Adiutorium nostrum in nomine Domini.
0: Notre secours est dans le nom du Seigneur qui a fait le ciel et la terre.

et nous avons reçu la bénédiction finale du Saint-Père. Et vous entendez sur le fond sonore toute la foule de chrétiens, de pèlerins sur la place Saint-Pierre qui crient « Viva il Papa !» Oui. Alors nous pouvons rendre grâce à Dieu et avec cette foule voilà, qui acclame le pape Léon, qui se dresse vraiment comme effectivement le guide de son Église. Aujourd'hui, l'Église pèlerine dans l'histoire vers la patrie céleste, et dans un monde qui se nourrit souvent de polarisation, d'arrogance et de menace, le Saint-Père porte le visage du Christ qui demande à chacun de changer en incarnant dans chaque geste de la vie quotidienne le oui de la conversion. Oui, le pape Léon XIV est en train de reconnecter l'humanité tout entière en rendant au peuple le respect et la liberté de grandir et de se développer en démantelant les prétentions de domination et de possession. Et nous prions pour lui, nous prions pour que Dieu bénisse son ministère et nous accompagnons toutes ses actions et l'engagement de l'Église, surtout en faveur des plus pauvres et pour avoir toujours cette force prophétique de dénoncer le mal et de nous attacher au bien. Encore merci, chers amis, merci de vous être joints à nous pour l'audience papale de la place Saint-Pierre. Laudetur Jesus Christus, loué soit Jésus-Christ.

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S'il a réussi un examen, s'il a venu riche, s'il a gagné un kibitin, s'il a attrapé une promotion, il a nommé un qui poste. Et, mais il a compris que c'est pas lui-même l'autosuffisance de l'homme. 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Quelle grâce, quelle bénédiction. Quelle bénédiction. 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Et Dieu fait grâce à qui il veut, en condition, en proportion qu'il voulait, et s'il voulait parce qu'il est souverain. 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Donc ça se respecte. 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
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Mais enfin, il y a certains principes, certains. Des réalités qui puissantes et qui fortes. Hein? Donc, même manière que moi, on a dit Satan et Ève, eh bien, ils jouent un rôle dans l'existence. 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Marie et Jésus. Jésus, Marie, Marie, Jésus. Heureusement. Et heureusement, il était là aussi. D'accord. Nous savons que nous avons Jésus. 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Il est présent et encore en sortie dit Satan présent jusqu'à ce qu'il y ait précipité. Ça, c'est ça qui est prévu et c'est ça qui est fait. 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Et
Ça, c'est problème et drame à un paquet de monde. Qui monde qui peut trouver confronté à réalité, là, à la situation du parcours. Donc, confronté à un. Soit on demande pardon, soit on accorde un pardon. Alors, sans piternel sujet thème, pardonner, pas oublier. Pardonner, pas oublier. 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Alors, pardonner relève de l'humainement possible, avec toutefois un petit coup de pouce du Saint-Esprit. Mais il reste toujours un mais qui est sorti dit. C'est un peu comme un verre fêlé qui ne retrouvera jamais sa solidité avant le bris. Encore on dit, hein? C'est un peu comme un verre fêlé qui ne retrouvera jamais sa solidité avant le bris, avant qu'elle ait brisé. On est donc confronté à la notion de fragilité. Et tout sens et tout poids à mot là, ça. Fragilité. C'est un mot qui a fait mon pain, ça. Autant solidité qu'à rassurer, ou robustesse, autant fragilité qu'à faire au paix. Donc alors, on est donc, encore répété, on est donc confronté à la notion de fragilité. Et au risque d'une violation de, métaphore en café, de cesser le feu, hein? Il est au-delà, au-dessus des forces morales et spirituelles de l'homme de pardonner sans oublier. Ah, moi, qu'à pardonner, mais pas qu'à oublier. Le plus souvent, son tandem des paroles, c'est des mots qu'on attend, qu'on aille ensemble. Comme si c'est bagué douette. Ah, moi, qu'à pardonner, en pardonner, monsieur, en pardonner, madame, en pardonner, mais pas qu'à oublier. C'est rare de patente ça, en pardonner. Et aux yeux de Dieu, pardonner, c'est. Là, il a jeté les péchés dans l'océan, et bien, bon, et bien, oubliez ça, bon, moi, non, même, quand je vois ça derrière moi, il va oublier spirituellement, du point de vue de Dieu. Mais c'est ça que bon Dieu attend de nous. Mais humainement, c'est pour ça qu'on dit que humainement, humainement, c'est une autre affaire. Parce que justement, nous de chair et de sang, et que par propre capacité en nous, eh bien, c'est pas un butin parfait. Maintenant, bon Dieu, c'est bon Dieu. Et bon Dieu, capable d'être tout butin, capable d'être doté monde de la capacité d'ailleurs. Bon, c'est Dieu. Rien n'est impossible à Dieu. Mais d'une façon quasiment générale, on peut constater que l'homme pas capable de pardonner sans oublier, d'une façon générale. Vive et amen, alléluia, pour les exceptions. Mais c'est pour ça que moi, on a dit, il faut absolument la puissante assistance du Saint-Esprit. Parce que, oubliez là, on ne peut pas faire, si vous pas solliciter Saint-Esprit. Si pas bon, on t'écoute pour, si pas bon, on coup de main. Ou peut effacer, oublier là. Ou peut pardonner, mais chaque fois, ou peut songer. Et puisque vous songez, eh bien, démarche là, eh bien, il a manifesté fragilité, justement. Convaincu, fêlé. Attends,
vers là aux assiettes là filées. Donc à nous on fait un risque ou quoi pour on monte ce butin claque et ben mais là c'est jeté, il même pas bon, il pas bon encore. Alors il faut absolument la puissante assistance du Saint-Esprit, lequel attendrira son cœur de pierre jusqu'à le transformer en cœur de chair. Un cœur de chair. Mais seulement, ça qui t'y c'est que ni un élément qui est indispensable pour ça peut marcher. Pour ça peut marcher, fourni volonté. Faut animer volonté. Alors. Parce qu'à peine tout dit, hein, pour moi, pardonner, monsieur, mais encore faudrait-il que moi ni le désir, la volonté de pardonner. Parce qu'on peut attendre ça aussi, quoi, man? Un peu Jean pardonner, monsieur, ça. Un peu Jean pardonner, madame. Un peu Jean pardonner. Un peu Jean. On peut attendre ça souvent aussi. Donc, alors, ça relève de manque de volonté des filles. Donc, si vous n'avez pas envie, filles, déjà psychologiquement, eh bien, ça vous est à l'échec. Il n'y aura pas de pardon qui tienne. Puisque vous n'avez pas envie, filles. Jugez par les de l'oubli. Mais, là encore, volonté là, c'est qui doit exercer et qui doit manifester. Et on ne peut pas, par vous tout seul. Dieu sonne les cœurs et les reins et il savait qui l'intention a. Et ça a plein, bon Dieu, la démarche de tendre vers le pardon, d'aller, d'accorder le pardon. Et si vous sollicitez l'Esprit Saint de Dieu, il peut qu'il dise non, puisque ça caille en sens à elle. Puisque Dieu pardonne 70 fois, 7 fois, 70. C'est symbolique, bien entendu. 70 fois, 7 fois. Donc, c'est très symbolique. Donc, alors, il ne peut pas lire, considérer aimer le pardon comme ça, et veut reprocher vous de tendre et de faire un geste vers le pardon. Donc, sollicitez le Saint-Esprit, manifestez, montrez, démontrez volonté de pardonner et. Bon, Dieu a dans la puissance, il y a dans l'amour, il y a un petit coup de pouce là que vous ne pouvez pas faire par vous-même. Donc, volonté, pardon, oui, volonté, et puis, si pas, parce que bon, Dieu a dit, vous ne faites pas, alors, rien n'est impossible à Dieu, mais il a dit aussi, il faut ni 100 pas à faire. Fayon, lui qui fait 99 là. Mais démontrer déjà bonne volonté et restant là, qui fait. Dieu connaît ton cœur, le Saint-Esprit interprète les murmures. Tout ça que vous ne pouvez pas exprimer avec bouche, Saint-Esprit là, eh bien, il a trouvé qu'on interprète, qu'on traducteur, qu'on correspondant entre vous et vos bondiers. Éveil, il a transmettre. Et bon Dieu qu'a fait restant. Mais fournit la volonté, justement. Mais le pardon, c'est nous pas tenir pardon à bon Dieu. Tous ont péché et sont privés de la gloire de Dieu. Et restant là, lis Romains 3, 23. Romains 3, 23. Donc, on nous prie pour le pardon. On nous pas pâti. On nous pas pâti. 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

quand on comprend qu'il peut dire, et oui, j'y vais pour écouter, ouais, on peut pardonner, ouais, ouais, ouais. Ou bien, on peut demander pardon, on te fait ça, on te fait ça, ensemble, on te fait au mal, on peut demander, attends, mais qu'est-ce que c'est pendant nous vivants, pendant nous vivants, pour nous doit être justement accorder nous le pardon ou demander l'autre là pardon. 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Alors, nous avons fait un petit, juste un petit pause, 30 secondes, enfin le temps de morceau, le temps d'un morceau, 30 secondes, enfin pas on dit 30 secondes, parce que le morceau n'a pas fait, il a fait plus que 30 secondes, mais justement qui est en lien avec le pardon, j'attends, à autant peut-être, mais c'est tous les jours nos besoins accordés au recevoir pardon. Pour chaque

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Eh bien, si vous écoutez ces paroles là, moi je peux sentir profondeur, sincérité à demande pardon. 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

Parce que c'est le père excellent. 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Jésus affirme qu'on ne peut rien faire sans lui. 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Le Saint-Esprit a ce pouvoir de nous débarrasser de tout ressentiment, sans pour autant n'avoir pas oublié. Rien n'est impossible à Dieu. Mais encore faut-il encore une fois que nous croyons, tout est là, chaque tête, chaque esprit. 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
son direction spirituelle, son trace, son chemin que vous pouvez suivre. 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Jazor, c'était le domicile Jazor, c'est Poteco, maison de la musique et tout ça. Domicile Jazor, on trouvait la recherche après, pas domicile, et librairie Jazor. Mais depuis les matins, 11h, on était sur la place, et les hostilités commençaient à 3h de l'après-midi, on était là. Encore raconter ça dans une vidéo, qu'en fait, c'était mai 67. C'était en mai 67, si vous voyez en YouTube Gilbert Coco, c'était en mai 67, encore raconté d'ailleurs en musique, puisque en fond, on dit ça. Mais en t'es là. Mais c'est aussi le mois de la famille, c'est le mois de Marie, c'est mon long paquet de manifestations. Son mois riche, son mois qui un paquet qui a pétaillé d'événements. Moi là, ça. Donc alors, nous on lobby, c'est pour ça qu'on lobby un café. Bon et mauvais en mois de mai là. Alors, on nous remettre moi là ça en main à bon Dieu. On nous prier Dieu pour nous-mêmes, pour famille en nous, pour voisinage en nous, pour le quartier, pour les collègues. On nous prier Dieu un pour l'autre parce que nous tout encore une fois, nous c'est maillon même chaîne. Et tête à chaîne là, ça c'est Jésus. Donc, on nous fait attention, là, nous qu'à chamailler nous, à se limiter, ça inquiète à nos chamailleries. Pour nous être collés, on si, conseil haïtien là, qu'a dit, ou tête collée, pour nous être collés, parce que nous sommes même chaîne, faut pas nous décapiter. Donc, et l'idéal, parce que quand on a une famille, attendre, mais ça, qui peut famille ou pas connaître, frère, c'est ti, frère, ti, c'est ka goumé, ka chamaye, l'on dit goumé, de moment, quand on écoute point, on a ça, quand on a des bons calottes, quand on a des bons tapes, mais allons l'école, aux abords de, ah, manier, c'est à moi, ouais, manier, frère, moi, bah, apprenons. Donc, c'est pareil, il faut, et puis, bon, encore dit ça, mais à part toute famille, t'es ni, ou t'es ni chamaye, non plus, de moment, l'harmonie qui a régné à l'extrême aussi. Mais ça tellement belle. Ça tellement belle de vrai. D'une façon générale. Et là, on ne peut pas parler uniquement en tant que homme humainement. On ne peut pas parler aussi en tant que musicien. D'accord? Musicien, ensemble, nous, l'homme musicien, qui a coûté moins, ça dommage, téléphone là, pas à permettre, mais, pas ni pour yon qui paye, la paye plus belle qui l'harmonie musicale. L'harmonie musicale. Un instrument mal accordé, eh ben, yon note qui faussée à non, mais, ou qu'attendre ça, qu'on va voir mon chadon, bolette. Ou qu'attendre fausse note là? Parce que ça pas harmonieux, puisque notre là pas t'es juste. Eh bien, ça tellement belle, autant de belles voix dans le choral,
Là, autant dans l'orchestre, qui c'est un petit trio, qui sont un duo, même si sont instruments tout seuls, ou bien un big band orchestre symphonique avec 200 musiciens, à écouter ça de temps en temps, surtout la musique romantique allemande, à prendre un plaisir à écouter ça. Tout cet instrument-là, extrêmement bien accordé, excellemment accordé, mais on prend un plaisir à écouter ça. Mais si Fillon, et qui pas passé inaperçu à travers ce nom-là, mal accordé, eh bien, nous n'avons qu'à déranger. Nous n'avons qu'à déranger. Eh bien, dans la vie aussi, ces mêmes bits-là, ça a tellement belle en harmonie professionnelle, on travaille, en harmonie familiale, en harmonie du voisinage. Non, mais ça belle. Bon. Qui modèle d'harmonie t'y a encore, même si c'est à des fins quand même qui pas forcément, même si dans l'Ancien Testament il y a eu des guerres, bien sûr, des guerres, non. Bon, c'était comme ça, bon, et bon Dieu ni les raisons qui fait que ça fait comme ça, mais on l'a remis, c'est aussi un symbole d'harmonie. Le fait des monde et déposer ou opposer armes, tout le monde a 600 monde, 2000 monde, tout à fait en même temps. Putain, mais voilà, c'est en harmonie aussi. Le mot harmonie, c'est un mot qui n'est tout sens et toute valeur. Bon, et bien en tout cas, pour nous finir, même si tout n'est pas passé, mettons un petit morceau aussi, qui a. En faisant qu'étant, paraît-on l'OTAN, nous j'en connais, ce n'est pas la première fois, mais encore l'actualité.

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Eh bien, écoutez, écoutez, eh bien, là, nous bout, hein, eh bien, on passait un bon petit moment avec autres, on sentit présence à autres, on sentit écoute à autres. Merci papa pour échanger là, ça. Merci Patrice, permettre techniquement que ça fête. Et puis, qui bon Dieu bénisse autres, et à mardi, si bon Dieu veut prendre soin des autres.

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Bonjour frères et sœurs, tout le monde à Radio Massabielle, tout frère et sœurs, bien bonjour. Qu'on a dit à te dit, coutez et coutez à Radio Massabielle, bien bonjour. 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Premier content en content, c'est qu'on a retrouvé les autres, parce que j'ai remarqué que, ben, peut-être, ni des trois petits mercredis en pâté là. Mais, bon Dieu, qu'on a ramené moins côté les autres, alors nous qu'on a dit merci. 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Voyage en musique pour partager avec les autres, toutes fidèles auditeurs à Radio Massabielle, mais aussi, les auditeurs occasionnels, c'est-à-dire moun qui pour j'ai écouté Radio Massabielle et qui j'ont là qu'à écouter voilà ça. Eh bien pour vous peut-être que vous êtes des personnes qui viennent d'ailleurs et vous avez loué une voiture, vous entendez cette voix, vous entendez cette radio depuis un petit moment et vous dites mais c'est quelle est cette radio? Mais cette radio elle s'appelle Radio Massabielle, une radio qui distribue de l'amour, une radio qui nous invite à l'amour que le Seigneur nous offre, et une radio qui nous invite à donner du sens à notre vie. Une radio qui est là pour chacun d'entre nous. Alors nous disons merci au Seigneur pour cette radio. Donc en comptant, parce qu'il y a retrouvé les autres, et en comptant qu'il y a retrouvé Radio Massabielle, en comptant qu'il y a retrouvé Patrice, bonjour Patrice, fidèle, donc en partie là, mais il est toujours là, et bien bonjour aussi donc à tous ceux qui font Radio Massabielle, tous ceux qui sont au service de la radio. En comptant aussi parce que moi, on est invité. Mais un peu, disons tout de suite qui moune ça. En trop content et en cas penser qu'on l'autre monde qui est content aussi. Alors, cet invité, eh bien, déjà pour participer à l'émission, a souhaité un certain titre pour l'indicatif. Et je sais que Patrice va répondre à sa demande. Donc, partageons, frères et sœurs, attentivement le titre que notre invité du jour a choisi pour implorer l'Esprit Saint. Et tous soyons en communion.

0: Maranatha, esprit d'amour, esprit de feu, esprit de Dieu, merci d'avoir amené jusqu'à nous aujourd'hui notre invitée. J'ai nommé Madame Laura Sager. Et oui, en cas vrai, Momo ka ouvezye, mais oui, Momo, c'est bien ça. C'est bien ça. Notre Lolo est là avec moi ce matin, avec nous, avec tous les auditeurs de Radio Massabielle. Et on ne peut pas ne pas dire bonjour à Lino. Hein. Lino, c'est. Hein. Combien de temps ont marié, Laura?
1: 58 ans.
0: 58 ans de mariage. Il faut vraiment qu'ils invitent les autres tous les deux en d'autres jours parce que c'est exceptionnel et de plus en plus rare de nos jours. Alors, un grand bravo déjà pour ça, un grand merci.
1: 59 ans, je me suis trompée.
0: Eh bien, il a déjà dit ça, on
1: ans.
0: a dit, mais
1: Ay,
0: il a
1: je
0: trompé. Il a trompé, il a trompé. 59 ans de mariage. Et la personne qui est devant moi, eh bien, pour ceux qui ne la connaissent pas, si vous pouviez la voir, eh bien, c'est une personne qui a environ 40 ans. Hein. Voilà, pas plus que ça. Et elle a 59 ans de mariage. Alors, on ne croit qu'on est à qui l'a imaillé. Hein. Voilà, pour y peigner 40 ans, d'où vend moins la jaune là. Alors, bonjour Laura.
1: Bonjour Jacqueline. Bonjour marraine.
0: Eh bien, ma reine est très, très, très heureuse, doublement heureuse. Je suis comblée, je suis gâtée, je rends grâce à Dieu qui t'a fait dire oui pour cette invitation que Radio Massabielle te fait aujourd'hui. Alors, Laura, pour ceux qui ne te connaîtraient pas, est-ce que tu peux un petit peu te présenter? Nous, j'ai dit, vous mariez depuis 59 ans, mais en dehors de ça, qui est Laura Sager?
1: Laura Sager, c'est aussi Laura Petit, née à Basse-Terre, il y a quelques années, quelques belles années, qui a grandi à Basse-Terre, petite enfant à l'école religieuse de la Ruche du Sacré-Cœur à Basse-Terre, puis à la communale, au collège Campenon, au lycée Gerville-Riache, et voilà. Et après, ben, on part pour les études.
0: Très bien. Alors, quel souvenir tu as de cette enfant bastérienne, de cet enfant donc qui est allé à l'école, bien sûr, mais qui a vécu à Basse-Terre, cette bastérienne, cet enfant bastérien. Quel souvenir tu as?
1: Enfance heureuse, enfance très heureuse, entourée de parents aimants, de frères, puisque je n'ai pas eu de sœur, j'ai été fille unique, et
0: Combien de frères?
1: 5 frères.
0: Alors, tu étais la petite
1: La
0: gâtée.
1: gâtée. La gâtée.
0: Donc, en saluant ses frères, il y en a qui
1: Qui
0: sont
1: sont
0: déjà.
1: partis, qui
0: Voilà.
1: sont partis,
0: Mais il y en a qui sont.
1: qui sont encore là.
0: Donc, on les salue si jamais ils nous écoutent aujourd'hui.
1: Ouais.
0: Et puis, cette enfance à Basse-Terre, cette scolarité, tu aimais l'école,
1: Oui, j'aimais beaucoup l'école, j'aimais bien l'école. Et j'ai été aussi Jeannette et guide de France à Basse-Terre. Avec les célèbres cheftaines Sibylle, cheftaines Léone, que certainement beaucoup de Bastériens et de Bastériennes s'en souviennent.
0: Voilà, un bon souvenir.
1: Ouais.
0: Et donc, comme tous les enfants, tu avais des. On ne disait pas des copines à l'époque, c'était des amis, plus ou moins, non?
1: Oui, j'avais une amie, pas beaucoup d'amis, j'avais une amie sœur. J'avais comme l'impression qu'on était nés pour être ensemble. C'est Micheline Distin, qui nous a laissés il y a quelques années.
0: Une grande pensée pour Micheline,
1: grande pensée
0: repose
1: pour
0: en paix
1: Micheline.
0: Micheline,
1: Ouais.
0: et voilà. Et donc, après la scolarité et tout, comme tu dis, bon, les études, et madame, on passe des étapes rapides, hein, parce qu'une heure,
1: Et
0: ça
1: puis,
0: va vite.
1: aussi, il y a mes cousines que je n'oublie pas, Momo, Johanna et toutes les autres. J'oublie les noms, mais enfin, il y en a
0: Mes oncles et
1: de bons
0: tantes.
1: souvenirs. Mes oncles et tantes, il y a de très, très bons souvenirs d'enfance.
0: Très bien. Et donc, tu te maries avec monsieur.
1: Monsieur Sagé,
0: Voilà.
1: Sagé-Lin.
0: Très bien. Alors, monsieur Sagé-Lin, qui se trouve en ce moment.
1: En ce moment, à l'habitué, certainement tout près de la radio.
0: On imagine bien. Et alors, vous avez eu des enfants?
1: Nous avons eu 2 enfants, de beaux enfants qui font notre bonheur. Et un petit-fils qui est toute notre vie, si je peux dire.
0: Très bien. Et alors, donc, s'il y a un petit-fils, il y a belle-fille, etc.
1: Belle-fille,
0: voilà.
1: Ah oui.
0: Voilà. Eh bien, c'est formidable, ça. Donc, voilà, une vie décrite pour que vous puissiez connaître, si vous ne la connaissez pas, Laura. Alors, j'ai envie d'aller maintenant sur le domaine professionnel, parce que là, c'est la vie familiale et tout, l'enfance. Et si je t'ai invité aujourd'hui, c'est parce que tu as un métier dont on parle pas mal ces jours-ci. Et entre autres, la Guadeloupe a perdu une grande dame.
1: À qui je rends honneur d'ailleurs, Madame Tarrère.
0: Voilà,
1: Madame. La doyenne des sages-femmes à qui je rends honneur. Et je profite du micro pour présenter mes condoléances à toute la famille et à toutes les sages-femmes.
0: Très bien. Donc, Madame Georges Tarrère était l'une des premières sages-femmes.
1: Oui.
0: Et donc, un métier, tous les métiers sont nobles à leur manière, quel qu'ils soient, mais c'est un métier ô combien, je sais même pas comment le qualifier, ce métier, hein, donc, puisque c'est le début de tellement de vie.
1: C'est ça.
0: Et c'est extraordinaire. Donc, Madame Georges Tarrère, qu'elle repose en paix, et comme toi, je présente Radio, au nom de Radio Massabielle, je renouvelle mes condoléances, donc, à toute sa famille, à ses enfants, à ses petits-enfants, et à toutes les sages-femmes, à tous ceux qui l'ont connue, tous ses amis, et parce que cette dame est quand même partie à l'âge de 105 ans. Voilà, il faut le faire, hein, 105 ans, et debout, hein, bien debout, et elle a témoigné, elle a servi la Guadeloupe, elle n'était pas que sage-femme, et comme moi, vous avez un peu entendu tout ce qu'elle a pu faire dans le pays pour servir le pays. Donc vraiment, merci à Madame Tarrère d'avoir été la femme qu'elle a été, la grande dame, la grande guadeloupéenne, un modèle pour les femmes guadeloupéennes, un modèle pour les Guadeloupéens. Servir son pays, bien faire ce que l'on fait. Mais revenons à Madame Laura Sager. Donc, tu fais des études après l'école primaire et tout.
1: Après
0: tu
1: as le dit, lycée. Donc,
0: le lycée.
1: Je pars faire des études de sage-femme à la Martinique. Qui était...
0: Tu décides de faire des
1: J'ai
0: études de sage-femme.
1: J'ai décidé de faire des études de sage-femme parce que j'ai connu une dame à Basse-Terre. Mon Dieu, cette dame. On l'appelait Manfifi ou Manzéfifi, qui était la matrone. C'est elle qui m'a mise au monde, enfin qui a aidé ma mère à me mettre au monde à Basse-Terre, et ainsi qu'un de mes frères, le dernier de la famille, a été accouché par cette dame Manfifi.
0: Alors, tu dis une matrone. C'était
1: une matrone. C'était une matrone. Parce que, en ce temps-là, le mot sage-femme, je ne sais pas si on connaissait très bien ce mot-là. C'était des femmes, des maîtresses-femmes qui aidaient à donner la vie à tous les enfants du monde.
0: Et donc,
1: je pense que matrone, ça vient de matrice, puisqu'elles aidaient les mamans à mettre cet enfant au monde. Cet enfant qui était dans une matrice. Donc, je suppose que le mot matrone se rapproche au peu de ce mot-là.
0: Très bien. Et bien souvent, les femmes accouchaient chez elles.
1: En principe, toutes les femmes accouchaient chez elles. Toutes les femmes accouchaient chez elles.
0: Alors, vraiment, en cas pensé, peut-être que Manfifi Japati. Eh bien, qu'elle est reposée en paix aussi.
1: Manfifi Japati.
0: Mais donc, tous les...
1: Et si les gens de Basse-Terre qui m'écoutent connaissaient cette dame, parce que c'était une très belle dame, une belle indienne aux yeux gris, qui était la mère du docteur Jérôme Cléry, qui était le maire de Basse-Terre. Donc, je suppose que Manfifi était très, très, très connue à Basse-Terre.
0: Eh bien, alors à ses descendants peut-être, nous adressons une pensée très affectueuse.
1: Très affectueuse.
0: Et moi aussi, donc je pense à eh bien voilà, Madame Hénaud, moi la dame qui a accouché maman à domicile, qui a accouché maman à domicile, c'était Madame Hénaud. Et aussi, mon Dieu, mais c'est pas possible cette dame, on a l'impression qu'elle passait sa journée
1: c'est
0: à
1: ça.
0: Accoucher,
1: c'est
0: aller
1: ça.
0: Dans les maisons, d'une maison à une autre et tout. Et je n'ai pas pu assister à mon accouchement, à mon arrivée, mais j'ai pas assisté non plus à l'accouchement de mon frère, mais je me souviens que mon papa est venu me chercher à l'école, et puis il m'a ramené à la maison, et puis il m'a dit, mais c'est quoi? Qu'est-ce qu'il y a là? Et c'était mon petit frère qui venait de naître sur le lit de maman dans la maison à la Rue Vatable. Et c'était une, c'est une chose qui m'a vraiment impressionnée. Donc c'était vraiment tout un rituel. Et absolument. Donc la, ces matrones faisaient aider
1: à l'accouchement, qui aidait à l'accouchement
0: et accompagnait, je suppose, les dames et tout.
1: Et comme je te disais, ben j'ai le souvenir de cette dame puisque mon petit frère est né 9 ans après moi et je revois cette dame et sans savoir que c'était une matrone, je la voyais autour de maman tourner dans la maison parce qu'à ce moment-là les enfants ne restaient pas dans les environs au moment de l'accouchement. Les enfants étaient envoyés ou chez la tati, ou chez la marraine, ou chez la voisine. Mais moi, je me souviens de cette dame. Et quand un jour, maman, j'avais peut-être 10 ou 12 ans, maman me l'a présentée, me dit, mais c'est madame Lassa qui aidez-moi, mettez-vous au monde. Cette image est restée gravée dans ma tête et je me suis dit, je serai aussi sage-femme.
0: Ah, une belle histoire.
1: Ouais.
0: Alors, voilà, on dit merci à Maman Fifi.
1: À Maman Fifi.
0: Merci à toutes les matrones de la Guadeloupe qui, dans toutes les communes de la Guadeloupe, ont aidé les femmes à mettre au monde des enfants et qui, à leur tour, choisissent cette noble mission. Alors, tu décides ce jour, tu décides de devenir sage-femme.
1: De devenir sage-femme. Donc, je disais que je pars après mes années au lycée. Je prépare le concours d'entrée à l'école de sage-femme. À la Martinique, je pars pour 3 ans. Et là, j'embrasse cette profession qui m'a amené beaucoup, beaucoup, beaucoup de choses dans ma vie.
0: Tu vas nous en dire davantage. Une sage-femme pour aider les femmes à mettre au monde les enfants. Un enfant ou des enfants.
1: Des enfants.
0: La femme, vous êtes là à l'écoute, que de femmes sont en train de revivre certainement cette maternité qu'elles ont vécue. Nous sommes au mois de mai, c'est le mois de Marie, et Maman Marie a été une des femmes qui a porté un enfant et qui a mis au monde Jésus. On célèbre cette naissance à Noël. Donc nous sommes au mois de mai, c'est le mois de Marie. Nous célébrons Marie, mais pour moi c'est l'occasion de célébrer toutes les mamans, toutes celles qui ont porté un enfant et toutes celles qui ont aimé des enfants autrement aussi, parce qu'il y a plusieurs manières d'être maman. Mais l'occasion en ce mois de Marie, pour moi, de vraiment honorer toutes ces sages-femmes, toutes ces matrones qui ont aidé des femmes à mettre des enfants. En honorant Marie aujourd'hui, c'est honorer pour moi toutes les matrones, toutes les sages-femmes.

0: C'est le mois de Marie, c'est le mois le plus beau, eh bien, parce que ben, une maman a mis un enfant au monde. Eh bien, oui, on pourrait dire ça parce que si pas ni maman, pas ni timoun. Et là, aujourd'hui, nous sommes en train de prendre conscience de ce que représentaient les matrones d'autrefois et ce que représentent les sages-femmes qui ont pris la suite après les matrones. Radio Massabielle, Voyage en musique, est très heureuse aujourd'hui de recevoir Laura Sagé, une sage-femme guadeloupéenne. Une sage-femme, oui, bastérienne, mais guadeloupéenne. Alors, cette guadeloupéenne, cette jeune guadeloupéenne, décide de partir à la Martinique et va en formation. Tu nous dis 3 ans de formation.
1: 3 ans de
0: Une jeune
1: formation.
0: Guadeloupéenne et tu pars toute seule à la
1: Oui, je
0: Martinique.
1: pars seule à la Martinique.
0: Alors.
1: Reçu dans, il y avait un internat qui était obligatoire pour ces 3 années d'études où, dès les premiers moments, on côtoie les femmes enceintes. Très tôt, on est dans le bain de l'accouchement, de la surveillance des grossesses. Et on se forge à la vie et comment vais-je dire encore? On côtoie la misère, on côtoie le bonheur.
0: Et
1: Et
0: cette formation, est-ce qu'elle est en train de renforcer ton désir d'être sage-femme?
1: absolument, absolument. Elle renforce mon désir d'aider les autres, d'aimer les autres et d'apporter tout ce que je peux, ma sagesse, mon savoir, que je pourrais-je dire encore,
0: De l'amour, je
1: de
0: suppose,
1: l'amour
0: parce que
1: surtout,
0: quand
1: de
0: tu dis, il y
1: l'amour,
0: a des
1: parce
0: gens
1: que
0: qui ont des difficultés et
1: il
0: tout.
1: faut aimer. Il faut aimer les gens. Il faut aimer ce que l'on fait. C'est ce qui a été ma force pour continuer dans ce beau métier.
0: Très bien. Donc, il y a des moments, je suppose, difficiles quand on rencontre. Il y a des femmes, des accouchements qui
1: Ah
0: sont
1: oui, il y a eu
0: faciles,
1: des
0: mais il y
1: moments
0: a des
1: difficiles,
0: accouchements qui sont plus
1: qui sont
0: difficiles.
1: plus ou moins
0: Donc, pour une
1: difficiles.
0: jeune étudiante qui assiste à tout ça, comment elle vit ça? Est-ce qu'elle ne se dit pas, oh là là là là, non, ça va être trop dur, je ne pourrai pas, faire ça toute ma vie? Ou est-ce que autrement, au contraire,
1: Au
0: c'est un autre
1: contraire,
0: sentiment?
1: c'est un autre sentiment d'améliorer et de faire encore mieux, de façon à éviter qu'il y ait des problèmes. C'était ça le but de la profession, améliorer les conditions d'accouchement, puisque il faut dire qu'avec les matrones, c'était un petit peu difficile. Donc la formation de sage-femme nous a permis d'apporter un plus aux femmes, de façon à leur permettre de mieux porter leur enfant et de mieux les mettre au monde.
0: Et sans doute, il se trouvait des femmes qui arrivaient avec des femmes enceintes, mais peut-être pas une grossesse. Il y avait la grossesse désirée, comme tu dis, il y avait le bonheur, je suppose que c'était ça. Mais
1: Oui.
0: des femmes qui n'avaient pas, c'était pas une grossesse désirée, qui portaient un enfant qu'elles devaient mettre au monde.
1: Oui.
0: Est-ce qu'elles se confiaient donc déjà
1: Absolument.
0: à ces étudiantes, parce qu'après tu as le métier, mais là tu es étudiante.
1: Étudiante.
0: Est-ce que là déjà tu rencontres des situations Ou
1: Étudiante, non, puisqu'elle se confiait plutôt aux sages-femmes, pas aux élèves. Mais avec une oreille attentive, tu écoutais et tu savais comment, quand tu seras en face d'une telle situation, comment aider ces personnes.
0: Très bien. Donc 3 ans d'études qui te confortent dans ton
1: Dans
0: désir,
1: mon désir.
0: je veux être sage-femme.
1: Absolument.
0: Et tu réussis donc au concours.
1: Et j'ai réussi au concours. Je réussis au diplôme de sage-femme et je retourne dans mon pays pour aider les femmes de mon pays.
0: Très bien. Et alors, quand tu reviens?
1: Alors, je reviens, j'ai la possibilité, je suis bastérienne, j'aurais pu aller travailler à l'hôpital du Camp Jacob ou dans les grandes cliniques de la Bastère. Non, je décide d'être sage-femme dans une petite maternité, une maternité rurale, comme on l'appelait, qui se situe à Capesterre. Et voilà comme je suis de parents capestériens. Je suis né de parents capestériens, mais c'est comme ça que j'ai décidé de rendre à mes parents, comment vais-je dire ça,
0: Tout ce qu'il
1: tout
0: t'avait
1: ce qu'ils
0: donné.
1: m'avaient donné en aidant leurs frères et sœurs de la commune de Capesterre.
0: Très bien. Donc, on profite pour dire qu'on repose en paix, monsieur et madame Petit, deux charmantes personnes qui ont mis, on l'a dit tout à l'heure, 6 enfants au monde.
1: 6 enfants.
0: Et donc, des capestériens.
1: Ils étaient capestériens, mais vivaient à Basse-Terre.
0: Ils vivaient à Basse-Terre. Alors, te voilà à
1: Capesterre.
0: À Capesterre, en tant que sage-femme, un petit hôpital. Peut-être qu'il y a des gens qui n'ont même pas connu. Il existe encore,
1: ce... Non, voilà. C'est dommage. Il n'existe plus.
0: Il n'existe plus.
1: Même les murs ont été rasés. Ah, c'est vraiment dommage.
0: Voilà. Oui. C'est vraiment dommage. Donc, on peut situer pour les gens qui connaissent pas, qui n'ont pas connu, alors, où se situait.
1: Petite maternité rurale de 28 lits qui se situait dans le centre de Capesterre. Le centre de Capesterre. Et donc j'arrive en 1967 dans une petite maternité où tout est à refaire parce que c'est Capesterre, c'est une commune ouvrière, donc ce n'est pas un grand hôpital avec toute la haute technicité. Donc j'arrive et je mets en place les conditions meilleures pour que ces femmes accouchent dans de meilleures conditions que ce qu'elles avaient auparavant.
0: Quel est le type de relation que tu as avec ces femmes qui viennent te voir?
1: Ah là là, alors là, vraiment, c'était la grande famille. Parce qu'une petite maternité, tout le monde se connaît, tout le monde se connaissait. Donc, il n'y avait pas de difficultés relationnelles. Tout était fait, tout s'imbriquait, quoi. Les femmes arrivaient, elles étaient prises en main par les sages-femmes. Il y avait aussi des médecins. Parce que dans cette commune rurale, les surveillances de grossesse, les grossesses étaient suivies par les médecins. Et les sages-femmes à la maternité faisaient le reste du travail, si je peux dire, en accouchant ces femmes.
0: Très bien. Alors, 28 lits. Toujours occupés.
1: Toujours occupés. Au moins 8 accouchements par jour.
0: Par jour?
1: Par jour.
0: Oh.
1: Au moins.
0: Alors, mais comment fait la sage-femme? Parce que là, il peut y avoir deux accouchements
1: qui se... Eh bien oui, ça arrivait. C'était des gardes de 24 heures. On était de garde pour 24 heures. Je travaillais 24 heures. Je récupérais 24 heures et le surlendemain, je revenais. Parce que nous étions seulement deux sages-femmes. Il faut dire qu'il n'y avait pas pléthore de sages-femmes. La profession était un petit peu encore difficile. Et donc, il n'y avait pas beaucoup de sages-femmes.
0: Mais... Tout à l'heure, on parlait, donc de, il y a l'accompagnement pour l'accouchement et tout, mais il y a la préparation, les conseils.
1: Les conseils.
0: Donc, la sage-femme est de bons conseils par rapport aux femmes qui se présentent. Et comme on disait tout à l'heure, ça peut être une femme qui... bon, là, on dit, bien sûr, il y a le médecin. C'est peut-être
1: oui,
0: au médecin qu'elles vont parler.
1: Qu'elles vont parler.
0: Parler.
1: Parce que quand elles arrivaient à la maternité, elles arrivaient pour accoucher.
0: Très bien.
1: Donc, mais après l'accouchement, par contre, elles avaient peut-être la seule occasion de se reposer. Donc, elles restaient environ 6 à 7 jours à la maternité. Et c'est là que les liens étaient faits avec les sages-femmes. On était confidentes, on était psychologues, on était assistantes sociales, on était maman. C'est là qu'on jouait vraiment le rôle de la sage-femme. La prise en charge, leur montrer comment allaiter un enfant, bien qu'elles le faisaient déjà, parce que c'était des femmes qui avaient déjà accouché 3 ou 4 fois, si c'est pas plus.
0: Il y a eu tu as eu l'occasion de rencontrer donc des femmes qui avaient de nombreux enfants.
1: Ah, de nombreux enfants. D'ailleurs, quand je suis arrivée jeune sage-femme, elle se posait la question à savoir si c'est jeune Simone-là, ça qui est accouché moins.
0: Alors, elle se posait la question, mais il n'y avait pas de blocage.
1: Il n'y avait pas de blocage. Il n'y avait pas de blocage. Si bien qu'après, ben, j'étais leur chouchou, j'étais admise dans la grande famille de ces grandes femmes qui avaient accouché plusieurs fois déjà.
0: Alors, des femmes qui ont accouché plusieurs fois, qui ont accepté leur grossesse, mais est-ce que tu avais aussi, en tant que sage-femme, tu rencontrais, même si c'était le médecin qui avait ces situations avant, des femmes qui venaient accoucher, peut-être des jeunes qui avaient une grossesse non souhaitée?
1: Absolument, absolument.
0: Et est-ce qu'il y avait des confidences? Est-ce qu'il y avait...
1: C'est ce que je te dis, il y avait des confidences, il y avait des refus quelquefois de cet enfant, et 3 sages-femmes, et nous sages-femmes, nous étions celles qui faisaient le travail d'acceptation de cet enfant. Pendant leur séjour à l'hôpital, parce que je te dis qu'elle restait entre 6 et 7 jours à la maternité.
0: Oui. Et donc elle repartait.
1: Elle repartait
0: prête à accompagner,
1: accompagner leur enfant.
0: Leur enfant.
1: Absolument.
0: Et donc voilà, tu travailles à Capesterre pendant combien de temps?
1: Alors, j'ai été sage-femme à Capesterre pendant 25 ans. J'ai accouché deux générations. Celle que j'avais mise au monde arrivait à la maternité. Elle me disait, c'est toi qui m'as mis au monde et bien c'est toi qui vas m'accoucher de mon enfant.
0: Oh là là, voilà. C'est trop beau. C'est trop beau.
1: Ah oui,
0: magnifique.
1: C'était magnifique.
0: Magnifique. Et jusqu'à présent, je suppose que tu as des contacts
1: Oui, j'ai des contacts.
0: Tu es reconnue par des personnes que tu as
1: accouchées. Leur maman leur disait, mais c'est Madame Lassa qui a accouché moi.
0: Eh bien. Oui. Et tu restes juste à la fin de ta carrière de sage-femme. Alors, à Capesterre jusqu'au bout?
1: À Capesterre, je suis sage-femme. Enfin, la maternité rurale, comme on l'appelait, est ouverte jusqu'en 1991. Parce qu'après, les grands de la société ont décidé que les accouchements devaient se faire. Dans les hôpitaux, il y avait un bloc opératoire à côté, donc la maternité ferme ses portes en 1991. Donc, je me retrouve sage-femme au CHU. En 1992, j'arrive dans ce grand hôpital, mais où j'ai décidé de ne plus faire d'accouchement, mais de faire autre chose. Et on me donne l'opportunité d'accueillir les femmes enceintes pour les amener jusqu'à la salle d'accouchement. Ce service s'appelait Accueil urgence maternité. En 1992.
0: Très bien. Et un service
1: et là, c'est
0: qui
1: une
0: me
1: autre,
0: semble très important.
1: Très
0: aussi
1: important. C'est une autre approche de la femme, puisque je les accueille avec leurs parents, avec leur mari, avec leur conjoint, leur compagnon, pour leur donner les premiers. Pour leur montrer les premiers gestes jusqu'à ce qu'elles arrivent à la salle d'accouchement.
0: Eh bien. Et là, est-ce que tu te retrouves encore une fois donc, face à des moments, à des femmes radieuses, contentes de venir là, rassurées et tout, mais est-ce qu'il y a aussi des femmes qui sont inquiètes parce que c'est leur première naissance, enfin, le premier enfant qui va maintenant, donc des difficultés, est-ce que tu te retrouves aussi face à ces problèmes-là, des gens qui viennent accoucher, elles ont déjà pratiqué 9 mois, mais cependant, elles ne sont pas encore prêtes à accepter
1: absolument,
0: cet enfant et il y a des difficultés.
1: Il y a des difficultés.
0: Alors, quelle est ta fonction, quel est ton rôle?
1: Toujours aussi jouer ce rôle de mise en confiance, de les accompagner, de les rassurer ou alors quelquefois de les aider à passer un cap difficile parce que quelquefois, elles arrivaient aussi en ne sentant pas leur enfant. Ne sentant pas bouger leur enfant, donc il fallait aussi assurer cette partie, les aider à accepter cette situation.
0: Est-ce qu'il y a un accompagnement qui t'a frappé positivement, mais vraiment au-delà de tout? C'est-à-dire que tu as apprécié toutes les fois où tu as été sage-femme, où tu as pu accompagner, même l'accompagnant, mais est-ce qu'il y a un cas

0: Eh oui, ils
1: Et
0: avaient décidé qu'ils n'accouchaient pas à l'hôpital, ils voulaient accoucher dans la nature. Et me voilà face à ce problème-là, mais comme elles étaient suivies par ce qu'on appelle la protection maternelle et infantile, le médecin avait accepté qu'elles accouchent dans les bois, mais en présence d'une sage-femme. Donc j'ai eu cette lourde tâche d'aller accoucher cette jeune femme dans les bois de l'habitué.
1: Et comment ça s'est passé
0: Très,
1: entre
0: très, très, très, très bien. Très,
1: vous?
0: très
1: Ça
0: bien.
1: devait être quelque chose de très
0: De
1: émouvant.
0: très éprouvant, mais de merveilleux, de merveilleux de donner la vie dans la nature. Voilà.
1: Et
0: J'en garde un
1: alors?
0: très bon souvenir. D'ailleurs, cet enfant est aujourd'hui un ingénieur.
1: Oh, bravo,
0: Ouais.
1: bravo, bravo, bravo. C'est tout à ton honneur et vraiment, ce sont
0: Absolument,
1: des choses.
0: absolument.
1: Voilà. Et est-ce que il y a un souvenir, là c'est le plus beau, je suppose, et je
0: Oui, il y en
1: partage
0: a
1: avec
0: eu
1: toi
0: de
1: ces
0: très
1: hommes.
0: beaux, hein, mais celui-là m'est venu à la
1: Absolument, et je
0: mémoire,
1: comprends
0: mais il
1: tout
0: y en
1: à
0: a eu de
1: fait,
0: très très
1: je
0: beaux, il y en a eu de
1: partage.
0: très beaux.
1: Et est-ce qu'il y a un souvenir que tu aurais préféré ne pas avoir
0: Oui,
1: vécu?
0: ça aussi. La mort d'une mère et la mort d'un enfant. Ça aussi, c'est très très très très dur.
1: Une mère qui donne la
0: Qui
1: vie
0: donne la vie et
1: et qui s'en va.
0: qui s'en va. On a
1: Oh,
0: connu ça.
1: et l'enfant survit,
0: Et
1: lui.
0: l'enfant survit, et l'enfant survit.
1: Alors
0: Ouais.
1: ça, c'est quelque chose de...
0: Ah, c'est
1: Ouais.
0: très très très très douloureux. Très
1: Ouais.
0: douloureux.
1: Et malgré tout, ce métier, tu confirmes que c'est un métier
0: Ah oui,
1: qui
0: c'est
1: a des joies
0: des
1: comme
0: joies, il y a
1: partout.
0: comme partout, hein, il y a des joies, il y a des peines, il y a des moments de bonheur, il y a des moments de tristesse, mais il faut accepter, il faut accepter.
1: Et chaque jour amène, tu ne peux pas,
0: Chaque
1: tu vas te,
0: jour,
1: tu, que ce soit à Capesterre, que ce
0: ce
1: soit au
0: soir au
1: CHU, que
0: CHU,
1: ce soit même quand tu es allé dans la
0: dans la
1: campagne de l'habitude
0: campagne,
1: pour accoucher, tu ne sais pas à l'avance ce que ça va être.
0: ce
1: Et
0: qui,
1: donc, comme tu dis,
0: ouais.
1: c'est vraiment donner le meilleur de
0: Le
1: toi-même,
0: meilleur
1: ta
0: de soi-même,
1: technicité, et
0: donner le meilleur
1: puis,
0: de soi-même.
1: mais vraiment, bravo, bravo,
0: Ouais.
1: bravo, et c'est chaque jour qui amène son pain. Là, on va passer un morceau, on va faire un petit clin d'œil encore à ton cher époux, hein, depuis 59 ans, tu nous as dit, et qui écoute fidèlement l'émission Voyage en musique, et aujourd'hui, plus que jamais, je suis persuadé qu'il écoute sa chère épouse. Donc, là, on va lui envoyer un morceau que Patrice va lancer, quel que soit le domaine, c'est nous devons nous appliquer à vivre un jour à la fois.

0: Voilà, c'était pour toi, Lino. Donc, voilà, un jour à la fois. 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Je profite pour remercier Patrice, parce que comme vous l'avez remarqué, comme je vous l'ai rappelé tout à l'heure, j'ai dû être absente pendant un moment, mais tous les mercredis matin, Patrice était quand même présent, il était là, donc il n'y a pas de trou. Les émissions sont là, 24h sur 24, 7 jours sur 7, deux longueurs d'onde, le 97.8 et le 101.8. 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La radio a besoin aussi de vous. Elle a besoin de vous. Nous avons des émissions tous les jours, des émissions rediffusées, des émissions en direct. Et nous avons besoin aussi d'animateurs. Donc, si vous avez du temps, si vous êtes disponible, pensez à Radio Massabielle. 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J'ai envie de dire entre parenthèses, entre guillemets, sa mission, la mission que le Seigneur nous confie. Voilà, donc restez bien branchés sur Radio Massabielle. Je rappelle que nous avons aussi un numéro de téléphone, le 0590 83 25 21. Malheureusement, souvent on nous dit qu'on essaie d'appeler pendant l'émission et on n'arrive pas à nous avoir. Mais essayez quand même, d'accord? Pas abandonner. 0590 83 25 21. Vous êtes à l'écoute de l'émission Voyage en musique. Voyage en musique très heureuse d'accueillir aujourd'hui Madame Laura Sagé, sage-femme guadeloupéenne, aujourd'hui à la retraite, mais qui a vu et qui a aidé à venir au monde ô combien d'enfants. On pourrait dire que tu as vu couler de l'eau sous les ponts. Voilà. Alors, à un certain moment, il a été mis en place le planning familial. Peux nous rappeler ce que c'était que le planning familial?
1: Le planning familial, c'était pour un petit peu régulariser les naissances, parce que les femmes faisaient beaucoup d'enfants. On a voulu quand même améliorer leur mode de vie. Donc, ce planning familial arrive, du moins à Capesterre, hein, autant que je me souvienne, dans les années 74-75, où on a constaté aussi une nette diminution des accouchements, puisque les femmes étaient prises en charge par le planning familial, si bien que ça a amélioré leur mode de vie, et elles ont eu à venir moins souvent me voir à la maternité.
0: Alors, ce planning familial a joué le rôle pour lequel il était instauré, hein, quand
1: oui,
0: même, améliorer.
1: Oui,
0: c'est
1: améliorer.
0: C'est quand c'est même, il y a des femmes qui avaient 15 enfants.
1: 15 enfants,
0: 18
1: moi j'ai connu
0: enfants,
1: des femmes avec 14
0: plus de 20 enfants.
1: Ouais.
0: On se demande, mais comment elles pouvaient faire, mais ces pauvres femmes, enfin ces chères femmes, ces grandes dames, vraiment porter tant d'enfants et les mettre au monde et les accompagner. On pourrait dire quand même qu'il n'y avait pas tellement d'enfants dans la rue. Hein.
1: Pas du tout, parce que autour de ces femmes qui avaient 10, 15 enfants, il y avait les mamans, il y avait les tatis, il y avait les voisines. C'était la grande famille.
0: Si bien
1: les grand-mères étaient présentes. Hein, présentes.
0: Oui. Donc, là, aujourd'hui, alors, On dit qu'il y a de moins en moins de naissances. Oui, à ce qui paraît, la population de la Guadeloupe diminue. Alors, est-ce qu'on sait un petit peu pourquoi le nombre de naissances diminue maintenant?
1: Il y a le planning familial, certes, mais il y a d'autres facteurs qui font que les femmes font de moins en moins d'enfants. On ne va pas rentrer dans le domaine des contaminations, chlordécone, tant d'autres choses, toutes les bactéries qui circulent dans l'air, qui font que, on dit qu'ils font que les femmes font de moins en moins d'enfants.
0: Voilà, donc il y a toute une étude à mener là-dessus, une analyse à faire pour comprendre, parce que la Guadeloupe se dépeuple.
1: Elle se dépeuple. Ouais.
0: Voilà, et en plus, les personnes âgées s'en vont également.
1: Ouais. Ouais.
0: Donc, aujourd'hui, Laura, si une jeune venait te voir et te dire, mais madame Sagé, j'ai appris que tu étais sage-femme, tu avais un nom prédestiné par ton époux.
1: Mais oui,
0: Sagé, mais oui, sage-femme. Tu es née sage. Donc, une jeune fille, une jeune, au fait, une question, est-ce qu'il y a des hommes, sages-hommes?
1: Oui, il y a des sages-hommes, des maïeuticiens.
0: Ah ouais.
1: Mais ils ne sont pas nombreux, ils ne sont pas nombreux.
0: Alors,
1: il y a des sages-hommes.
0: Le nom, comme
1: les maïeuticiens.
0: Alors, ça veut dire quoi, maïeuticien?
1: Alors là, vraiment, je ne saurais te dire. Ça a rapport à la matrice.
0: D'accord.
1: C'est les nouveaux mots. Je ne me suis pas informé à savoir pourquoi on les appelle maïeuticiens, mais c'est le terme qui est choisi.
0: D'accord. Mais ça existe depuis longtemps, les maïeuticiens?
1: Non. Pas depuis peut-être... 30 ans, pas plus.
0: Une trentaine d'années.
1: Une trentaine d'années.
0: Quand même pas mal. Donc, il y en a quelques-uns en Guadeloupe.
1: D'accord. Ouais, ouais.
0: Alors, si donc une jeune fille ou un jeune homme vient te dire, madame, je sais que vous étiez sage-femme, j'y pense un peu, est-ce que vous m'encouragez à faire ce métier?
1: Sans hésiter, je lui dirais oui, mais il faut aimer ce que l'on fait, il faut aimer les autres, il faut aimer les gens. Il faut être patient et savoir donner. Voilà, c'est tout ce que je leur dis.
0: Très bien. Donc
1: j'ai eu déjà à recevoir des jeunes femmes, des jeunes hommes aussi, qui viennent me demander conseil, savoir est-ce qu'elles peuvent faire comment faire ce métier-là et pourquoi faire ce métier-là.
0: Et une autre petite question, enfin, c'est même pas une question. J'ai remarqué, puisque j'ai le bonheur et la chance de pouvoir te côtoyer quand même depuis longtemps et assez souvent, que chaque fois qu'on parle d'un bébé, on voit un bébé, je vois tes yeux.
1: Absolument.
0: Mais vraiment, c'est incroyable. C'est la première fois que je te le dis, mais j'ai toujours été impressionné. Chaque fois, mais simplement parler devant un ventre, une femme enceinte ou un bébé, ou si on te présente un bébé, mais tu es... Et pourtant, tu en as vu énormément.
1: Absolument.
0: Tu sais un petit peu combien d'enfants tu as mis au monde?
1: Wow.
0: Impossible de compter.
1: Depuis la Martinique jusqu'à Capesterre, 1991, où j'ai fait mon dernier accouchement. Alors, 1965 à 1991, ça fait quelques années.
0: Absolument.
1: Donc, il y a eu quelques accouchements.
0: Quelques accouchements.
1: Ouais.
0: Et donc, ton visage est toujours aussi radieux en parlant de cela. Et donc, pourquoi? C'est quoi ce sentiment que je vois chez toi quand tu parles bébé, quand tu vois quel est ce...
1: Je ne saurais l'expliquer, mais il y a quelque chose qui m'émerveille, qui m'attire. D'ailleurs, quand je vois un ventre rond, je suis attirée, il faut que j'aille lui parler, même caresser ce ventre, si elle me permet de le faire, c'est la profession, c'est ma façon d'être.
0: Donc, l'enfant, le bébé, la naissance sont des choses qui ont marqué ta vie.
1: Absolument.
0: Et qui marquent encore ta vie.
1: Marquent encore ma vie, même à cet âge-là. Après 23 ans, je suis à la retraite.
0: 23 ans de retraite. Bravo,
1: 23
0: madame.
1: Ans de retraite.
0: Si c'était à refaire, si tu devais là recommencer une vie et avoir dit, on te dit, il faut recommencer, tu n'as pas de métier, il faut avoir un métier.
1: Je serais encore sage-femme.
0: Bravo, bravo.
1: Je serai sage-femme.
0: Qu'est-ce que tu as envie de dire aux mamans guadeloupéennes?
1: Qu'est-ce que je dirais aux mamans guadeloupéennes? Prenez soin de vos enfants, aimez-les, c'est très très important. Aimez ses enfants et les entourer d'amour, leur porter du bonheur. Voilà tout ce que je souhaite à toutes les mamans guadeloupéennes.
0: Et tous ces enfants que tu as mis au monde, et les autres aussi, donc c'est une chance quand on a la vie. Qu'est-ce que tu as envie de dire à tous ces enfants maintenant qu'on entend toutes ces dérives qu'il y a malheureusement? Oui. Et comme on dit, ce ne sont pas tous les enfants. Parce qu'il y en a qui réussissent, il y en a qui sont sérieux, il y en a qui travaillent et tout. Malheureusement, il y en a quelques-uns qui prennent des voies...
1: Et même ceux-là, il faut les aimer, il faut leur parler, les guider et leur dire de reprendre goût à la vie et d'aimer la vie parce que la vie est belle.
0: La vie est belle.
1: La vie est belle.
0: Pour terminer, qu'est-ce que tu as envie de dire à tes collègues sages-femmes, même si toi, tu, de toute façon, sage-femme, comme disait Patrice, hein, tu étais sage-femme, tu seras sage-femme, tu l'as dit toute ta vie, ne serait-ce que dans ton cœur. Donc, qu'est-ce que tu as envie de dire à toutes tes collègues sages-femmes, ceux qui sont en action maintenant, quel que soit leur âge?
1: En activité, toutes les jeunes sages-femmes que j'ai vues hier à la télé, je leur dis bon courage. Parce que j'ai vu qu'elles aimaient ce qu'elles faisaient. Elles aimaient ce métier-là. Je leur dis de continuer et de toujours porter du bonheur à toutes ces femmes qu'elles entourent.
0: Merci Lolo. Nous allons prendre une pause musicale.

0: Alors,
1: Prendre un enfant par la main. Quelle belle chanson. Patrick, tu as trouvé ce qu'il fallait pour clôturer cette émission. J'ai beaucoup aimé.
0: ce morceau te parle.
1: Ce morceau me parle et c'est une occasion pour dire, pour saluer toutes mes collègues, que ce soit celles qui exercent encore, celles qui sont à la retraite. Je leur souhaite une très bonne journée et leur dis à bientôt.
0: Merci à
1: Peut-être
0: toi.
1: sur Radio Massabielle encore.
0: Eh bien voilà, en tout cas, merci infiniment à toi d'avoir dit oui pour partager ta passion et cette, je veux dire, cette belle vie de sage-femme, cette belle expérience et cet amour du métier, cet amour de l'autre avec les auditeurs de Radio Massabielle. Je te remercie beaucoup. Et chers auditeurs, merci d'avoir été à l'écoute. Je vous embrasse tous. Aussi fort que je vous aime, cette émission sera rediffusée sur les ondes de Radio Massabielle dimanche vers 17h. Si vous connaissez des personnes qui n'ont pu être à l'écoute, baillez la voix. Patrice, merci infiniment. Et à
1: Merci
0: mercredi
1: Patrick.
0: prochain, si bon Dieu voulait. Au revoir.

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2: Frères et sœurs, bonjour, soyez les bienvenus dans Porteurs d'Espérance. Une messe pour la paix au Liban et au Moyen-Orient sera célébrée ce dimanche à 10h à la chapelle du CPSO à Petit-Pérou, aux Abîmes. Célébration que présidera Mgr Philippe Guihougou, de retour de Rome. La communauté maronite de notre diocèse y est attendue, bien évidemment, et plus largement tous les fidèles qui le souhaitent. Il s'agit pour notre Église de s'unir par la prière au peuple du Liban et de toute cette région, mais aussi d'exprimer sa solidarité et sa compassion à la communauté libanaise présente chez nous et qui vit avec douleur tous ces événements. Le père Georges Chamoun, curé de la paroisse Saint-Charbel au sein de notre diocèse.
3: Nous avons finalement pu organiser cette messe présidée par Mgr Philippe pour la paix au Liban et au Moyen-Orient. Avec la communauté libanaise, mais aussi avec de nombreux fidèles syriens et guadeloupéens qui portent le Liban dans leurs prières dès le premier jour de la guerre. En fait, cette messe vient en réponse aux appels du pape Léon, notre patriarche maronite, ainsi que la conférence des évêques de France, qui ne cesse d'inviter les fidèles à vivre des journées de prière pour la paix. Et vous le savez bien, la situation est toujours très critique au Liban. Plus d'un million d'habitants ont quitté leur village, leurs maisons sont détruites et la situation s'aggrave de jour en jour. Ici aussi, nous les Libanais, nous sommes profondément touchés et bouleversés par ce qui se passe dans notre pays, le Liban. Nous avons l'impression de ne plus voir la lumière au bout du tunnel. Mais malgré tout, nous ne perdons pas l'espérance. Nous croyons profondément à la force de la prière. Nous savons que la prière peut changer le cours de l'histoire. C'est ce que nous enseigne Saint-Charbel, Saint-Maron et toute la longue histoire du peuple libanais. Même au cœur des épreuves, il ne faut jamais perdre l'espérance. Je remercie au nom de tous les fidèles Mgr Philippe pour cette messe et pour ce moment de communion, de prière et d'espérance.
2: 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Ce dimanche, sixième dimanche de Pâques, nous méditons l'évangile de Jésus-Christ selon saint Jean, chapitre 14, versets 15 à 21. « Moi, je prierai le Père et il vous donnera un autre défenseur. » La méditation des textes de la parole de Dieu de ce jour avec le diacre Gilles Lima.
4: La lecture de ce sixième dimanche de Pâques nous invite à entrer au cœur de la vie chrétienne autour de trois mots essentiels, la joie, l'Esprit-Saint et l'amour. D'abord la joie. Dans les actes des apôtres, après l'annonce du Christ et les guérisons, il est simplement dit « Il y eut dans cette ville une grande joie ». Et le psaume nous répond « Après les actions redoutables du Seigneur, de là cette joie qu'il nous donne. Il ne s'agit pas d'une joie superficielle ou passagère, mais d'une joie profonde qui naît d'une rencontre. En effet, quand Dieu agit dans une vie, quand il libère, quand il relève, la joie surgit et elle demeure. Ensuite, l'Esprit Saint. Les Samaritains reçoivent l'Esprit par la prière de Pierre et Jean. Et Jésus, dans l'Évangile, fait cette promesse bouleversante. « Je ne vous laisserai pas orphelins. » L'Esprit Saint, c'est la présence de Dieu en nous. C'est lui qui éclaire nos choix, qui soutient notre foi, qui nous aide à vivre concrètement l'Évangile jour après jour. Sans lui, la foi reste tiède. Avec lui, elle devient vivante. Enfin, l'amour. Jésus est très clair. Si vous m'aimez, vous garderez mes commandements. L'amour auquel nous sommes appelés ne se réduit pas aux mots. Elle se reconnaît dans les actes, dans la fidélité, dans la douceur, parfois même dans l'épreuve. Et Jésus ajoute cette promesse, « Moi aussi, je l'aimerai et je me manifesterai à lui. » Alors, avec le psalmiste, nous pouvons dire, « Béni soit Dieu qui n'a pas détourné de moi son amour. » Ainsi, habité par l'Esprit Saint, appelé à aimer comme le Christ, nous devenons reconnaissables comme ses disciples. Car, nous dit l'Évangile, c'est à l'amour que vous aurez les uns pour les autres que tous reconnaîtront que vous êtes mes disciples. Que les paroles des textes de ce jour, accueillies avec l'aide de l'Esprit Saint, nous ouvrent à l'amour qui porte du fruit et nous conduise à une joie vraie et profonde.
2: C'était la méditation du diacre Gilles Lima. Dans la tradition catholique, le mois de mai occupe une place particulière. Il est consacré à la Vierge Marie. Chez nous, la dévotion mariale est profondément ancrée. Notre diocèse, rappelons-le, a pour sainte patronne Notre-Dame de Guadeloupe. De nombreuses paroisses et lieux de culte de notre archipel sont d'ailleurs placés sous le vocable de la Sainte Vierge. Parmi ceux-ci, la chapelle des Grands Fonds, au Moule, qui sera en fête mercredi prochain, 13 mai, comme chaque année, à la même date, pour célébrer Notre-Dame de Fatima. Le père Juste Nyongui est le curé de la paroisse du Moule.
5: Peuple de Dieu de notre diocèse, comme chaque année, nous célébrerons la fête de Notre-Dame de Fatima le mercredi 13 mai prochain à 18h30 à la chapelle qui lui est dédiée dans les grands fonds du Moule. Nous vous attendons joyeusement. N'oubliez pas votre chaise et votre parapluie par mesure de prudence. Après l'Eucharistie, nous aurons une procession mariale avec des cierges allumés. Vous en trouverez sur place.
2: L'actualité de notre Église catholique en Guadeloupe dans l'affaire des défunts en attente de sépulture. Notez qu'une veillée d'adoration et une célébration eucharistique seront organisées à l'église Saint-Pierre et Saint-Paul à Pointe-à-Pitre vendredi prochain, 15 mai, à partir de 18h. Une démarche d'accompagnement spirituel, de compassion, d'amour, d'espérance et de prière pour ces défunts du CHU qui attendent toujours d'être inhumés dignement. Et nous terminons comme chaque semaine par la prière et la bénédiction de notre évêque, Monseigneur Philippe Guihougou.
6: Une prière pour la paix selon Saint François d'Assise, surtout que je viens de vivre un pèlerinage à Saint François d'Assise et cette prière dans le cadre aussi de la messe pour la paix au Liban et au Moyen-Orient. Au nom du Père et du Fils et du Saint-Esprit, Amen. Seigneur, fais de moi un instrument de ta paix, là où il y a de la haine que je mette l'amour. Là où il y a l'offense, que je mette le pardon. Là où il y a la discorde, que je mette l'union. Là où il y a l'erreur, que je mette la vérité. Là où il y a le doute, que je mette la foi. Là où il y a le désespoir, que je mette l'espérance. Là où il y a les ténèbres, que je mette la lumière. Là où il y a la tristesse, que je mette la joie. Ô Maître, que je ne cherche tant à être consolé qu'à consoler, à être compris qu'à comprendre, à être aimé qu'à aimer. Car c'est en donnant que l'on reçoit, c'est en s'oubliant que l'on se retrouve, c'est en pardonnant qu'on en est pardonné, c'est en mourant que l'on ressuscite à la vie éternelle. Et que Dieu Tout-Puissant vous bénisse, le Père et le Fils et le Saint-Esprit. Amen.

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2: Nous allons à présent écouter un enseignement de Monseigneur Marc Hayet. 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
3: Mon propos ce matin avec vous, que je suis heureux de retrouver pour votre pèlerinage de la communauté des Béatitudes, concernera le rapport de la Vierge Marie avec le sacerdoce. Le sacerdoce dans sa plénitude, non seulement le sacerdoce commun des fidèles, mais principalement ce matin sans doute, le sacerdoce ministériel des prêtres, qui rejoint sans doute pour une part le thème de ce pèlerinage pour l'année 2022 à Lourdes. « Allez dire aux prêtres », dit la Vierge Marie à Bernadette. « Allez dire aux prêtres ». Marie, dans son lien avec Jésus qui est le grand prêtre par excellence, mais qui devient aussi la mère des prêtres, la mère du sacerdoce. On le sait bien, selon la belle formule de Saint Louis-Marion de Montfort dans son traité de la vraie dévotion à la Sainte Vierge, parce que Dieu est passé par Marie, pour venir jusqu'à nous, il nous faut passer par elle pour aller jusqu'à Dieu. C'est pour cela que Marie nous donne Jésus, et Jésus nous conduit à sa mère et nous donne Marie pour mère. Vous savez que c'était une grande découverte de Saint Jean-Paul II lorsqu'il lut et qu'il prit comme libre de chevet le traité de la vraie dévotion à la Sainte Vierge. Il comprenait que Marie conduisait à Jésus et il découvrit aussi que Jésus conduisait à sa mère. Marie qui continue au ciel depuis le jour de son assomption en son âme et en son corps dans la gloire du Christ ressuscité, qui continue sa mission auprès de nous comme médiatrice de toute grâce, je voudrais dire aussi comme co-rédemptrice universelle, même si ça n'a pas encore été défini par l'Église de manière officielle. Je vous relis peut-être ce beau passage de la Constitution dogmatique Lumen Gentium du Concile Vatican II au numéro 62 dans ce chapitre 8, ce beau chapitre 8 sur la Vierge Marie. À partir du consentement qu'elle apporta par sa foi au jour de l'Annonciation et qu'elle maintint dans sa fermeté sous la croix, cette maternité de Marie dans l'économie de la grâce se continue. En effet, après son assomption au ciel, son rôle dans le salut ne s'interrompt pas. Par son intercession répétée, elle continue à nous obtenir les dons qui assurent notre salut éternel. Son amour maternel la rend attentive aux frères de son Fils, dont le pèlerinage n'est pas achevé, ou qui se trouve engagé dans les périls et les épreuves, jusqu'à ce qu'il parvienne à la patrie bienheureuse. C'est pourquoi la bienheureuse Vierge est invoquée dans l'Église sous les titres d'avocate, d'auxiliatrice, de secourable, de médiatrice, tout cela cependant entendu de telle sorte que nulle dérogation, nulle addition n'en résulte quant à la dignité et à l'efficacité de l'unique médiateur, le Christ. Appuyons-nous d'abord, si vous le voulez bien, sur ce que Saint Jean-Paul II appelle dans sa belle encyclique Redemptoris Mater, la mère du Rédempteur, l'itinéraire de foi de la Vierge Marie, qui trouve son achèvement précisément dans le triomphe de son Assomption. À l'Annonciation, elle prononçait son fiat. Elle a cru aux paroles qui lui furent dites de la part du Seigneur par l'ange Gabriel. Elle a cru aux promesses qui lui furent dites sur ce Fils qui allait être conçu dans son sein virginal et qu'elle allait mettre au monde. En affirmant, après avoir entendu la salutation de l'ange, comblé de grâce, Voici la servante du Seigneur, elle montre comment sa participation à notre rédemption est de l'ordre du service. Et je veux mettre à côté de ce mot service le mot ministère, qui veut dire la même chose. Comme le Fils de Dieu, plein de grâce et de vérité, comme nous dit saint Jean dans son prologue, s'identifie pour notre salut aux serviteurs souffrants de Yahvé. Marie se dit la servante du Seigneur, dans le même sens. Saint-Michel Garicoïts, le saint basque qui a fondé à Bétaram, non loin d'ici, les pères du Sacré-Cœur de Jésus, a une belle formule lorsqu'il dit que Lecce Ancilla Domini de la Vierge Marie à l'Annonciation, voici la servante du Seigneur, est l'écho dans son âme au moment de l'Annonciation de Lecce Venio, voici je viens pour faire ta volonté, du Verbe entrant dans le monde selon les paroles de l'auteur de l'Épître aux Hébreux. En entrant dans le monde, le Verbe reprend ces paroles du psalmiste « Ecce venio ut faciam voluntatem tuam »« Voici que je viens pour faire ta volonté », c'est-à-dire offrir ma vie en sacrifice d'expiation pour les péchés du monde. Tu n'as voulu ni holocauste, ni sacrifice pour le péché, mais tu m'as donné un corps. Et moi j'ai dit « Voici, je viens pour faire ta volonté ». Saint-Michel Garicoïts nous dit que c'est le premier acte du Sacré-Cœur de Jésus en entrant dans le monde. En même temps qu'il dit « Voici, je viens pour donner ma vie », Marie dit « Voici la servante du Seigneur ». Qu'est-ce qui est premier entre les deux? Sans doute saint Bernard, dans une belle lecture que nous lisons dans l'Office des lectures, dit « Marie, nous attendons ton fiat, nous attendons avec impatience ton fiat pour que le Fils de Dieu se fasse homme en toi et qu'il vienne sauver le genre humain. » Mais n'est-ce pas plutôt le « Voici, je viens pour faire ta volonté » qui suscite ce « Ecce Ancilla Domini »« Voici la servante du Seigneur ». Voyez comment notre rédemption est née de cette alliance entre le « Voici, je viens pour faire ta volonté » du Verbe fait chair et le « Voici, la servante du Seigneur » prononcé par la Vierge Marie au jour de l'Annonciation. Elle s'unit à celui qui sera le serviteur souffrant de Yahvé. À la Visitation, Élisabeth fait précisément l'éloge de la foi de la Vierge Marie. Sa foi comme réponse, comme obéissance à la parole de Dieu, et même sa béatitude, bienheureuse celle qui a cru en l'accomplissement de ce qui lui fut dit de la part du Seigneur, s'écrie, s'exclame à voix forte, Sainte Élisabeth, remplie de l'Esprit Saint. Elle croit dans les promesses de l'ange qui lui révèle la grandeur de ce Fils qui sera conçu dans son sein virginal par l'action de l'Esprit Saint. Elle croit en sa grandeur, en sa destinée sublime, en sa royauté qui n'aura pas de fin. Et pourtant, rien de ce qui se passera humainement n'est à la hauteur de ces prophéties aussi sublimes. Comme le dit saint Jean-Paul II dans son encyclique Redemptoris Mater, la prophétie du vieillard Siméon au jour de la présentation au temple sera comme une seconde annonciation. Elle entend que les promesses de l'ange se réaliseront dans la contradiction et la souffrance. Et elle pressent qu'elle aura à vivre l'obéissance de la foi dans la souffrance aux côtés de son Fils. Il sera un signe en but à la contradiction et toi-même, un glaive, te transpercera l'âme afin que soient dévoilées les pensées intimes de bien des cœurs. Le Seigneur l'éduque intérieurement d'une manière tout à fait unique et singulière. En ce sens, l'évangile du recouvrement de Jésus au temple est particulièrement instructif et constitue une étape décisive dans l'éducation de son obéissance de la foi. Comme l'auteur de l'Épître aux Hébreux le dit lui-même de Jésus, tout fils qu'il était, il a pris de ce qu'il souffrit l'obéissance. Cet épisode du recouvrement de Jésus au Temple représente manifestement dans l'attention de saint Luc, qui précise 3 jours après, pour signaler l'épilogue de cette recherche angoissée de Marie et de Joseph, qui ont perdu de vue leur enfant, se réfère évidemment au mystère de la mort et de la résurrection de Jésus. Je vous inviterai à relire ce passage d'évangile au chapitre 2 de saint Luc, verset 46 et suivant. Cette angoisse exprimée par Marie lorsqu'elle retrouve 3 jours après, au terme de cette recherche avec Joseph, « Mon enfant, pourquoi nous as-tu fait cela? Vois-tu, ton père et moi, nous te cherchions angoissés. » Et la réponse sublime de Jésus, qui dévoile en même temps la conscience humaine qu'il a de sa divinité, du haut de ses 12 ans, et en même temps l'annonce à peine voilée de sa Pâque. « Ne savez-vous pas qu'il me faut être aux affaires de mon Père, dans la maison de mon Père? Et quelles sont les affaires du Père? Nous sommes au Temple, le lieu du sacrifice, le lieu où s'accomplit le sacerdoce du Christ. Pris d'entre les hommes, comme dit l'auteur de l'Épître aux Hébreux, il a été établi en faveur des hommes dans leur relation avec Dieu pour offrir dons et sacrifices pour le péché. Ne savez-vous pas qu'il me faut être chez mon Père, dans la maison de mon Père? Il ne s'agit pas seulement dans cette réponse de Jésus du haut de ses 12 ans de dire sa relation intime avec le Père, son appartenance à Dieu par identité. Mais il s'agit d'annoncer sa Pâque. Jésus n'a évidemment pas fait de fugue, n'est-ce pas? Il n'a pas non plus oublié l'heure par distraction. C'est intentionnellement qu'il a échappé à l'attention de sa mère pour l'instruire de sa participation unique et singulière à la rédemption du monde. D'ailleurs, ils ne comprirent pas la parole qui venait de leur dire. Et pourtant, Marie sait bien au fond d'elle-même, même si elle ne sait pas le formuler, à travers un traité de l'union hypostatique, de l'incarnation du Verbe fait chair en son sein, avec les mots de la théologie, les mots que l'Église forgera dans son expérience de foi, de siècle en siècle. Mais elle sait que cet enfant n'est pas un homme ordinaire. Elle sait qu'il est le Fils de Dieu conçu dans son sein depuis le jour de l'Annonciation. Et pourtant, ils ne comprirent pas la parole que Jésus venait de dire. « Ne saviez-vous pas que je dois être chez mon Père, aux affaires de mon Père, parce que Jésus parlait de sa Pâque, de son passage de ce monde vers le Père, de l'accomplissement de la mission pour laquelle il a été envoyé par le Père. Comme il le dira lui-même aux disciples d'Emmaüs, au soir de sa résurrection, ne fallait-il pas que le Christ souffrît pour entrer dans sa gloire ? Et Marie, nous dit saint Luc, gardait fidèlement toutes ces choses et les méditait dans son cœur, alors que Jésus redescendit avec eux à Nazareth et il leur était soumis pendant 30 années. C'est sur cet épisode du recouvrement de Jésus au Temple que s'achève chez saint Luc l'évangile de l'enfance. La mission de la Vierge Marie, qui dit sa participation unique et singulière à la mission rédemptrice de Jésus, nous est révélée par saint Jean. C'est une mission de médiation maternelle, selon la belle expression si bien développée par saint Jean-Paul II, précisément dans son encyclique « Redemptoris Mater », la mère du Rédempteur. Saint Jean, qui n'a parlé de Marie qu'à 2 reprises dans son évangile, à Cana, où il situe quant à lui le commencement officiel du ministère public de Jésus, et à la croix, où Marie reçoit sa mission définitive, qui vient d'ailleurs confirmer ce qui s'est passé à Cana. Voyez. Tout le mystère de notre rédemption, accompli par Jésus en 3 années de ministère public, est encadré par Marie à Cana et Marie à la croix. Commençons par les noces de Cana, au chapitre 2, verset 1-12 de Saint Jean. Marie, mère de Jésus, le titre privilégié que lui donne Saint Jean, qui est pourtant invitée aux noces, tout comme Jésus, qui fait partie des convives, se conduit spontanément comme une mère par rapport à ses convives. Avec la délicatesse de la foi, qui expose avec une infinie confiance un besoin somme toute basique à son fils, dont elle devine qu'il peut tout. Ils n'ont plus de vin. Et tout porte à croire que Marie a l'intuition d'un besoin plus profond sur lequel elle interpelle mystérieusement son fils, dont Jésus a perçu à travers cette demande apparemment basique et circonstanciée aux noces, l'heure du Père, qui chez Saint Jean coïncide, comme on le sait, avec l'accomplissement de sa mission, celle pour laquelle il a été envoyé dans le monde, celle de sa passion, de sa mort sur la croix et de sa résurrection. Que me veux-tu, femme ? Quoi ? À moi et à toi. Mon heure n'est pas encore arrivée. Et Jésus appelle sa mère « femme », comme pour donner une ampleur universelle à cet événement. N'est-elle pas ainsi désignée par la tradition comme la nouvelle Ève, la mère de tous les vivants ? Il semble même repousser une intervention jugée inopportune. En quoi cela ne nous regarde-t-il, toi et moi ? Semble-t-il répondre à sa mère. Mais l'ajout « Mon heure n'est pas encore arrivée » montre que Jésus devine une intervention plus haute et décisive pour le salut. Il devine derrière la demande de Marie, sa mère, la volonté de son Père qui va déclencher cette heure qui est la sienne. Tout fils de Dieu qu'il est, Jésus ne prend pas l'initiative pour commencer son ministère public. Il ne prend pas l'initiative pour déclencher l'heure pour laquelle il a été envoyé par son Père dans le monde. Et le Père, qui prend seul l'initiative, veut se servir de la médiation de Marie. Ils n'ont pas de vin. En quoi cela nous regarde-t-il ? Mon heure n'est pas encore arrivée. Alors, c'est plutôt l'étonnement qu'il faut voir dans cette parole de Jésus, plus qu'une sorte de rabrouement qui doit sans doute être exercé par le ton qui n'a pas échappé à Marie, qui de rabrouée qu'elle semble, à première vue, demeure dans la confiance et invite les servants, je redirai ce que cela veut dire pour nous aussi, les servants, un peu plus loin, avec autorité naturelle et maternelle, comme une mère qui se tourne vers ses servants et qui leur dit « Faites tout ce qu'il vous dira ». Et en effet, Jésus s'exécute, échange l'eau en vin, et Jean, qui aperçut la hauteur de l'événement, conclut « Il manifesta sa gloire ». Et ses disciples crurent en lui. Marie exerce là une médiation, une mission de médiation que l'on peut appeler une médiation maternelle. Le médiateur, comme vous le savez, c'est celui qui communique, qui communie aux deux extrêmes de la médiation pour les relier, pour les faire entrer en communion. Jésus, en ce sens, est l'unique médiateur entre Dieu et les hommes, parce qu'il est à la fois Dieu et homme. Il a donc le pouvoir de réconcilier l'homme avec Dieu par sa passion, sa mort et sa résurrection. C'est ce qu'on appellera une médiation de rédemption. Marie, elle, est médiatrice entre Jésus et ses frères. Nous, comme dit l'auteur de l'Épître aux Hébreux, que le Christ n'a pas honte d'appeler ses frères, lui qui sera le premier parmi tous ses frères ressuscités, comme dira saint Paul. Elle est la mère de Jésus, selon le titre privilégié que lui donne saint Jean, et elle est inspirée d'être aussi une mère par rapport aux convives, une mère par rapport à nous. Elle communie aux deux extrêmes de la médiation, mère de Jésus et notre mère. Elle accomplit cette médiation par sa prière d'intercession. On distinguera la médiation de rédemption du Christ, l'unique rédempteur entre Dieu et les hommes, et la médiation d'intercession de la Vierge Marie. Distingue sans doute de la médiation de rédemption qui ne fait pas nombre avec la médiation du Christ, qui est unique entre Dieu et les hommes, mais qui se situe à l'intérieur même de la médiation du Christ. Lui, médiateur entre Dieu et les hommes, elle, médiateur entre Jésus et ses frères que nous sommes. Jésus, en toute rigueur de terme, n'a pas besoin de cette médiation de Marie pour nous sauver. Mais il la suscite librement. Il veut, d'une volonté divine expresse, gratuite, avoir besoin d'elle pour nous sauver. Et en effet, ce qui n'aurait pu être qu'accidentel, un rôle très circonstancié à l'événement des noces de Cana, sera confirmé solennellement par Jésus à la croix. Jean 19, 25, 27. C'est la seconde fois en effet que Jean parle de Marie dans son évangile. On constate d'ailleurs que ces deux seules fois constituent comme un dialogue entre Jésus et Marie et que ces deux dialogues encadrent encore une fois le ministère public de Jésus. Le premier ouvre le ministère public de Jésus à Cana. Le second, le clos au Golgotha. Une fois de plus, Jésus appelle sa mère au moment ultime où il va se séparer d'elle, sa maman, à l'heure de sa mort sur la croix, « femme », pour donner un caractère de solennité à la déclaration qu'il lui fait « femme, voici ton fils, voici ta mère ». Dit-il à saint Jean. La tradition a bien compris qu'en confiant sa mère à Jean, non seulement cela confirme, et s'il en était besoin, que Marie n'a pas d'autre fils, mais qu'à travers Jean, qui se nomme pudiquement le disciple qu'il aimait, dans lequel nous pouvons en effet tous nous reconnaître, c'est à tous les fidèles que Jésus demande de prendre sa mère chez eux. Et c'est tous les disciples qu'il confie à sa maternité. Cependant, je voudrais revenir sur cette scène de Jésus au pied de Jean et de Marie au pied de la croix. Au pied de la croix, en effet, il y a deux figures fondamentales qui se présentent à nous, même si l'on sait qu'il y avait aussi d'autres saintes femmes, dont Marie-Madeleine. Mais Marie-Madeleine, vous remarquerez qu'à la croix, Jésus n'a pas même un regard, pas même une parole pour elle, comme s'il voulait la purifier, comme il le lui dira au matin de la résurrection, de son amour qui n'est pas encore suffisamment surnaturel, même s'il est déjà magnifique, l'amour de Marie-Madeleine pour Jésus. Il y a d'abord Marie, qui est appelée d'une manière unique et singulière à participer à la rédemption. Elle s'offre avec son fils. Elle s'unit à l'offrande que Jésus fait à son Père, cet acte sacerdotal par excellence de Jésus, pour lequel il est venu dans le monde. Ce sacrifice sanglant d'expiation pour les péchés qu'il offre sur la croix, il lui a donné lui-même cette signification au soir du Jeudi Saint, lorsqu'il dit « Ceci est mon corps livré pour vous, Ceci est le calice de mon sang versé pour vous et pour la multitude en rémission des péchés. Il faut relier l'institution de l'Eucharistie à la dernière scène, au discours du pain de vie en Saint Jean chapitre 6, où c'est là que nous percevons pleinement la signification sacrificielle de l'Eucharistie, la signification sacerdotale de Jésus, grand prêtre de la nouvelle et éternelle alliance. C'est à travers un sacrifice qu'il obtient la rédemption du genre humain. Marie au pied de la croix est donc la figure de l'Église et de chacun de ses membres qui, en vertu de leur sacerdoce baptismal, ce que le Concile Vatican II appelle le sacerdoce commun des fidèles, commun à tous les fidèles, y compris à l'évêque que je suis. Je demeure un baptisé sous prétexte que je suis prêtre et évêque. Je demeure un baptisé. Je participe de manière commune, par la grâce de mon baptême, au sacerdoce commun des fidèles, même si j'ai reçu par grâce, à travers un sacrement distinct de celui du baptême, qui est le sacrement de l'ordre, la participation au sacerdoce ministériel du Christ. Marie est là, au pied de la croix, la figure de tous ses membres de l'Église, qui sont appelés à s'offrir avec le Christ dans l'Eucharistie. Et en ce sens, nous sommes tous appelés co-rédempteurs du Christ. Mais elle, d'une manière unique, car elle est unie à Jésus d'une manière unique et singulière que nous ne pourrons jamais atteindre nous-mêmes. Elle est la nouvelle Ève qui, à cet instant, ne fait qu'une seule chair, qu'un seul cœur, qu'une seule âme avec le nouvel Adam, pour enfanter avec lui les âmes au salut. Leurs deux cœurs sont tellement unis que lorsque le cœur de Jésus est transpercé par la lance du soldat, le cœur de Marie est transpercé par un glaive spirituel, selon la prophétie du vieillard Siméon. À tel point qu'on devrait pouvoir dire que la rédemption du monde est acquise par l'alliance indissoluble de Jésus et de Marie. Voilà pourquoi il me semble que l'on pourrait déclarer Marie co-rédemptrice universelle. Vous savez bien que c'est une demande qui a été faite au moment du Concile par bien des évêques et des cardinaux au pape, mais Jean XXIII avait décrété qu'on ne

son immaculée conception, confirmée ici, à Lourdes, 4 ans après la déclaration solennelle par le pape Pie IX, le bienheureux Pie IX, en apparaissant à Sainte Bernadette, « Je suis l'Immaculée Conception ». Sa virginité perpétuelle, n'oublions pas ce dogme si important de la virginité perpétuelle de Marie, Marie toujours vierge, comme nous le disons dans la prière traditionnelle de l'Église, et son Assomption dans la gloire du ressuscité, non seulement son âme, comme tous les saints du ciel, mais en son corps, par anticipation de la résurrection finale. Il pourrait bien qu'il y ait la définition, nous pouvons le demander dans notre prière, ça n'est pas interdit, d'un cinquième dogme qui concerne la mission de la Vierge Marie comme co-rédemptrice universelle. Vous savez, le cardinal Ratzinger, lorsqu'il était préfet de la Congrégation pour la doctrine de la foi, à qui l'on avait parlé de cette possibilité de déclarer ce dogme, était assez réservé, disant au fond, c'est pas nécessaire, puisque nous sommes tous appelés à être co-rédempteurs. Mais lorsque, devenu pape Benoît XVI, des évêques étaient venus à nouveau lui présenter cette supplique, il y était beaucoup plus ouvert. D'autres papes qui l'ont précédé, comme Pie XII, comme Saint Pie X, ont pensé et déclaré, sans que ce soit solennel, que Marie pouvait bien être co-rédemptrice universelle de l'humanité. Car il s'agit dans cette manière qu'a Marie de s'unir à l'offrande du Fils, de s'offrir avec lui, il y a là quelque chose, je dirais, d'archétypique, à l'heure où Jésus offre sa vie pour le genre humain tout entier. Marie, cette figure qui domine au pied de la croix, qui représente l'Église tout entière, tous ces membres que nous sommes, appelés à s'unir à l'offrande du Christ pour devenir avec lui co-rédempteur de l'humanité, mais elle d'une manière unique et singulière. Et puis il y a Saint Jean. Jean ne représente pas ici les baptisés. Ils sont déjà représentés par Marie. Même si, comme on l'a dit, il n'est pas dispensé de s'unir lui aussi par sa propre offrande à l'offrande de Jésus. Mais Jean représente ici les apôtres qui ont reçu le pouvoir sacré de rendre présent cet unique sacrifice auquel il assiste de manière sanglante, mais de le rendre présent de manière non sanglante à travers l'Eucharistie. Il est le seul témoin parmi les apôtres du sacrifice sanglant qu'ils ont reçu le pouvoir au soir de la dernière scène de rendre présent jusqu'à la fin du monde pour le salut de toute l'humanité. Et c'est le moment où il est confié comme apôtre, comme représentant de tous les apôtres à la maternité de la Vierge Marie. Voilà pourquoi je dis que Marie est vraiment la mère du sacerdoce, avant même d'être la mère de tous les fidèles, qu'elle est aussi, bien sûr. Ce qui signifie que les prêtres sont appelés à exercer leur ministère spécifique, leur ministère apostolique, qui s'accomplit pleinement dans la célébration du sacrifice eucharistique, dans une certaine dépendance de la Vierge Marie. Et Pierre n'était pas présent au pied de la croix. Jean lui était présent. Et pourtant, c'est sur Pierre que Jésus a bâti son Église. Il aurait très bien pu dire à Pierre, « Bon, tu n'étais pas là, tu m'as même renié, allez, on va changer le programme, et désormais, c'est Jean qui prendra ta place. » Non, non. Malgré qu'il soit un renégat, et connu comme tel, et il ne s'en est pas caché dans sa prédication, enthousiaste à Rome, comme nous l'écrit saint Marc dans le récit de son évangile, Jean s'efface devant Pierre pour entrer au tombeau et constater que ce tombeau est vide, signe de la résurrection du Christ. C'est Pierre sur qui Jésus a bâti son Église et il le confirmera dans son rôle de premier au jour de son apparition
au bord du lac de Tibériade.

Simon, fils de Jean, m'aimes-tu plus que ceci ? Par trois fois, pour lui rappeler son triple reniement. Et il répondra, Seigneur, tu sais tout. Tu sais bien que je t'aime. Paie mes agneaux, paie mes brebis. Mais c'est Saint Jean qui est le témoin privilégié, comme apôtre, au nom de tous les apôtres, du sacrifice sanglant du Christ. Comme je pense que Saint Jean, lorsqu'il célébrait l'Eucharistie avec les disciples de la première heure, dès après la Pentecôte, devait, ces paroles qu'il prononçait devaient résonner avec une profondeur inouïe dans son cœur, lui qui avait été présent à ces paroles. Ceci est mon corps livré, ceci est mon sang versé. Et la Vierge Marie, qui sans doute n'était pas témoin de l'Eucharistie, c'était les seuls apôtres qui étaient là au soir de la dernière scène, comme elle devait vibrer aussi intérieurement. Chaque fois que Saint Jean ou les autres apôtres célébraient l'Eucharistie pour la communauté primitive de Jérusalem, comme elle devait être transportée au pied de la croix, où s'accomplissaient pleinement ces paroles de l'Eucharistie. Chers frères et sœurs, j'en profite pour vous redire et vous redire la messe que l'on appelle le saint sacrifice de la messe ou qu'on appelle le sacrifice eucharistique est la présence réelle du sacrifice de Jésus sur la croix, même s'il est en même temps la présence réelle de Jésus ressuscité parce que le Christ est mort une seule fois. Il ne meurt plus, mais sa mort sacrificielle nous atteint réellement chaque fois que nous célébrons la messe, chaque fois que nous participons à l'Eucharistie. Et c'est le Christ glorieux ressuscité qui nous donne déjà la victoire lorsque nous unissons à ce sacrifice de Jésus toute l'offrande de notre vie. Marie, qui dit au prêtre d'une manière très particulière, « Faites tout ce qu'il vous dira. » On pourrait établir ici comme un parallèle entre le commandement de Marie au servant aux noces de Cana, faites tout ce qu'il vous dira, et le commandement de Jésus à la scène à ses apôtres, faites cela en mémoire de moi. Il y a dans la description des servants quelque chose qui rejoint les prêtres dans leur ministère sacerdotal, dans leur sacerdoce. Ils versent l'eau et portent le vin au maître du repas. C'est la puissance du Christ qui opère ce miracle du changement de l'eau en vin à travers le geste de verser l'eau qu'ils accomplissent sur le commandement de Jésus, mais sur l'indication de Marie. Faites tout ce qu'il vous dira. La référence à la dernière scène ne fait d'ailleurs pas de doute. Le vin que Jésus a fait surgir de l'eau est bien meilleur que celui fabriqué par les hommes. Le bonum vinum, le bon vin qui réjouit le cœur de l'homme, selon la parole du psalmiste, qui est la figure évidente du sang du Christ qui nous sauve du péché à l'heure qui a été déclenchée à Cana. Jésus seul, en transformant le vin en son sang au soir de la dernière scène, en lien explicite avec son sacrifice sanglant sur la croix, peut nous sauver. Marie, d'une certaine manière, préside aux noces de Cana, au changement de l'eau en vin. Et donc, je veux croire que Marie, d'une certaine manière, présidera à la célébration de toute Eucharistie, d'une certaine manière, bien sûr. Faites tout ce qu'il vous dira. Et qu'est-ce qu'il dit aux apôtres ? Faites cela en mémoire de moi. Saint Jean-Paul II, dans son encyclique Redemptoris Ecclesia de Eucharistia Vivit, l'Église vit de l'Eucharistie, cette magnifique et dernière encyclique du pape Jean-Paul II, écrit précisément dans le chapitre 6, qui est consacré à la Vierge Marie, femme eucharistique. C'est magnifique, ce chapitre, très simple. Et il dit ceci, « Avec la sollicitude maternelle dont elle témoigne aux noces de Cana, Marie semble nous dire, n'ayez aucune hésitation, ayez confiance dans la parole de mon Fils, lui qui est capable de changer l'eau en vin, est capable également de faire du pain et du vin,
son corps et son sang pour se faire ainsi pain de vie. C'est magnifique. Faites tout ce qu'il vous dira. Et ce qu'il dit à ses apôtres et ce qu'il dit aux prêtres qui s'apprêtent à célébrer l'Eucharistie, c'est faites cela en mémoire de moi. Faites cela comme mon mémorial. Si l'Eucharistie nous place mystérieusement dans le contexte de la croix, alors c'est tout ce qui se passe au calvaire qui est rendu présent dans l'Eucharistie. Y compris la parole « Voici ton fils, voici ta mère ». Marie est toujours présente lorsque l'on célèbre l'Eucharistie, présente d'une présence réelle. C'est pourquoi je crois personnellement que son image doit toujours être proche de l'autel, comme elle est là, proche de l'autel. Dans une église, il faut que Marie soit dans le cœur, non loin de l'autel, car lorsque Jésus donnait sa vie pour le salut du monde, accomplissant ses paroles de la scène, « Ceci est mon corps livré pour vous, ceci est mon sang versé pour vous et pour la multitude en rémission des péchés », il disait en même temps « Voici ta mère, voici ton fils ». Marie est toujours présente. C'est pourquoi personnellement j'aime aussi qu'à la fin de l'Eucharistie, on se tourne vers la Vierge Marie et que l'on chante la Vierge Marie au moment où nous allons quitter l'autel pour rejoindre le monde fortifié par la grâce de l'Eucharistie. J'aurai encore certainement beaucoup d'autres choses à vous dire, mais le temps passe. Je termine cet itinéraire de foi de la Vierge Marie avec la résurrection. On ne dit rien, n'est-ce pas, dans l'Évangile, d'une apparition de Jésus ressuscité à Marie sa mère, c'est le comble tout de même. Il apparaîtra à Marie-Madeleine, la première, et les saintes femmes. Il apparaîtra aux disciples d'Emmaüs. Il apparaîtra aux 11 rassemblés au Cénacle, au soir de Pâques. Mais ils ne nous disent pas, dans l'Évangile, que Jésus ressuscité soit apparu à la Vierge Marie. Je veux croire pourtant, selon la tradition, que ce fut sa première visite, comme on le voit dans l'iconographie chrétienne, en particulier dans cette belle chapelle des saints de Solesmes, si vous la connaissez un peu, où on voit Jésus ressuscité donner la communion à sa mère, quasiment en pâmoison, au matin de Pâques. Mais il n'est pas pour autant nécessaire que l'Évangile mentionne une apparition de Jésus ressuscité à la Vierge Marie. Et c'est même très instructif. Il nous faut sans doute pour nous des évidences de la foi, des évidences de crédibilité pour croire, même si la foi est un don que Dieu infuse dans notre âme gratuitement, qui nous fait adhérer à un mystère qui dépasse infiniment l'entendement. Nous avons besoin quand même, comme les apôtres, d'évidences de crédibilité. C'est le discours cohérent de Jésus qui touchait les cœurs, comme celui des apôtres, dans la puissance de l'esprit de Pentecôte. Ce sont les miracles que Jésus accomplit, qui continue d'accomplir dans la vie de l'Église, ici à Lourdes, mais vous le savez vous aussi, parfois vous en êtes témoin. Si Jésus apparaît à ses apôtres, c'est pour les confirmer dans la foi, parce qu'il leur confère une mission tout à fait spécifique, d'annoncer l'Évangile jusqu'aux extrémités de la terre. Il faut qu'ils soient crédibles, mais c'est avec les yeux de la foi qu'ils le reconnaissent. En ce sens, l'apparition de Jésus ressuscité à Marie-Madeleine, aux disciples d'Emmaüs et aux apôtres est de l'ordre du miracle et constitue pour eux un signe fort de crédibilité. Et c'est la foi qui vient de ce que l'on entend, c'est-à-dire de la parole de Dieu, entendue en profondeur, qui les fera adhérer au mystère de la résurrection. Les disciples d'Emmaüs le reconnaîtront non pas avec les yeux de la chair, ne savaient pas que c'était Jésus qui leur parlait et qui ouvrait leur intelligence à son mystère. Mais c'était la fraction du pain, grâce à sa parole qui les avait instruits chemin faisant. Il faut noter que
Plus les disciples le connaissaient de l'intérieur, plus l'évidence de crédibilité est faible. Jean, qui a cru avant même que Jésus ressuscité, apparaisse à ses disciples au soir de Pâques, alors qu'ils étaient rassemblés au Cénacle, n'a eu besoin que du tombeau vide et du saint linceul affaissé à sa place et du suaire roulé à la place de la tête. Mais c'est toujours en lien avec la parole, il vit et il crut, car il n'avait pas encore compris, précise-t-il dans son évangile, que d'après les Écritures, il devait ressusciter d'entre les morts. C'est la parole de Dieu qui éclaire ce signe pour qu'il adhère dans la foi à la résurrection. M'est avis que Marie, préparée intérieurement depuis si longtemps et méditant tous les événements dans son cœur, à la lumière de l'Écriture sainte qu'elle rumine, qu'elle médite avec assiduité, a compris que Jésus devait ressusciter d'entre les morts avant même que Jésus ressuscite. Elle croit aux paroles que Jésus a si souvent répétées lorsqu'il annonçait sa mort et sa résurrection. Il faut que le Fils de l'homme monte à Jérusalem, qu'il souffre beaucoup de la part des hommes, qu'il soit tué et que le troisième jour il ressuscite. Je veux croire qu'au moment de la résurrection, où Jésus sort de l'espace et du temps précisément, par une déflagration de lumière très spéciale, je veux croire en effet qu'à ce moment précis, la lumière de la résurrection s'imprime mystérieusement, non seulement sur le Saint-Suaire, qui reste une énigme pour les scientifiques de notre temps, mais est venue révéler au cœur de Marie la résurrection de son Fils, qui s'est ainsi manifesté à elle. Je veux croire qu'elle est la première, en effet, à être témoin de cette lumière de la résurrection. Et c'est à elle, la première sans doute, que s'appliqueront ces paroles de Jésus à Thomas. « Parce que tu me vois, l'apparition comme un miracle, comme une évidence de crédibilité, disent encore les théologiens, tu crois. Heureux ceux qui croient sans avoir vu. » C'est vrai pour nous, mais c'est vrai ô combien pour la Vierge Marie, qui croit en la résurrection de son Fils sans l'avoir vu. On voit bien en tout cas que la mission de la Vierge Marie continue aujourd'hui. Dès après son ascension, Marie a une place privilégiée au cœur de la communauté primitive. Les récits rapportés de l'évangile de l'enfance par Matthieu et Luc viennent de son témoignage. De qui d'autre pourrait-il venir ? Le peuple chrétien, depuis les temps immémoriaux, ne s'y est pas trompé, qui a toujours recouru à sa prière d'intercession, et ô combien ici où cette prière d'intercession est palpable à la grotte de Massabielle. C'est là que prend tout son sens le titre que le pape Paul VI, prenant à contre-pied l'ensemble des pères du Concile, en promulguant la Constitution dogmatique Lumen Gentium, le 21 novembre, fête de la présentation de Notre-Dame, 1964, proclamait Marie, Mère de l'Église. Nous croyons que la très sainte Mère de Dieu, nouvelle Ève, Mère de l'Église, continue au ciel son rôle maternel à l'égard des membres du Christ, en coopérant à la naissance et au développement de la vie divine dans les âmes des rachetés. C'est un passage du Credo de Paul VI. En 1968. Son entrée dans la gloire en son âme et en son corps, définie dans le dogme de l'Assomption par le pape Pie XII en 1950, montre bien le désir que Jésus a non seulement d'honorer sa mère et de la récompenser, mais de l'associer encore plus à sa grande prière d'intercession au ciel, lui dont l'auteur de l'Épître aux Hébreux nous dit qu'il est toujours vivant pour intercéder en notre faveur. Unie dans son corps et dans son âme au Christ ressuscité, qui présente au Père les stigmates de sa passion, en particulier la blessure de son cœur qui a tant impressionné saint Jean, qui nous en donne un témoignage appuyé dans son évangile, que l'œuvre de la rédemption s'accomplit jusqu'à la consommation des siècles.
Elle continue quant à elle à présenter au Père son cœur transpercé par le glaive spirituel. Marie continue d'être notre mère. Elle continue même à être notre reine, attentive maternellement à tous nos besoins, ceux de l'humanité, mais douée du pouvoir d'une reine, ce pouvoir que Jésus lui-même lui a confié. La vision de Saint Jean dans l'Apocalypse nous en apporte une éclatante confirmation, n'est-ce pas ? Apocalypse 12, 1 et suivant, « Marie est la femme, ce signe grandiose qui apparut dans le ciel, le soleil l'enveloppe, c'est son corps qui est entré dans la gloire du soleil qu'est Jésus lui-même ressuscité. La lune est sous ses pieds, la lune au soleil couchant, qui est le symbole ici en tout cas, du démon qui se couche et qui est écrasé sous les pieds de Marie. Et son dernier ennemi qui est la mort, et la mort est entrée dans le monde par l'envie du diable, n'est-ce pas ? Eh bien, elle est victorieuse de la mort. C'est ce que veut nous dire aussi cette vision de l'Apocalypse. 12 étoiles couronnent sa tête, la couronne royale. Elle participe au combat eschatologique qui est toujours aujourd'hui présent. Lorsque le dessein de Dieu est menacé, est attaqué par l'homme, ce que Dieu a prévu au commencement, lorsqu'il crée l'homme, homme et femme, pour la plénitude de son image, dans sa création humaine, toute cette haine contre le dessein de Dieu qui s'accomplit sous nos yeux aujourd'hui, à travers des lois iniques, des méthodes scientifiques, technologiques, iniques, monstrueuses, et contre la vie, à son commencement, cette femme qui était sur le point d'enfanter, et le diable, ce dragon immense que l'on appelle diable ou Satan, comme dit Saint Jean dans l'Apocalypse, qui se tenait en arrêt devant la femme sur le point d'enfanter pour dévorer l'enfant, aussitôt né. Elle participe à ce combat eschatologique. Elle nous fait participer à sa victoire, rappelez-vous ce qu'elle dira à Fatima. Mon cœur, à la fin, mon cœur immaculé triomphera. Voilà ce que je voulais vous dire sur la Vierge Marie en son lien avec le mystère de notre rédemption, qui passe en effet par le combat de la croix qui continue jusqu'à la fin des temps, à travers les épreuves que l'humanité est appelée à traverser. La rédemption dont le Christ, grand prêtre par excellence, souverain grand prêtre, est l'acteur principal, lui qui est l'unique médiateur entre Dieu et les hommes. Représenté ici, rendu présent par les prêtres, en particulier dans la célébration du Saint-Sacrifice de la Messe, et Marie participe d'une manière unique et singulière. Elle est la mère du grand prêtre, elle est la mère des prêtres. Je vous invite particulièrement aujourd'hui à confier les prêtres à la Vierge Marie. Ils sont les fils de prédilection de la Vierge Marie, comme nous l'avons vu à la croix. Amen.

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2: Les catéchèses. Lumière du Christ dans ce monde qui passe. Les catéchèses de l'évêque, on continue notre série sur les lumières du Christ dans ce monde qui passe. Ce monde qui passe. Avec ces problèmes politiques, on a parlé un peu de tout, les extrêmes en politique, l'ubérisation, les hyperpuissances, l'avenir, le wokisme, les racismes, la radicalisation religieuse, les forces de l'occulte et de l'occultisme. Aujourd'hui, la violence, partout la violence. Et on verra, comme d'habitude, comment le Christ, comment l'enseignement de l'Église, comment l'enseignement de l'Évangile nous illumine face à ces grands problèmes de la vie des hommes, tel que le dit le Concile Vatican II. Mais avant tout, on se confie à l'intercession de la Vierge Marie. Au nom du Père et du Fils et du Saint-Esprit, Amen. Amen. Je vous salue Marie, pleine de grâce, le Seigneur est avec vous. Vous êtes bénie entre toutes les femmes, et Jésus, le fruit de vos entrailles, est béni. Sainte Marie, Mère de Dieu, priez pour nous pauvres pécheurs, maintenant et à l'heure de notre mort. Amen. Reine de la paix, priez pour nous. Alors, frères et sœurs, aujourd'hui nous parlons donc de la violence, partout la violence, mais je suis en train de me dire que, vous voyez, c'est comme une Pentecôte. Si on se confie à la Vierge Marie, c'est parce qu'au jour de la Pentecôte, l'Église était rassemblée, comme dit la parole de Dieu, autour de la Vierge, pour recevoir l'Esprit Saint. Autour de celle que le Seigneur a donnée au jour de sa croix, en mourant sur la croix en disant « Voici ta mère ». La violence. Alors, quelques exemples qu'on connaît par cœur. Il suffit d'allumer sa télé au moment du journal télé, et même maintenant tout le temps avec les chaînes d'information. Continue, quelques exemples. Alors, certains ont parlé de sentiment d'insécurité, mais enfin même le sentiment est déjà une forme de réalité de la violence, parce que le sentiment lui-même engendre la violence. La délinquance, la criminalité, les tentatives d'homicide qui ont explosé, plus 7% en 2024 seulement, les violences sexuelles, plus 9%, les violences intrafamiliales, qui représentent près de 60% des coups et blessures, le narcotrafic, plus 33% de meurtres en 3 ans, les violences interpersonnelles, le crime organisé, dans la rue, dans le voisinage, les incivilités, sur la route, la violence sur la route, les gangs, les rackets, la naissance de mafias, de crimes organisés, violence physique, la hausse des statistiques et là aussi globale. Pour la propriété privée, même chose, les squats, les expulsions, les dégradations, les conflits de voisinage qui tournent en violence, les squats, les expulsions, mais aussi les invasions de terrain, ou de terrain agricole, etc. En économie, dans les relations, les entreprises ou le monde du travail, le harcèlement moral, les burn-out qui ont été reconnus comme accidents ou en tout cas dans le monde du travail en l'an 2000. Les violences financières, les discours haineux dans ce monde du travail, les violences des organisations, les violences numériques. D'ailleurs, on multiplie le nombre de violences. Ce que je veux dire, c'est que cette violence, elle est partout. Elle n'est pas simplement à la télé. Elle est autour de nous, elle finit par prendre comme une purée de poids, elle tache tous nos vêtements, toutes nos âmes, dans le monde des médias. Harcèlement, les réseaux, la polarisation aussi des médias. On est d'accord, on est contre, on s'envoie des paroles haineuses, de façon décomplexée, on pratique l'ostracisme, les clivages, la cancel culture. Il y a des tribunaux médiatiques qui condamnent des personnes. Le cyberharcèlement, on l'a dit, 25% des lycéens ont subi du cyberharcèlement. La désinhibition de tous ceux qui ont envie de dire des choses violentes, d'ailleurs cachées derrière les réseaux. On se souvient, nous, aux Antilles, des dessins pris qui chantaient « De moyens de communication, téléphone fini pour l'expression, c'est comme ça, mon cas, jouerait à la radio », vous vous souvenez? Bon, hein, comment des gens se mettent à injurier avec le fait de passer de façon anonyme dans un réseau, sur les médias, ben, toutes les violences sont possibles puisqu'on est caché derrière une forme d'anonymat. Et ça crée un climat. Les idéologies politiques aussi, la violence, la polarisation, le terrorisme d'abord est une violence politique terrible qui est de plus en plus présente à tous les niveaux. Donc c'est une façon de dire, alors tais-toi, sinon gare à toi, j'appuie sur la bombe de la violence. C'est une violence qui prend des racines à l'intérieur de l'homme. Les intimidations, les assassinats politiques, on en a vu encore récemment. Les violences envers les hommes et les femmes politiques, envers les élus, mais en général envers les élites, d'ailleurs. Une sorte de violence envers ceux qui représentent une forme d'autorité. l'hostilité verbale, les attaques personnelles, les radicalisations, on en a parlé déjà dans nos catéchèses, et puis cet impérialisme idéologique, c'est une phrase du pape François, hein, certaines idéologies veulent se répandre et interdire aux autres de penser autrement qu'elles. Donc on oblige, même parfois par des lois à l'Assemblée nationale, on n'a plus le droit de penser telle chose. Il y a des délits d'entrave ou délits de penser quelque chose, vous voyez. La loi sur l'euthanasie, au moment où je vous parle, où je vous enregistre cette émission, je ne sais pas si elle a été votée ou pas, mais bientôt on n'a plus le droit de dire qu'il ne faut pas tuer les gens. Hein, ce sera un délit, vous voyez. Donc c'est un impérialisme idéologique. On impose une façon de penser. Le consumérisme aussi, hein, c'est imposé comme la façon d'être heureux ou d'être heureuse dans ce monde. Et les conflits sociaux extrêmement violents dans le monde du travail, on en a parlé. À l'université, c'est un peu la suite, hein, les conflits idéologiques, on interdit à des personnes de penser autrement que ce qu'on appellerait la doxa. La doxa, c'est-à-dire la façon dont tout le monde pense. Hein, tout le monde doit penser ceci, on interdit à l'autre de penser autrement sous prétexte de toutes sortes de noms d'oiseaux idéologiques, traités sur le fascisme ou de marxisme, de violent. On traite de violent celui qui ne pense pas comme nous, mais c'est une forme aussi de violence. Donc il n'y a plus de dialogue, c'est ce que je veux dire par là. Polarisation, conflit, absence de dialogue. À l'école, le harcèlement, la violence entre parents, profs et réciproquement. On recense en France, près de 12 incidents graves pour 1000 élèves et souvent des atteintes aux personnes. Enfin, en matière géopolitique, mais là nous sommes dans le vaste monde, les violations des accords internationaux, les manipulations des institutions, le lobbying, qui est une façon de détourner, de faire violence à la liberté des autres, les annexions, les pillages des ressources humaines et des ressources naturelles. On le voit dans certains grands pays qui ont beaucoup de ressources humaines, qu'on vient piller tout simplement, on vient les récupérer. Ou les ressources naturelles, de même, il en est de même, avec toutes sortes de guerres, ou s'il le faut, des détournements et des magouilles. Alors, tout cela vient de une forme de bestialité. Même si les pauvres animaux, on leur met beaucoup sur le dos, je ne pense pas que les animaux sont aussi absolus que les hommes. La loi du plus fort. Alors, trois domaines pour essayer de comprendre. En sociologie, histoire des idées d'abord. Les maîtres du soupçon nous ont appris, avec mai 68, qui est un peu le sommet, à tuer le père, hein, à soupçonner l'économie avec Marx, le psychisme humain avec Freud, à soupçonner les religions ou les religions avec Nietzsche. Voilà, donc on a appris à tuer le père parce que le pouvoir est patriarcal, et qui dit patriarcat dit coercition et dit abus. Donc le gendarme, les politiques, les curés, les profs, les papas, enfin les pères, mais tout ce qui est autorité, les élus évidemment, doit être balayé, doit être tué. Du coup, on aboutit à une sorte de liberté, sauvage, sans limite, c'est le non-limite de la liberté. Et en politique, ça va donner le libertarisme. Alors, j'en ai déjà parlé dans ces catéchèses, mais j'y reviens. Une sorte de théorie, de dire que chacun fait ce qui lui plaît. Il n'y a plus de père, il n'y a plus de père éternel. On a tué aussi Dieu le père. Donc, chaque individu, ou chaque société, chaque collectivité fait ce qu'il veut. Libertarisme. Il y a aussi dans les mœurs, il n'y a plus de loi, il n'y a plus de parole. On a tué le fils. Le fils qui est le verbe de Dieu. Et donc, les mœurs, chacun fait ce qu'il lui veut, ça s'appelle le libertinage. Donc, libertarisme politique, libertinage dans les mœurs. Là aussi, on peut écraser l'autre. Enfin, en matière d'économie, l'économie, c'est ce qui fait bouger le monde, qui fait tourner le monde, qui est une belle chose, qui n'est pas que une question de finance, c'est le travail, c'est l'amour, c'est etc. On a tué l'Esprit Saint. On a tué l'Esprit Saint, on a remplacé l'Esprit Saint par le libéralisme. Là aussi, chacun fait ce qui lui plaît, y compris d'écraser les autres. Et donc, vous voyez, on a, d'une certaine façon, libéré la violence. Libéré la violence en tuant la Trinité, hein, en éliminant Dieu, en tuant le Père, finalement, en tuant toute autorité, y compris l'autorité suprême. On ne peut pas s'étonner, après ça, que la violence se répande partout. Et puis, la mondialisation, autre idée de sociologie, a créé une sorte de carrefour qui fait que ton mari ou ta femme sont en concurrence avec toutes les femmes et tous les hommes du monde par Internet, par les voyages, etc. Ton entreprise est en concurrence avec toutes les autres entreprises du même secteur à travers la mondialisation, etc. On a créé une sorte de grand carrefour. Et vous savez ce qui se passe à un carrefour, mais il y a de la concurrence et il y a des guerres. Il y a aussi des hommes et des femmes qui se rencontrent, mais il y a aussi de l'opposition. Et donc la mondialisation a créé un désir mimétique planétaire. Je reviens sur la question du désir mimétique plus tard, c'est-à-dire ce qui génère de la jalousie, du regard, du conflit, du t'es pas comme moi, tu es pas comme moi, mais tu me fais concurrence, tu me prends ma part, etc. Et donc cette mondialisation nous fait retourner à une forme d'âge de pierre ou de ce que j'appellerais le Caïn et Babélisme, hein, le fait que Caïn tue Abel, parce qu'on se retrouve tous ensemble. Pire encore, un prophète me disait un jour, non seulement le pauvre souffre parce qu'il est pauvre, on souffre d'indigence. Je n'ai rien, j'ai pas à manger, j'ai pas de quoi me déplacer, de quoi me divertir, ok. Mais aujourd'hui, le pauvre souffre non seulement de son indigence, mais il souffre aussi du fait qu'il voit dans le monde s'étaler la richesse des autres. Toi, tu n'as rien, bon, ou ben, n'y a rien, c'est rien qui nie, ok. Mais tu peux te contenter de ce que tu as. Mais tu vois l'autre qui déploie des richesses, tu te dis, mais c'est pas possible, je suis vraiment nul dans deux domaines en particulier. Je pense à la question de la pornographie, par exemple, qui crée une destruction profonde du bonheur de beaucoup de couples, parce que nourris par la pornographie, tant d'hommes et de femmes d'ailleurs, on ne le dit pas assez, mais aussi, voilà, voient des personnes faire des performances sexuelles qui sont d'ailleurs parfaitement, comment dirais-je, illusoires, et c'est vraiment c'est vraiment du roman absolu, hein, c'est de la science-fiction, mais du coup, les personnes deviennent complètement insatisfaites et frustrées de leur propre corps, du corps de leur épouse ou de leur époux, etc. Et dans un autre domaine, le domaine de la, comment dire, de l'immigration, c'est un tout autre domaine, mais dans l'immigration, avec les médias, etc., on voit se déployer dans le monde des possibilités qu'on n'a pas chez soi. Alors du coup, beaucoup de jeunes vont quitter leur terre, leur terroir, leurs racines, leur papa et leur maman pour aller dans d'autres pays être habillés avec à la mode, en vivant avec de la technologie de pointe. Et donc, on voit que cette mondialisation va créer de la violence, parce que c'est extrêmement violent, me disait un évêque africain une fois, lorsque le fils du chef dans un village, qui est le fils du chef, qui est celui sur qui l'avenir repose, qui va quitter le village, où il ne veut plus s'occuper de la plantation de manioc et du troupeau de chèvres, et diriger le village, et qui va partir avec ses meilleurs copains en plus, pour aller en France ou ailleurs, ou dans d'autres pays d'Europe, pour porter des Nike et avoir l'iPhone dernier cri. Et ça, c'est terrible. C'est une violence, en fait, qui ne dit pas son nom, et c'est aussi ce qui nous arrive aux Antilles. En philosophie, alors c'est le passage un peu compliqué de cette catéchèse, un philosophe qui s'appelle René Girard a parlé de la violence. Il a étudié un peu la violence. Alors, en trois mots et en quelques minutes, je vais essayer de résumer. Donc, ceux qui connaissent René Girard se bougent les oreilles. Il va parler de ce que j'appelle tout à l'heure, ce que j'ai appelé le désir mimétique. C'est lui qui invente le terme en disant que l'imitation le désir des autres. On va essayer d'imiter, l'homme a tendance à imiter le désir des autres. Vous voyez, quand on veut créer une mode, on raconte qu'une fois, je sais pas si c'est vrai, Louis XIV, lorsqu'il a voulu faire passer la pomme de terre, au départ, les personnes ne mangeaient pas de pomme de terre. Les Français n'aimaient pas ça. Ce qu'il a fait, c'est qu'il a mis un champ de pommes de terre, il a fait garder le champ avec des gardes qui sont restés là toute la journée. Pendant la nuit, les gardes partaient, donc les gens, pendant la nuit, venaient voler, parce que s'il y a des gardes, c'est que le désir mimétique. Vous voyez, s'il y a quelque chose qui est précieux chez l'autre, on va essayer de le prendre. Donc, rivalité, jalousie, compétition. Le désir mimétique chez l'homme fait naître la violence. La violence. Alors, cette rivalité mimétique, donc la violence, rivalité, va engendrer une sorte d'escalade conflictuelle dans la société avec des antagonismes. Plus l'autre est violent, au fur et à mesure, la société, toute société devient de plus en plus violente. Alors, René Girard va étudier le maximum de civilisations, de sociétés pour montrer que le schéma se réalise au fur et à mesure. Et il y a une sorte de contagion sociale incontrôlable, de la violence dans la société, les personnes vont commencer à s'opposer les unes aux autres, puisqu'on va de plus en plus être jaloux les uns des autres. Et ce qui se passe aujourd'hui se passe à l'échelle planétaire, avec Internet, avec les médias, etc. Ensuite, parce que lui, il a étudié des sociétés, des cités antiques, des sociétés modernes aussi, mais là, aujourd'hui, avec les moyens technologiques, voilà. Il y aura donc une sorte de désordre généralisé, une crise mimétique, où la violence va s'engendrer elle-même. La violence pour la violence. J'ai l'impression qu'on y est un petit peu. Et dans cette crise structurelle, va venir le chaos, de la vengeance, des guerres internes, des guerres externes, etc. Bon. Donc on sent qu'il y a cette violence qui monte. Et il dit que c'est un schéma qui a existé dans toutes les sociétés à un moment donné. Comment la société va résoudre cette violence de la société? Eh bien en trouvant ce qu'il appelle un bouc émissaire. Alors il tire le terme de la Bible, même si le bouc émissaire dans la Bible est celui justement qui ne meurt pas, puisqu'on va l'envoyer dans le désert. Il y avait Mais c'est pas grave. Il dit la violence doit se canaliser sur une victime qu'il faudra éliminer symboliquement ou physiquement. Donc c'est le cas, pour prendre l'exemple le plus célèbre, des Juifs dans l'Allemagne nazie. On sent que c'est un pays qui a été humilié par la Première Guerre mondiale, par la pauvreté, etc. Et il faut trouver la raison, qui sont les méchants, à cause de qui, pourquoi on va mal, c'est à cause de cela. Et on va tout faire pour les éliminer. Bon, c'est l'exemple le plus célèbre et certainement le plus diabolique et terrible de l'histoire récente, en tout cas, qu'on peut donner rapidement. Alors, ce qu'il dit aussi, c'est que dans notre histoire, parfois, cette violence, malgré le bouc émissaire, elle ne disparaît pas. Elle devient plus diffuse, plus psychologique, plus médiatique. Et on sent que aujourd'hui, dans notre société, il y a un peu des deux. Voilà. Autre explication théologique de cette violence, compréhension, si vous voulez, eh bien, c'est très simple pour nous, c'est le fameux « vous serez comme des dieux » du serpent à Ève. Il dit « mange ce fruit, le fruit de la connaissance du bien et du mal, hein, désir être comme Dieu, donc désobéir profondément, blasphémer Dieu, il n'y a qu'un seul Dieu, et toi tu veux être à la place de Dieu. Et donc tu seras comme Dieu. » Et ce projet-là est encore celui de l'humanité. Hein. Être à la place de Dieu, décider de la vie, de la mort, de la conception, de la fin de vie, à la place de Dieu. Décider de l'économie, des plantes, des régulations, des plantes, des systèmes, des biosystèmes, etc. veut tout réguler, l'homme est au courant de tout, il sait tout, il se mêle de tout, et tout s'effondre, et tout échoue, y compris sa propre vie. On est passé de l'idolâtrie, de trouver d'autres dieux que Dieu, à l'égolâtrie, c'est-à-dire chacun devient son propre dieu, chacun et veut être le dieu des autres. Hein, l'enfant roi qui est le dieu de la famille, l'homme, la femme qui devient un dieu, et on méprise ce que Benoît XVI a appelé de façon très fine l'écologie de l'homme. L'homme n'est pas fait pour être dieu, il est fait pour vivre en frère. Il est fait pour être uni à la nature qui l'entoure, il est fait pour être uni dans la paix, dans le peuple dans lequel il est, il est fait pour être homme ou être femme, mais pas les deux ou un petit peu des deux. Il est fait pour tout cela et surtout il est fait pour être uni à Dieu. Cette tromperie du serpent à Ève, vous serez comme des dieux, conduit l'homme à mépriser sa propre vie, la vie humaine, et finalement génère la violence. L'homme devient un petit dieu, il dit à l'autre, ôte-toi que je m'y mette. Hein, c'est encore une fois le Caïn et Abelisme. Hein, ôte-toi que je m'y mette, je veux prendre ta place. Donc c'est l'IVG, c'est l'euthanasie, c'est l'eugénisme, c'est la décision, c'est le mépris de la vie humaine et le mépris de l'homme par lui-même. Un certain humanisme aboutit à l'anti-humanisme, à la détestation de l'homme, parce que lorsqu'on a enlevé Dieu, c'est ce qu'a écrit un auteur, le drame de l'humanisme athée. Et quand on aime l'homme sans Dieu, eh bien, on détruit l'homme lui-même. L'homme s'autodétruit. Et les questions, par exemple, de certains tatouages, certains piercings, etc., que font l'homme, sans juger, sans mépriser les gens qui ont ceci, etc., ça, c'est pas dans notre esprit, il faut pas mettre ça, mais c'est une façon aussi, dans certains excès, de mépriser l'homme lui-même, le corps humain qui ne s'aime pas lui-même et qui veut se transformer d'une façon ou d'une autre. Alors, la réponse à tout cela, lumière du Christ dans ce monde qui passe, c'est le thème de notre catéchèse, de nos catéchèses. Partout la violence. Eh bien, aujourd'hui, c'est un peu bateau, mais c'est tellement vrai, ça marche tellement bien. La morale catholique comme la science de la paix. La science de la paix. La paix est une science. C'est pas simplement une idée, c'est un certain nombre de choses à mettre en place. La science de la paix. Et cette science de la paix, elle commence par les vertus. Les vertus qui viennent de Dieu, la foi. l'espérance et la charité. Quelque chose de surnaturel qui est dans le cœur de l'homme, par le baptême en particulier, par les chrétiens, qui vient vaincre cette puissance démoniaque de la guerre et de la violence qui a été enracinée profondément dans le cœur de l'homme par le péché originel. D'abord, saint Augustin dit cette phrase que on répète tout le temps et qui est tellement vraie. Tu nous as fait pour toi, Seigneur, et notre cœur est sans repos tant qu'il ne demeure en toi. L'homme, sans Dieu, il est inquiet, il est déstabilisé, il est déséquilibré, il s'entretue. Ou encore, on le chante dans le Veni Sancte Spiritu, la séquence de Pentecôte, vient Esprit Saint, et sans ta puissance divine, il n'y a rien en aucun homme qui ne soit perverti. On peut dire, tout est perverti dans l'homme si Dieu n'est pas présent, si l'Esprit Saint n'est pas là. Il n'y a rien de bon. C'est-à-dire, l'homme n'arrive pas à être homme, il n'arrive pas à être lui-même si Dieu n'est pas dans sa vie. L'homme, dit Gaudium et Spes, donc le Concile Vatican II, numéro 37, se trouve incapable par lui-même de vaincre efficacement les assauts du mal. De sorte que chacun se sent comme enchaîné. Par lui-même, l'homme n'y arrive pas. Il a tout fait, la science, le machin, il a toutes les technologies, il peut pas arriver, il n'y arrive pas. Toute vie humaine, individuelle et collective, se présente alors comme une lutte dramatique entre le bien et le mal, entre la lumière et les ténèbres, et l'homme échoue si Dieu n'est pas présent. Donc l'origine de cette violence, elle est intérieure, structurelle, et donc la guérison sera structurelle et intérieure aussi. Les dissensions, les guerres ne proviennent pas seulement de l'orgueil et de l'égoïsme des hommes, mais aussi des passions, des jalousies, des convoitises et des structures d'injustice qui sont dans son âme. Dans son âme. Premier remède, le respect actif des personnes. Le respect et amour s'étendent à ceux qui, même à ceux qui ne pensent pas, qui n'agissent pas comme nous en matière sociale, politique et religieuse. C'est absolu. Le respect de la personne humaine. Même celui qui n'est pas comme nous, qui ne pense pas comme nous, qui n'agit pas comme nous, qui n'a pas les mêmes orientations sexuelles que nous, qui n'a pas les mêmes idées. L'Église dit, ce n'est pas possible de ne pas respecter fondamentalement la personne humaine. D'où la condamnation de la peine de mort, mais aussi bien pour l'enfant à naître dans le sein de sa mère que pour la personne âgée et malade dans un lit d'hôpital. On ne touche pas à la personne humaine, elle est sa dignité est inaliénable. La violence ensuite, dit le Concile, se combat par la justice sociale et la morale, donc par l'engagement social des chrétiens, s'ils s'engagent en politique par exemple, qu'ils s'engagent dans le monde associatif, qu'ils s'engagent dans la société. C'est comme ça aussi, c'est pas simplement en allant à la messe, c'est aussi ça bien sûr, la prière, la foi, l'enracinement dans la parole de Dieu, mais c'est aussi par un engagement social. La paix n'est pas simplement une absence de guerre, ni l'équilibre des forces adverses, elle est une œuvre de justice. Et donc s'engager dans l'éducation, dans le monde de la santé, dans le monde associatif, dans le monde politique, dans le monde syndical, c'est l'œuvre même des chrétiens animés par la foi et l'espérance et la charité. Faudra pas s'étonner que la télé, que les médias, que les jeux vidéo, que les réseaux soient porteurs de violence si les chrétiens ne s'engagent pas dedans. Faut pas s'étonner. Non, mais ça va pas arriver par un miracle. Au contraire, d'ailleurs. C'est ce qu'a enseigné le Concile. Aucune justification, enfin, de la violence indiscriminée. C'est-à-dire, lorsqu'on décide la violence, ouais, il faut tout raser, etc. L'Église dit, c'est pas possible, ça nous paraît évident, mais quand même, les actes de guerre, numéro 79, qui tendent indistinctement à la destruction de villes entières, de vastes régions, bien sûr, on parle de la guerre atomique, hein, de la bombe atomique, de leurs habitants, sont un crime contre Dieu, contre l'homme lui-même, qui doit être condamné fermement et sans hésitation. Parce que certains disaient, oui, mais vous comprenez, s'il faut arrêter Hitler, on a bien besoin de mettre une bombe. Ils diraient, non, c'est pas possible, l'Église ne peut pas accepter. La violence existe parfois, elle peut être justifiée, mais de façon ciblée, dans certaines conditions très compliquées. On en reparlera un jour, j'aurais dû le faire aujourd'hui, mais on n'a pas le temps, sur ce qu'on appelle la doctrine de la guerre juste. Si vous voulez poser des questions, vous les poserez tout à l'heure. Donc le combat pour la paix, conversion intérieure, justice sociale, respect absolu de la dignité humaine. Tant qu'il n'y a pas de respect pour la dignité humaine, par exemple la loi sur l'euthanasie qui veut être votée en France, si elle se met en route, c'est sûr qu'elle ne peut justifier. Comment dire à un jeune après qui a envie de se débarrasser d'un copain en disant « Non, non, mais il ne faut pas le faire, parce que l'État lui-même se débarrasse de quelqu'un, etc. » C'est pas possible. Bon, donc respect de la dignité humaine, amour des adversaires, et construction active de la paix par l'engagement des chrétiens. Si on suit les papes, on a quelques secondes encore, les papes du XXe siècle, je vous cite quelques encycliques, Pacem in Terris de Jean XXIII, hein, la paix sur la terre, Humanae Vitae, la fameuse encyclique de Paul VI sur la vie, et notamment la question de la pilule, etc. Evangelium vitae, même thème à peu près, hein, l'évangile de la vie, le respect de la vie par le pape Jean-Paul II. Deus Caritas Est de Benoît XVI, Dieu est charité, et surtout ces grands discours Bundestag, grand discours à Ratisbonne, grand discours le grand discours bernardin à Paris, à la Sapientia en Italie, grand discours sur la paix, les racines aussi de la violence chez les hommes et notamment dans l'histoire récente. Enfin, Laudato Si et Fratelli Tutti du pape François, le pape Léon n'a pas encore fait de grand encyclique, sont toutes des chemins vers la vérité et vers l'amour et vers la paix et vers la victoire sur la violence. Notre secours est dans le nom du Seigneur qui a fait le ciel et la terre.

les catéchèses. Un instant, vos questions, on écoute. Les catéchèses, bienvenue aux catéchèses de l'archevêque. Aujourd'hui, alors, avant de dire aujourd'hui, on va parler de la violence, mais le grand thème général, c'est les lumières du Christ dans ce monde qui passe, les grandes questions de ce monde, voilà, les grandes questions philosophiques, les grandes questions éternelles des hommes, les grandes

0: et Jésus, le fruit de vos entrailles, est béni. Sainte Marie, Mère de Dieu, priez pour nous, pauvres pécheurs, maintenant et à l'heure de notre mort. Amen. Notre-Dame de la Paix, priez pour nous. Alors, question sur la violence, mais on peut poser d'autres questions. Première question, je crois que c'est le public qui pose des questions aujourd'hui.
1: Alors, je voudrais vous poser la question suivante. Quelles actions l'Église mène-t-elle pour se rapprocher des jeunes afin de lutter contre cette violence?
0: Alors, je me rappelle une fois dans une session que nous avons faite, sur la avec des jeunes religieux, religieuses, ça fait très longtemps, c'était au moment de la Coupe du Monde de 98, c'est vous dire. Et c'était les jeunes et religieux dominicains, sœurs et frères, de la Caraïbe, on s'était rassemblés, on avait parlé notamment des questions de ce qu'on appelle justice et paix. Justice et paix, c'est un grand organisme dans l'Église, qui existe aussi dans les diocèses, où la question se pose comment agir pour la justice et la paix. En tant que chrétien, alors il y a différentes actions qui sont menées, différentes réflexions, etc. Et on avait demandé à une religieuse, une vraie religieuse, de témoigner sur son action pour la justice et la paix. Alors elle n'avait pas trop compris, parce que je pense que le formateur s'attendait à ce qu'elle parle de l'action politique, d'engagement, qu'elle s'enchaîne devant une préfecture pour pouvoir libérer des détenus politiques. Elle avait dit, moi, mon engagement, c'est la prière, le rosaire, l'adoration de ce sacrement, la visite des malades et des personnes âgées et la catéchèse. Et à bien y réfléchir, elle n'avait pas tort. Alors, il n'y a pas que ça, mais c'est d'abord ça. Notamment pour les jeunes, une bonne catéchèse, un bon enseignement de la foi chrétienne, un bon enseignement de la foi est essentiel. Une expérience aussi mystique de la présence du Christ, de la religion, non pas comme un ensemble de règles à observer, mais une rencontre avec le Christ dans une communauté vivante et qui croit dans la mort et la résurrection du Christ, donc kérigmatique, l'annonce fondamentale de la foi, est le premier engagement que l'on peut donner. Et donc le témoignage des chrétiens, le témoignage de l'Église, la catéchèse, le témoignage des parents, mais aussi les expériences. Alors, autre élément que l'Église pratique, pas suffisamment ressenti, je le reconnais, c'est de proposer à nos jeunes de faire de véritables stages, de prendre des années sabbatiques pour partir, travailler auprès de milieux défavorisés, à l'autre bout de la planète s'il le faut, de sortir de leur zone de confort, de sortir de leur canapé, comme disait le pape François, et d'aller dans ces zones du monde où ils vont vivre de vraies expériences de fraternité, de vraies expériences d'amour, et ils vont eux-mêmes se mettre au service. Et là, c'est une expérience fondamentale. Chez nous, parfois, je regrette, ça c'est le pasteur, on propose même pas à nos jeunes d'aller visiter un malade de temps en temps. Ce qui est déjà une façon de lui faire vivre et toucher du doigt l'évangile, non pas comme un ensemble, et la religion, non pas comme un ensemble de prières à dire, mais comme une rencontre avec le Christ qui nous pousse à nous aimer en frère et à bâtir une société plus juste. Question suivante.
2: Alors, moi, je voudrais savoir, Monseigneur, est-ce le manque de foi, de prière, qui fait que la violence et la jalousie montent crescendo?
0: Alors, reprends la question.
2: Alors, moi, je voudrais savoir si c'est le manque de foi, de prière, qui fait que la jalousie et la violence montent crescendo.
0: Alors, sur René Girard et ce qu'il dit, c'est pas d'abord le manque de foi, c'est un peu normal, entre guillemets. Alors, lui, il parle pas de péché originel, etc. Nous, comme chrétiens, on dit, c'est le péché originel. Tenez, je vous donne un exemple biblique pour répondre à ta question. Après le péché originel, qu'est-ce qui se passe? Eh bien, il y a plein d'événements. D'abord, ils sont nus, donc ils sont mal dans leur peau. Ensuite, enfin, ils étaient déjà nus avant, mais ils étaient pas mal dans leur peau. Ensuite, l'homme se sépare de la femme, il veut la dominer. Ensuite, ils veulent Caïn tue Abel. Et ensuite, les peuples se divisent à Babel. Donc, après le péché, bam, bam, bam, tout se divise et tout s'écroule. Il y a aussi un détail dans la Bible, je ne sais pas si vous avez lu les chapitres de la Genèse, où on donne l'âge des patriarches. Le plus âgé, c'est Mathusalem, c'est connu. Et puis on sent qu'au début, ils ont 800 ans. Mais qu'est-ce que c'est que ces chiffres un peu bizarres? Un homme qui vit 800 ans, c'est une fable, etc. Mais on voit que l'âge des patriarches diminue au fur et à mesure. En fait, l'Écriture nous révèle que la violence augmente et l'équilibre même du corps de l'homme est de moins en moins atteint, et l'homme est de plus en plus déséquilibré. La violence augmente dans la société, exactement ce que

0: décrit d'une autre façon et d'un tout autre point de vue, un point de vue philosophique, religieux. Donc, c'est inexorable. Et il montre comment les hommes, au bout d'un moment, d'ailleurs, l'un de ses livres s'appelle « Des choses cachées depuis le commencement du monde », depuis le commencement du monde, cette violence ne peut qu'augmenter. Alors, l'Église répond en disant ben, « C'est normal », par saint Augustin qui dit « Tu nous as fait pour toi ». Et notre cœur est déséquilibré, il part dans tous les sens. Et il a montré quand il a écrit ses confessions, en disant, mais quand je ne connaissais pas Dieu, mais je partais dans tous les sens. Orgueil intellectuel, orgueil sexuel, orgueil de pouvoir, etc. L'homme part dans une violence qui n'a pas de fin parce qu'il se cherche lui-même et ne peut se trouver qu'en Dieu. Alors, est-ce que c'est un manque de foi? Oui. Un manque de foi, un manque de rencontre profonde avec Dieu. Et le projet de la société actuelle, notre projet de la société occidentale, avec une certaine vision de ce qu'on appelait la laïcité. Au départ, la laïcité, c'est pas d'exclure Dieu de la société. C'est le fait de dire que l'État et les agents de l'État ne font référence à aucun culte particulier. Mais ça regarde l'État et les agents de l'État. Mais la laïcité, aujourd'hui, par certaines forces, et on va les appeler de leur nom, des certaines forces de gauche aujourd'hui, mais depuis la Révolution française, sans être à droite ou à gauche, c'est pas ce que je veux dire, mais veulent absolument évacuer la religion de la société, y compris du cœur de l'homme. Mais c'est pas possible. Et même, c'est extrêmement néfaste et mortifère. Ça amène de la violence. Et de notre côté, il y a d'autres religions qui arrivent en force, parce que, comme l'islam, parce que comme on n'a rien proposé aux jeunes, du coup ils se disent, mais il nous faut nourrir notre âme. Et donc, toute religion, à la limite, on peut contester ce que je veux dire, mais essaie d'apporter un peu de paix, en tout cas. Bon, à mon avis, seul le Christ apporte la paix, parce qu'il est le prince de la paix, et c'est la foi en Christ qui donne la paix. Comme il dit, je vous donne la paix, je vous donne ma paix. Parce qu'il est mort pour nous, il est le seul à être mort pour nous, à avoir assumé sur lui toute la violence possible de l'humanité. La croix du Christ est la solution à la violence. Contempler la croix, c'est voir comment l'homme est capable du pire en condamnant l'innocent parfait, le Fils de Dieu, à la mort la plus atroce, et à dire, ok, il a absorbé, comme une éponge absorbe de l'eau, et absorbe la violence de l'humanité. Et c'est le rôle de la croix. Partout où on a planté la croix, la paix a gagné du terrain. Et donc, quand on ne plante pas la croix, effectivement, on gagne la violence. En Martinique, par exemple, on déplante la croix, ben, on ne peut que récolter la violence.
1: Monseigneur, vous avez parlé de l'homme qui veut prendre la place de Dieu. Comment, j'aimerais bien que vous me donniez plus de détails dessus.
0: Alors, c'est un peu normal, enfin, normal. Dieu a fait quelque chose d'extraordinaire. Il a donné à l'homme d'être à son image et à sa ressemblance. Il n'a pas fait ça avec les singes, il n'a pas fait ça avec les baleines, il n'a pas fait ça avec les fromagers ou les baobabs, il a fait ça avec l'être humain. Il lui a donné la liberté. Donc la liberté, c'est-à-dire la capacité de répondre à son amour et de répondre librement à son amour, à son initiative. Donc, il a voulu nous donner, il nous donne la vie, mais nous a voulu nous donner des grâces lorsque nous consentons à les accepter. Dieu qui t'a créé sans toi, dit encore saint Augustin, ne te sauvera pas sans toi. Alors, cet homme est faillible. C'est-à-dire qu'il n'est pas Dieu. Il est capable du péché. Cet homme est ignorant, c'est-à-dire il n'a pas la connaissance, n'est pas omniscient. Il se rend pas compte des conséquences de ses actes. Et donc, il a la faiblesse de la chair. Voilà une troisième raison du péché. Et en plus, il y a un tentateur qui vient et qui va lui mentir et le détourner de Dieu, entrer en dialogue avec la femme et avec l'homme qui se laisse aussi avoir en même temps, et le détourner. Donc, le péché... l'homme a ce désir parce que il a cette ignorance, cette faiblesse de la chair, cette faillibilité, cette capacité à faillir, plus le tentateur qui lui dit, mais écoute, c'est encore, il y a qu'à regarder les philosophies modernes en fait. Il faut évacuer Dieu et l'homme peut se débrouiller lui-même. Donc c'est ce qui se passe dans le drame de l'écologie, c'est quoi? C'est que les hommes ont voulu prendre la main sur la planète qu'on leur a donnée. C'est tout, d'une façon ou d'une autre. Ou la mépriser. Nous, aux Antilles, au lieu de cultiver notre terre, nous préférons faire venir notre nourriture de l'autre bout de la planète. Ça qui est à point de nous. Parce que le jour où le bateau a couru au Havre, le jour où le bateau ne parle plus du Havre, on va mourir de faim parce qu'on ne sera même plus pantin d'Achille ici. C'est tout. Ou voilà. Donc ça va nous arriver. Donc ça, c'est un mépris du don de Dieu. L'homme croit qu'il est plus intelligent et en étant plus intelligent, en fait, ou plus libre, il devient esclave de ses passions, esclave de ses rêves, esclave de toutes les manipulations de l'homme contre l'homme, du diable contre l'homme. Et donc, il se croit, il se prend pour Dieu. Parce que, en fait, le drame, c'est que Dieu lui dit, rappelez-vous, Dieu dit à l'homme, si vous mangez du fruit, vous en mourrez. Oui, mais ils sont pas morts. Ils ont juste découvert qu'ils étaient nus. Oui, mais c'est encore pire. En fait, d'abord, ils en sont morts, à terme, et nous en mourrons. Mais surtout, ils ont découvert qu'ils étaient mortels. C'est-à-dire, la mort est soudain entrée dans leur vie. Tu es enfant, tu penses pas à la mort, mais à un moment donné, je pense à l'adolescence en particulier, c'est l'un des drames et des déséquilibres de l'adolescence, tu te rends compte que tu n'as qu'une vie et que tu peux mourir. Voilà. Et là, c'est un déséquilibre terrible pour l'homme qui finit effectivement par mourir, par détester sa propre vie, par détester l'autre homme, par être pressé d'envahir et d'écraser l'autre homme parce qu'il se dit je n'ai qu'une vie, etc. Donc l'homme se prend pour Dieu, parce que la vie humaine pratiquement peut se vivre sans Dieu. En apparence, sauf que cette vie sans Dieu le conduit au malheur. Le conduit au malheur. Moi, je disais ça à des jeunes cet après-midi même. Je dis, mais vous ferez comment dans votre vie lorsque vous aurez un échec? Vous ferez comment dans votre vie lorsque vous aurez une réussite? Vous allez écraser les autres, cette médaille olympique ou je sais pas quoi, un grand bonheur, ça s'en va. S'il n'y a pas Dieu pour enraciner ce bonheur dans notre vie. Vous ferez comment quand vous allez être amoureux, ou quand vous allez être trahi, ou quand vous aurez honte de vous-même? Parce que vous vous serez déçu vous-même. Vous ferez comment s'il n'y a pas Dieu? S'il n'y a pas la foi? Moi, j'avoue que je n'ai pas la réponse parce que je n'ai jamais, grâce à Dieu et grâce à mes parents, vécu sans la foi. Mais on le voit autour de nous. Comment les hommes font? Ben, ils se jettent dans des addictions. Dans ce qu'on appelle, les Grecs appelaient ça l'hubris, c'est-à-dire la démesure. Ils n'ont jamais assez d'argent, assez de sexe, assez de pouvoir, assez de stupéfiants, assez de... Voilà, il en faut encore et encore et encore. Et même quand ils en ont trop, ils n'en ont pas encore assez. Et c'est normal, parce que le cœur de l'homme est fait pour Dieu. Donc il est vaste. Mais tant que c'est pas Dieu qui le remplit, ben, il a l'impression d'être vide. Et il a peur de la mort, en plus. Et en plus, il a peur de la mort. Parce qu'un jour, la mort va arriver. Donc il faut remplir, et puis plus il vieillit, plus il est malheureux, puisque la vieillesse, etc. Donc vous voyez, c'est le démon se frotte les mains, parce qu'il nous ridiculise. L'homme sans Dieu se découvre, mais nu. C'est vraiment l'évangile, le livre de la Genèse. Il voulait être comme Dieu, il se découvre à poil, quoi. Et c'est ridicule. Voilà, c'est ça. Oui ? Question suivante.
2: Ma question a concerné la guerre juste. Vous avez parlé de guerre juste.
0: Oui.
2: Alors, j'aimerais savoir, si on parle de guerre juste, cela signifie-t-il que Dieu peut soutenir une guerre malgré toutes les violences que ça génère?
0: Alors, la question de la guerre juste, c'est une doctrine développée donc dans l'Église catholique. On peut en trouver une trace dans le catéchisme de l'Église catholique. Malheureusement, j'ai pas le numéro exact. Donc il faudra qu'on le donne ou on l'incrustera dans le montage pour donner le numéro exact. Qui explique qu'en fait, dans certaines conditions, alors lesquelles? Quand tout a été tenté, c'est-à-dire tous les autres moyens, que on est agressé. Un agresseur ne peut jamais mener une guerre juste. Mais quelqu'un qui est agressé peut mener une guerre juste, c'est-à-dire répondre à la violence par une certaine forme de violence. Quand on répond à cette violence de façon proportionnée, c'est-à-dire que si quelqu'un m'attaque avec un coutelas, j'ai pas à lui répondre avec un kalachnikov. Voilà. Mais si cette violence permet de faire stopper la violence de celui qui agresse, en fait, c'est très simple, ça s'appelle la légitime défense. Donc, c'est justifié pour un chrétien d'utiliser cette violence-là dans la mesure où toutes ces conditions ont été remplies. Donc, on a tout essayé, toute autre réforme, etc. Je vous prends un exemple très simple, hein. Vous êtes en train de vous promener avec votre fils ou votre petit-fils ou votre petite-fille et arrive un gros chien méchant qui va l'agresser. Vous n'avez aucune autre solution J'aime pas la violence animale, j'aime beaucoup les animaux, surtout les chiens. Mais vous n'avez aucune autre solution que de donner un coup de pied au chien très violemment ou un coup de bâton. Sinon, il mord votre petit. Vous n'avez pas commencé à négocier avec le chien ou négocier avec son propriétaire qui est à 50 mètres et qui l'a pas vu partir. C'est pas le moment. Là, il y a que la violence qui peut arrêter une violence plus grande encore. Voilà. Donc, c'est ce qu'on appelle la doctrine de la guerre juste. Et l'Église rajoute que il y en a pas, elle ne connaît pas de guerre juste depuis au XXe siècle, elle n'en connaît pas. Cela dit, alors on peut dire, mais oui, mais face à l'invasion d'Hitler, etc. Enfin, voilà, on peut, voilà. Mais la question, c'est à quel moment un chrétien peut utiliser la violence. Et c'est possible, mais en maîtrisant, c'est possible, mais en maîtrisant toutes les conditions dont je viens de parler. C'est-à-dire, c'est pas l'agresseur. Il faut que toutes les capacités, possibilités d'éviter la violence aient été utilisées. Et que il faut mettre hors d'état de nuire l'agresseur, pas la maman de l'agresseur, le frère de l'agresseur, le voisin de l'agresseur, etc. Donc, par exemple, s'il s'agit d'éliminer quelqu'un qui exprime de la violence, un tyran, par exemple, qui fait tuer les gens, etc. On va pas mettre une bombe pour exploser son quartier, quoi. C'est pas voilà. Donc on voit bien ce à quoi on fait référence par rapport à certaines techniques de certains pays qui prétendent mener des guerres justes, en disant on élimine les ennemis, les méchants, etc. C'est pas faux, mais ça ne justifie pas une violence extrême, voilà. Légitime défense, peut être très clair. Et contrôlée. Question suivante.
3: Vous avez parlé tout à l'heure de Adam et Ève, suite à leur désobéissance, et de Caïn et d'Abel.
0: Oui.
3: Suite au meurtre. À l'assassinat d'Abel par Caïn. La question est la suivante. Cela ne s'était pas produit, serions-nous actuellement dans cet état?
0: Non. Alors, c'est surtout Adam et Ève, parce que Caïn et Abel, c'est la conséquence, c'est l'une des grandes conséquences, Caïn et Abel, du péché d'Adam et Ève, c'est-à-dire de la désobéissance. Le péché d'Adam et Ève, c'est vraiment la désobéissance. C'est quoi la désobéissance? Tout péché est une désobéissance. C'est le fait de regarder Dieu dans les yeux et de lui dire non, je choisis mon programme plutôt que ton programme. Je sais mieux que toi où est mon bonheur. C'est ça. En plus, eux, il y a un double péché parce que non seulement ils font ça, mais ils font ça dans le but de s'ancrer, de s'enraciner dans, parce qu'ils veulent être comme Dieu et mettre la main sur la connaissance du bien et du mal. Donc de choisir eux-mêmes ce qui est bien et ce qui est mal. Donc, il pose un acte qui est interdit en vue de vivre dans l'interdit. Vous voyez, c'est voilà. Et donc, les conséquences, Caïn tue Abel, à Babel, voilà, tout le monde se divise, les peuples se divisent, les guerres, les violences, tout devient une conséquence. L'homme, l'humanité est blessée à cause de ça. Alors, s'il n'y avait pas eu cela, c'est une grande question théologique que vous posez, puisqu'on dit, mais après tout, est-ce qu'on aurait eu besoin d'être sauvé par le Christ? Parce que j'ai pas assez insisté, mais l'un des points centraux de la victoire finalement de Dieu sur la guerre, c'est la croix du Christ dans le crucifié. Et d'ailleurs, même quelqu'un comme René Girard, le philosophe, va justement parler de Jésus. Et il va dire, Jésus n'est pas comme les autres boucs émissaires. Il n'est pas un bouc émissaire. Il dit, le bouc émissaire, c'est un peuple ou une personne qui va assumer toute la violence d'une société, de façon injuste, certes, mais qui, lui, est toujours un petit peu coupable aussi. Et puis, lui, il ne se livre pas à la violence d'une certaine façon. Alors que le Christ, lui, va absorber cette violence sur lui, ce qu'il dit à Gethsémani au Père, « Père, voilà, non pas ce que je veux, mais ce que tu veux », et il va accepter, prendre sur lui toute la violence du péché pour pouvoir nous sauver du péché. C'est extraordinaire, quand on voit ce que Dieu a fait pour nous, c'est absolument bouleversant. Maintenant, la grande question des théologiens, c'est si le Christ si Adam et Ève n'avaient pas péché, eh bien, est-ce qu'on aurait été sauvé par le Christ? Parce qu'être sauvé par le Christ, on le chante chaque année à Pâques, bienheureuse faute d'Adam qui nous a valu un tel rédempteur. Grâce au péché d'Adam et Ève, évidemment, il y a eu tout le péché dans le monde, toutes les guerres, toutes les exactions, tous les crimes, etc. Mais on a eu aussi la grâce d'être christo-conformé, d'être sauvé dans le sang du Christ et devenir fils de Dieu par le sacrifice du Christ. Est-ce qu'on aurait eu, le Christ serait sacrifié pour nous, ça n'aurait pas été nécessaire? Alors, je pense que Dieu aurait trouvé une autre grâce pour faire de nous ses enfants d'adoption, d'une autre façon. D'une autre façon. Mais l'Église, c'est ça le thème de, à la fois de l'Immaculée Conception et de l'Assomption de la Vierge, surtout l'Immaculée Conception, de montrer comment la Vierge elle-même a été sauvée dans sa conception, au moment de sa conception, elle aussi par la croix du Christ. Parce que si elle était, elle est sans péché, mais elle a quand même eu besoin d'être sauvée par le Christ. Sinon, ça veut dire qu'elle aurait pas, elle aurait été moins sauvée que nous, d'une certaine façon. Parce que nous, grâce au sacrifice du Christ, nous recevons une grâce encore plus grande. C'est ce qu'enseigne l'Église. Donc, je sais pas si je réponds à ta question, parce que c'est un thème théologique passionnant, qui permet d'aller loin dans la, tu as vu, j'ai parlé de la Vierge, j'ai parlé du Christ, j'ai parlé de la passion de Jésus, de ce qu'il a fait pour nous, etc. Donc, en se posant la question, s'ouvre un océan, une immensité de questions théologiques sur ce qu'est l'homme, notre rapport à Dieu, ce qu'il a fait pour nous, etc. Le salut, la rédemption, évidemment, la création aussi. Donc c'est une des grandes, grandes questions théologiques. On n'a pas une réponse, je ne vais pas répondre par oui ou non, mais par contre, les réponses qu'on a sont extraordinaires. Je crois qu'il y a une dernière question.
4: Une toute petite encore. Je voudrais savoir, pourquoi refaire un chemin de croix puisqu'il est mort pour nous? Alors, est-ce que c'est une commémoration? Je voudrais avoir des explications un tout petit peu.
0: Alors, c'est très intéressant ta question. Je peux la prolonger. Je dirais, pourquoi mettre Jésus sur la croix puisqu'il est ressuscité? Hein, c'est une des grandes questions. Pourquoi célébrer la messe? Parce que bien avant le chemin de croix, je vous rappelle que le sacrifice de la Sainte Messe est à chaque fois le sacrifice de Jésus qui donne son corps livré et son sang versé sur la croix. Donc le chemin de croix, c'est juste une commémoration. Ça, c'est sûr. Le chemin de croix a été inventé par je pense que c'est les franciscains, pour pouvoir, comment dirais-je, décidément, ce rideau aujourd'hui n'arrête pas de tomber, inventé par les franciscains, pour que les fidèles puissent mettre leurs pieds dans les pas de Jésus en méditant les stations, etc. Bon. Par contre, la messe, elle, c'est Jésus lui-même qui l'a donnée en disant, avant sa passion et son sacrifice, en disant, ceci est mon corps livré, ceci est mon sang, faites cela en mémoire de moi. Donc, le sacrifice du Christ est renouvelé. Je dis pas répété, mais renouvelé. C'est le même sacrifice, il n'y en a qu'un sur la croix, mais chaque messe, c'est le sacrifice. Le Christ donne son corps et son sang pour nous. Et nous mangeons ce sacrifice et nous buvons ce sacrifice. C'est-à-dire que nous communions à la mort et à la résurrection du Christ. Donc, la question, pourquoi est-il sur la croix le crucifié? On aurait dû l'enlever, il est ressuscité, puis il est déjà mort. Saint Paul dit, je ne veux connaître qu'une seule chose, que le Christ est le Christ crucifié. Parce que le crucifix est le signe même, c'est à ce moment-là que le centurion dit « celui-ci est le Fils de Dieu », c'est le sommet, c'est le don du sang et du corps du Christ qui offre son humanité à Dieu, et c'est le sacrifice qui sauve toute l'humanité. Donc il est unique et nous le rappelons et nous le commémorons par le crucifix, par les croix que nous avons, mais aussi par le chemin de croix. Maintenant, à la messe, il est... Et ce sacrifice, finalement, il est éternel, en fait. Donc, quand on le renouvelle sur la croix, il ne fait pas nombre. C'est pas une messe, c'est une messe de plus pour nous, mais c'est le même sacrifice de Jésus auquel nous communions toujours, tout le temps. Et il a voulu que ce sacrifice soit éternel jusqu'à la fin des temps. Parce que dans le ciel, il s'offre en permanence, dans son corps transpercé. Quand il ressuscite, on le voit, il arrive avec les mains percées, le cœur crevé, et c'est là que Saint Thomas peut mettre la main dans ce cœur, etc. Voilà.
4: J'ai droit à une autre question?
0: Oui.
4: Alors, une dernière. Pour un chrétien qui ne reçoit pas le corps du Christ, qui n'est peut-être pas apte à recevoir le corps du Christ, il y a la petite phrase qui dit « Dis seulement une parole et je serai guéri », mais quel état est, comment nous sommes le fait de ne pas recevoir le corps du Christ?
0: Alors, l'Église a toujours enseigné plusieurs choses là-dessus, c'est ce que s'appelle la communion de désir. La communion de désir, la communion spirituelle aussi, hein, la communion spirituelle. C'est-à-dire que je communie au corps du Christ de façon spirituelle. Ce que l'Église enseignait d'ailleurs avant, c'était de faire ses Pâques, c'est-à-dire de communier une fois par an. Bon, la pratique a changé aujourd'hui. La pratique a changé de telle façon que les chrétiens, il faudra qu'on s'interroge là-dessus. Il y a un petit quelque chose de pas très sain à communier tout le temps, tous les jours, sans se poser de questions, comme si la communion était un droit, un dû, et puis aller à la messe.